0: dans le roman?
1: Non, pas du tout. En fait, j'ai vraiment voulu faire différents portraits de femmes. Donc, on a cette femme qui est ultra violente. On a aussi, donc sur la réserve de Pine Ridge, on vous parlait des militantes natives américaines qui, elles, sont pleines d'amour, mais qui sont aussi des guerrières. Et on a ce personnage donc de mère, de June, qui est un personnage... plein d'amour pour son fils, mais en même temps ambivalent. Et ce que je voulais, c'est pas être dans la caricature de soit la mère complètement aimante, complètement voilà dévouée à son fils, complètement capable de tout accepter, ou au contraire la marâtre, la sorcière qui est horrible avec les enfants. Je voulais voilà créer un entre-deux et montrer un peu cette difficulté aussi de grandir avec un enfant, un petit bébé dans la situation dans laquelle est June.
0: Elsa Olaizola est avec nous sur le Pont des Arts pour son premier roman, L'héritage de Soledad. On va marquer une première pause en musique avec Sara Kuručić et ce titre Pueblos.
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0: Pueblos, les peuples, chanson de résistance des peuples autochtones par Sara Kurucic, qui est une chanteuse guatémaltèque. L'héritage de Soledad, votre premier roman, Elsa Olaizola, c'est donc la quête d'Emiliano, on en a parlé. Il raconte aussi, vous employez cette expression, à un moment, une Amérique haineuse de ses premiers habitants.
1: Is built on the bones of our ancestors. We have our culture, we have our way of life, we have our language. What we're trying to do is retain it. Retain our right as a people to be Indian.
0: La voix de Madonna Thunderhawk dans le documentaire qui lui a été consacré en 2019, Warrior Women, femmes guerrières. Ce pays, dit-elle, a été bâti sur les ossements de nos ancêtres. Nous avons notre culture, notre mode de vie, notre langue. Ce que nous essayons de faire, c'est de les conserver, de conserver le droit des gens à être des Indiens. Elsa

0: Isola, Madonna Thunderhawks est l'une des fondatrices de l'American Indian Movement qui défend les droits des natifs américains et dont vous parlez dans le roman parce que c'est une fiction, on l'a dit, mais il y a plein d'éléments documentaires, notamment sur ce qui se passe pour les natifs américains depuis la conquête des États-Unis jusqu'à aujourd'hui.
1: Exactement. En fait, l'héritage de Soledad, c'est un peu une fresque des États-Unis. C'est un peu un livre aussi sur ces États-Unis fantasmés des années 70. Et pour moi, c'était absolument primordial de parler justement de la question des natifs américains. Comme vous l'avez dit, voilà, les États-Unis ont été, enfin les Amériques plus, de manière plus générale, ont été bâties sur le génocide de ces peuples qui vivaient à cet endroit. Et ce qui est important de penser et de savoir, c'est que c'est pas parce qu'aujourd'hui il n'y a plus de massacres que cette politique, on pourrait dire, d'extermination ne continue pas. Il y a beaucoup d'actualités dont on ne parle pas forcément en France, mais qui sont très importantes d'avoir en tête. Par exemple, la question qui ressort au Canada et aux États-Unis des pensionnats où en fait on plaçait des enfants, enfin on arrachait en fait des enfants de ces peuples-là pour les mettre dans des pensionnats. L'idée c'était quoi? C'était tuer l'Indien dans l'enfant. On leur coupait les cheveux, on les empêchait de parler leur langue.
0: Et ça, vous en parlez effectivement dans le roman. Il y a l'un des personnages qui dit ces pensionnats, c'était des centres de torture destinés à détruire notre âme. Cette œuvre-là, cette mauvaise œuvre-là, elle se poursuit aujourd'hui sous d'autres formes, Elsa Isola.
1: Oui, exactement. Elle se poursuit parce que, en fait, par exemple, le système, par exemple, d'école dans lesquelles on force des membres de ces peuples-là à aller, ne correspond pas forcément à la culture de ces personnes. Il y a autre chose qu'il est très important d'avoir en tête, c'est le nombre d'attaques racistes, de meurtres racistes contre ces personnes-là, et surtout les femmes disparues, les femmes qu'on fait disparaître, les femmes natives américaines, que ce soit au Canada ou aux États-Unis, qui sont violentées et disparues. En fait, personne ne les recherche à part leur famille. C'est-à-dire qu'ils vivent dans un pays aux États-Unis où, si c'était des membres de la communauté blanche, par exemple,
0: ça ferait la une des journaux et la vie tournerait autour de ça. Vous parliez du Canada et c'est vrai que le peuple Lakota dont vous parlez est présent dans ces deux pays, hein, Canada, États-Unis. Sauf que les deux n'ont pas tout à fait géré de la même façon l'histoire et l'écriture de cette histoire-là. Il y a des références historiques dans le roman L'héritage de Soledad, massacre de 1890 à Wounded Knee dans le Dakota du Sud où l'armée des États-Unis fait plusieurs centaines de morts parmi les natifs Lakota. Et puis plus récent, le siège de Wounded Knee, l'American Indian Movement, qui décide d'occuper le poste d'entrée de la réserve.
1: Oui. Alors, j'aimerais dire quelque chose justement par rapport à ça, en effet. Donc, j'ai voulu situer une partie de mon roman dans Pine Ridge parce que c'est vraiment un lieu historique très important. Et donc, vous parliez du massacre de Wounded Knee à la fin du 19e siècle, où en effet, des centaines de personnes ont été tuées. Mais faut savoir pourquoi. Pourquoi ? C'est parce que une quinzaine d'années avant, on a eu des révoltes du peuple, de différents peuples Sioux, dont les peuples Lakota, qui ont gagné des batailles. Et en fait, les États-Unis ont voulu se venger, ont voulu dire aux Indiens, comme ils les appellent, aux Indiens, ne vous révoltez pas, en fait, parce qu'on va vous massacrer. Vous devez rester dans
0: vos
1: réserves.
0: Vous voulez faire un exemple, en fait.
1: Exactement.
0: Avec ce massacre-là.
1: Exactement. Et une des choses qui revient dans le roman, c'est le fait que, et qui est une réalité, c'est le fait que beaucoup de personnes de ces peuples demandent le respect des traités. Et justement, ce massacre, il est lié au fait qu'on a le traité de Fort Laramie qui dit que toute cette région du Dakota, de cette région qu'on appelle les Black Hills, les États-Unis disent « Ok, on fait un traité, on vous laisse cette partie-là ». Ils devaient penser à l'époque qu'il ne devait pas y avoir grand-chose d'intéressant dans ces terres. Manque de chance, quelques années plus tard, on trouve de l'or. Et à ce moment-là, l'armée des États-Unis qui avait signé ce traité s'assoit sur son traité, envahit, on peut dire, ces terres qui devaient revenir au Lakota, et c'est là où on a des massacres. Et en fait, moi, vraiment, ce dont je voulais parler, c'est, je voulais pas seulement parler de ce qui est terrible, bien sûr, des massacres, etc. Je voulais parler de la force militante qu'il y a au sein de ces peuples-là. Ce ne sont pas seulement des personnes qui subissent la colonisation des États-Unis, c'est aussi des personnes qui s'organisent et qui se battent. Et vous parliez de Madonna Thunderhawk, mais elle est incroyable, cette femme. Il faut voir le documentaire
0: Warrior
1: Woman.
0: C'est incroyable,
1: Elle est incroyable. Et cette femme-là, donc, elle a participé à beaucoup d'actions de l'American Indian Movement, donc avec des choses spectaculaires comme l'occupation de l'île d'Alcatraz, par exemple, on la connaît bien. Ouais. Et aujourd'hui, il y a quelques années, à 80 ans, elle était encore là à se battre contre la mise en place d'un Dakota sur leur terre, d'un pipeline pardon dans le Dakota, et on la voit à plus de 80 ans dans la neige qui se bat pour empêcher en fait qu'on viole leur terre.
0: Ouais, on vous retrouve là, Elsa, plus seulement romancière mais aussi citoyenne, parce que cette attention au sort des Amérindiens, vous l'avez eue au travers de votre engagement avant de devenir romancière. Vous avez été chargée d'une mission sur les peuples autochtones au sein de la Fondation Daniel Mitterrand, il y a eu Amnesty International aussi. Comment est-ce que vous en êtes venue, vous, native du sud-ouest de la France, à vous passionner pour ce sujet-là? Ce sont les lectures, c'est le cinéma, qu'est-ce qui vous y a amené?
1: Je pense qu'il y a plusieurs choses. Alors moi, je viens d'une famille très très très militante et qui est très en lien avec l'Amérique latine. J'ai eu beaucoup de lectures par rapport à par exemple la mise en place de dictatures militaires en Amérique latine, etc. Quand j'ai grandi, quand j'étais adolescente, j'avais une fascination sans nom pour la révolte zapatiste au Mexique. Donc je recommande aussi la lecture des contes du vieil Antonio du sous-commandant Marcos. Et donc c'est une région le Chiapas, c'est une région pauvre du Mexique où les peuples autochtones sont extrêmement majoritaires. Et en fait, dans les années 90, ils vont s'organiser et ils vont créer une armée pour justement se libérer, s'organiser comme eux l'entendent et vivre selon leurs propres valeurs. Et c'est magnifique.
0: Oui, on sent, en tout cas dans le roman, ces personnages-là, ils ont particulièrement votre sympathie. On peut dire que beaucoup de ceux que Emiliano rencontre dans la réserve de Pine Ridge, vous avez voulu en faire des incarnations de cette injustice et de cette lutte. Vous en avez fait des portraits à hauteur humaine. Ce sont des gens que vous avez rencontrés aussi, parce que vous y êtes allée dans la région pour préparer le roman.
1: Oui, je suis allée dans la région. En fait, le roman s'est créé dans ma tête et je me suis dit après, une fois que j'avais un peu mon idée, je me suis dit, faut que j'aille sur place, faut que je voie les choses, faut que je les sente. Il y a plein de choses que justement on peut découvrir quand on y étant. Donc je suis allée là-bas, j'ai fait le même road trip. En fait, j'ai suivi les pas d'Emiliano avec mon petit cahier, j'écrivais tout ce que je voyais. Je pense que oui, ce qui a nourri vraiment ces personnages, c'est toutes ces figures historiques. Vous parliez d'Amnesty International. Pendant longtemps, Amnesty a fait campagne pour Léonard Peltier, qui justement a été à Pine Ridge et il a été en prison pendant 49 ans. C'était un prisonnier politique aux États-Unis qui a été gracié, enfin pas gracié, mais libéré par Joe Biden. Donc beaucoup de figures historiques de personnages natifs américains qui sont des militants. Et en fait, June et Emiliano qui vont aller dans la réserve de Pine Ridge et qui vont rencontrer ces militants qui ont beaucoup de force, eux, ça va aussi les aider en fait à accepter la colère qu'ils ont en eux. Parce qu'ils voient que ces personnages-là, la colère qu'ils ont, qui est tout à fait légitime, ils arrivent à en faire quelque chose pour devenir des combattants.
0: Il y a un mot, Elsa Olaizola, Wakanyedja, qui représente pour Emiliano une sorte de protection. Qu'est-ce que ça signifie dans cette culture Lakota, justement?
1: Alors en fait, ça veut dire bébé, et en fait, c'est June qui appelle son fils Wakanyedja. Et en fait, quand elle va arriver à Pine Ridge, son enfant, c'est un bébé. Et en fait, elle va découvrir ce que c'est la famille au sens Lakota. C'est une famille qui est complètement différente de la famille nucléaire que nous on a en Europe, aux États-Unis. Et en fait, elle se sent tellement seule. Elle se dit, si je l'appelle Wakanyedja, il va toujours être protégé justement par cette famille au sens large.
0: Protégé par le nom.
1: Ouais, c'est vrai.
0: Il y a des détails culinaires aussi. Le Wodjapi, c'est une sauce cuisinée avec des bébés. On sent que vous y avez mis plein de détails. Il y a eu beaucoup de documents aussi, à part à part ce voyage-là?
1: Oui, oui, il y a eu beaucoup de documentation. C'est vrai que ça me tenait à cœur, en fait, En fait, je trouve que la question des peuples autochtones est une question dont on ne parle pas beaucoup. Et donc, en fait, moi, à travers mon roman, je voulais aussi donner envie aux lecteurs de s'intéresser à ce sujet-là. Et c'est pour ça que, en effet, je l'ai beaucoup étudié. Et ce que je recommande aussi, c'est de lire des auteurs natifs américains pour un peu s'imprégner aussi de cette culture et se rendre compte qu'il y a des grands écrivains et des grandes écrivaines.
0: Sur le pont des arts, voici les pionnières de la culture.

0: Et Marjorie, vous nous faites découvrir aujourd'hui la première pop star noire d'Afrique du Sud, Brenda Fassie.
1: Elle est née à Langa, dans un township, effectivement, en 1964, au sein d'une famille modeste. Elle est la 9e de sa fratrie. Sa mère est pianiste et orpheline de père à l'âge de 2 ans. Celle qui s'appelle Brenda, en hommage à la chanteuse américaine Brenda Lee, est peut-être la plus précoce de nos pionnières. Figurez-vous qu'elle joue dans son premier groupe de musique, sous l'impulsion de sa maman, à l'âge de 5 ans. En 81, elle s'installe à Soweto et 2 ans plus tard sort son premier album, Weekend Special, avec son groupe Brenda and the Big Dudes. Le morceau éponyme cartonne et devient vite l'hymne des communautés noires punk et pop des townships sud-africains.

0: Et ce timbre et ce style vous évoquent peut-être une chanteuse anglaise mondialement connue à la même période.
1: Moi, je vais dire une bêtise, Madonna peut-être.
0: Eh ben non, absolument, Nathalie. Et oui, et on surnomme Brenda Fassi la Madonna des Townships, ce qu'elle n'apprécie pas du tout. Elle affirme « Moi, je suis Black Brenda ». En fait, c'est quelqu'un qui va lutter toute sa vie, bref, contre le racisme d'État, les violences policières et la ségrégation de manière générale. En 90, alors que la fin de l'apartheid s'annonce en Afrique du Sud, elle chante « Black President », où elle célèbre la libération de Nelson Mandela, qui, accusé de complot et de sabotage contre l'État, était, pour rappel, emprisonné depuis 1963.

0: Les paroles sont sans équivoque. Des années douloureuses, des travaux forcés. Ils ont détruit les corps, mais l'esprit n'a jamais été brisé. Oh, mon président noir, chante-t-elle sur ce morceau, assez prémonitoire qu'elle évoquait à la télévision américaine. 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
1: 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Mon morceau Black President a été banni dans l'Afrique du Sud blanche. C'est lamentable pour l'Afrique du Sud parce que je prévoyais l'avenir. Et c'est vraiment ce que la plupart des gens pensaient. Vous savez, je ne mentionnais même pas Mandela dans le titre de cette chanson. Mais l'expression « le président noir » disait tout sans le dire.
0: Et c'était très courageux. Là encore, elle était pionnière, Nathalie. Mmh. C'était la première fois que quelqu'un faisait référence à la période surnommée Silent Sixties dans les années 60, les années du silence, à travers une chanson qui défiait la censure. Un autre de ses grands succès, Boy Patong, qu'elle chante en duo avec le jazzman Chepo Chola, rend hommage aux dizaines de victimes du massacre du township du même nom en 1992.

0: Brenda Fassi exècre le racisme, adore son pays et aimerait que tous y vivent en harmonie. Dans les années 90, profitant de sa notoriété toujours croissante, elle part chanter aux États-Unis avec une mission.
1: I go out there to represent the black nation.
2: Je suis allée là-bas pour représenter la nation noire. La musique est l'une des choses qui pourrait transformer cette nouvelle Afrique du Sud. Dans les festivals, dans les grands stades, on a des noirs, des blancs, des gris, des jaunes et des bleus. Et c'est magnifique de voir des gens, noirs et blancs, se donner la main. C'est un beau sentiment. J'aimerais tellement que ça devienne réel et pas seulement le 17 ou le 14 pour les fêtes nationales. Une fête où noirs et blancs se réunissent. Ça devrait arriver tout le temps.
0: Grande tresse, immense collier, mini-jupe, bottes en plastique, Brenda Fassi affirme ses convictions politiques, mais aussi son identité sexuelle. C'est la première chanteuse sud-africaine queer, c'est aussi une écorchée vive, qui dans Too Late for Mama chante la mort d'une mère frappée par la foudre.

0: Voilà, Brenda Fassi, une écorchée qui a aussi ses démons, Marjorie.
1: Hélas, une terrible addiction à l'alcool, au crack et à la cocaïne. En 1995, on la découvre inanimée à côté de sa compagne, qui elle est morte d'une overdose. Et Brenda Fassi meurt aussi en 2004, à l'âge de 39 ans, d'une overdose.
0: C'est terrible. Que reste-t-il d'elle aujourd'hui, Marjorie ?
1: Mais une voix, un esprit de résistance et une influence. Les dernières années de sa vie, elle avait glissé vers le Kwaito, la house music sud-africaine si prisée des jeunes, devenait son terrain de jeu. On la considère vraiment comme sa marraine, notamment car elle a été la première à chanter en argot de la rue. De nombreux artistes, dont Yemi Alade, se réclament de l'héritage de cette chanteuse. On l'écoute toujours beaucoup en Afrique du Sud. Quant à sa chanson, Vulindlela, sortie en 1997, c'est la plus répandue dans les cérémonies de mariage en Afrique du Sud. Et son titre signifie « Ouvrez les portes ».
0: Ouais, un titre qui lui ressemble. Merci beaucoup Marjorie, à très bientôt.
1: Avec plaisir Nathalie.

0: Brenda Fassi sur RFI, l'Afrique du Sud de Brenda Fassi, pourquoi pas pour un prochain roman, Elsa Olaizola, après les États-Unis.
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0: S'attaque-t-on à l'écriture d'un premier roman, Elsa Olaizola? Vous nous l'avez dit, c'est parti du personnage de Soledad, de la vision de ce personnage. À partir de là, comment on s'organise?
2: Alors, y a plusieurs choses. Déjà, je pense qu'il faut... Moi, en fait, l'écriture, je l'envisage vraiment comme un travail. Ça peut être un peu bizarre, mais je pense pas que ce soit l'inspiration et hop, on écrit. Non, moi, c'est vraiment, je mets mon réveil, je me mets à mon bureau, et puis il y a des matins, j'ai pas envie. D'autres fois où...
0: Y restez quand même.
2: Exactement. Et en fait, c'est vrai que c'est un peu bizarre parce que c'est... On passe des années à écrire quelque chose, on se dit non mais en fait il y a que mes amis qui vont le lire, mais pourtant on continue, on y passe un nombre d'heures incalculable. Et ce que je pense aussi, c'est que ce qui est important, c'est un travail qui est très très très solitaire, mais on peut vite justement avoir soit avoir besoin d'outils pour savoir ok comment on avance, parce que en fait c'est compliqué d'écrire un roman, mais c'est bien aussi d'avoir un regard extérieur, parce que parfois on est tellement dans son histoire qu'on ne se rend plus forcément compte de ce qu'on écrit, de ce qu'on n'écrit pas.
0: Et c'est pour ça qu'en fait, vous avez appris dans une école, parce qu'on peut avoir effectivement une idée de personnage, un personnage principal, des personnages annexes, etc. On peut avoir des thématiques, on a parlé de l'héritage de la violence, on a parlé du secret de famille, mais tout ça, faut le mettre en musique, et donc vous êtes allé l'apprendre, en fait, cette technique-là.
2: Exactement, c'est une école, Les Mots, qui est à Paris, qui est vraiment extraordinaire, avec des cours par des auteurs, des autrices, et c'est vrai qu'en France, on a un peu cette idée que l'écriture c'est inné, ça ne s'apprend pas. Non, je pense pas. Je pense qu'il y a des techniques que après chacun doit s'approprier. Et ce qui est important aussi, c'est une fois qu'on, moi par exemple pour ce roman, c'est une fois que je l'ai eu terminé, je leur ai envoyé pour en fait avoir leur avis et savoir ok comment je dois le retravailler. Je vous donne un exemple. Parfois en fait, moi je pense que j'ai enlevé au moins une soixantaine de pages à
0: c'était
2: mon livre.
0: C'était trop long, oui, il y avait des longueurs.
2: Trop long. Ouais. Et en fait parfois par exemple, il y a un personnage, on l'adore. Donc, par exemple, moi, Soledad, j'avais écrit plein de choses sur elle. Et en fait, à un moment, ça va pas forcément servir l'histoire. Sauf que nous, on y a passé tellement de temps qu'on se dit,
0: faut renoncer. En fait, il y a une série de renoncements successifs.
2: Et parfois, on sait à quoi il faut renoncer, on sait ce qu'il faut retravailler, mais bizarrement, on a besoin que ce soit quelqu'un d'extérieur qui nous le dise pour le faire.
0: Ouais, mais et sur la technique d'écriture, alors est-ce que ça change des choses d'aller apprendre ça avec des profs dans une école avec des écrivains?
2: Ouais, je pense que ça change quelque chose. Par exemple, on peut vous apprendre le rythme des dialogues. Par exemple, on va vous dire, si vous voulez, si par exemple cette scène-là, elle doit être rapide, vous n'allez pas mettre d'incise. Au contraire, si vous voulez ralentir, moi par exemple, il y a beaucoup de, on dévoile des secrets, donc il faut ralentir. Là, on va mettre des incises. Donc, en fait, c'est intéressant parce qu'il y a des choses parfois qui sont intuitives, mais en fait, quand on vous les explique, vous allez pouvoir mieux les utiliser.
0: Mieux les exploiter pour ménager le suspense, parce qu'il y en a du suspense dans ce roman-là.
2: C'est ce que j'ai essayé. Ouais.
0: Elsa Olaizola, on a dit que vous veniez du Sud-Ouest. On va vous faire traverser la France en diagonale pour aller au Théâtre National de Strasbourg, parce qu'il est le premier en France à programmer des pièces surtitrées en plusieurs langues. Le farsi, le pashto, le roumain, le géorgien par exemple. Tout au long de la saison du TNS, des pièces sont traduites à destination des personnes allophones, autrement dit qui ne parlent pas le français, qui ne parlent pas la langue du pays dans lequel ils habitent. Fanny Humbert a pu se rendre à la représentation de la pièce Dora et Franz de Caroline Arouas, une pièce écrite en français mais traduite ce soir-là en albanais et en alsacien.
3: Bonsoir et bienvenue au Théâtre National de Strasbourg.
4: Dans le hall du théâtre, Suzanne patiente avant la représentation. Elle hésite entre trois programmes de salles. L'un est en français, un autre en albanais et enfin en alsacien. Elle se penche finalement sur ce dernier.
5: J'ai pris ce spectacle exprès parce que c'était sous-titré en alsacien.
0: Ça va vous rappeler des souvenirs peut-être?
5: J'ai essayé de voir si je comprends.
0: Et aujourd'hui, il n'y a plus beaucoup de contexte où vous parlez alsacien quoi finalement?
5: De temps en temps, on lâche des mots. Moi, je les ai tous oubliés et je trouve ça dommage.
0: Il vous reste quoi comme mot par exemple?
5: Dorf, c'est idiot. L'idiot du village.
4: Le spectacle est en français avec des extraits en yiddish et au-dessus de la scène, un écran diffuse la traduction du texte en alsacien et en albanais. Un mélange des langues qui plaît bien à Alice et Samuel. Ils sont venus d'Autriche et de Suisse allemande pour étudier à Strasbourg.
6: Je trouve que c'est bien de sous-titrer car ça donne l'opportunité à plus de personnes pour visiter et expérimenter le spectacle.
7: Oui, pour moi pareil, je trouve aussi vraiment qu'on a une richesse des différentes langues, c'est quelque chose de très intéressant mais aussi très important et qu'on a la possibilité en Alsace alors de garder l'alsacien et après aussi l'albanais avec une langue différente et de combiner tout ça, c'est vraiment quelque chose que montre l'Europe et Strasbourg comme capitale européenne, je trouve. Ça va parfait ensemble.
4: Souvela est traductrice. Elle est là tous les soirs pour accueillir le public dans les différentes langues.
8: Il y a pas mal de personnes étrangères qui vivent à Strasbourg. Donc, c'est une très belle idée aussi de traduire et de faire venir au théâtre des personnes qui peut-être ne sont jamais allées.
4: C'est grâce à des associations que le théâtre de Strasbourg a pu identifier les principales communautés allophones de la ville. C'est le travail de Flora Nestour. Elle est chargée des relations avec le public.
9: Les langues qui ressortent en fait le plus, c'est donc le géorgien, l'afghan, Dari Pashto, l'albanais. Dans le monde de la sociologie des publics, les personnes allophones n'y sont pas. C'est un non-public, en fait. Puisqu'en fait, très concrètement, en tout cas dans le théâtre, sans la langue, on ne peut pas accéder. On a tout à construire, tout à inventer aussi.
4: Pour Caroline Guyella Nguyen, la directrice du théâtre de Strasbourg, il faut bien évidemment aller au-delà de la simple traduction.
10: Évidemment, penser que tout d'un coup, juste parce qu'on va surtitrer Andromaque en afghan, que ça va faire venir des gens, ça c'est absolument naïf de le penser. Quand on va commander une traduction à un interprète, du coup un traducteur par exemple, qui va traduire en géorgien, on sait que cette personne est en contact totalement avec la communauté géorgienne. Donc elle va pouvoir nous renseigner aussi sur où est-ce qu'on peut communiquer. Est-ce que ça va être en déposant dans telle épicerie une affiche dans la langue qu'on veut cibler? Est-ce que ça va être dans telle église, dans tel lieu de culte ou telle association? Voilà, du coup on passe par là.
4: Strasbourg est le premier théâtre public en France à mettre en place ce genre d'outils et l'objectif c'est d'en faire un véritable laboratoire de traduction pour que d'autres théâtres s'y mettent.
10: Moi ce que je veux c'est que ça puisse être quelque chose dont tout le monde s'empare en fait. On donne évidemment la traduction au spectacle, elle leur appartient. En attendant Mkalsoum par exemple de Hatice. Hatice, elle sait que son spectacle par exemple est donc traduit en arabe. Et donc l'idée pour moi c'est que quand Hatice va tourner dans d'autres villes de France, elle peut du coup arriver et dire au lieu qu'elle a la possibilité de surtitrer son spectacle en langue arabe.
4: Cette saison, 7 spectacles étaient traduits en 13 langues, ce qui a permis à plus de 350 spectateurs allophones de venir au théâtre.
0: Voilà pour ce reportage de Fanny Imbert et les prochaines pièces qui bénéficient de ce dispositif seront annoncées en même temps que la saison 2026-2027 du Théâtre National de Strasbourg. Elsa Olaizola, merci d'avoir été avec nous.
2: Merci à vous.
0: Je rappelle le titre de ce premier roman, L'héritage de Soledad, paru chez Jean-Claude Lattès. Pour un coup d'essai, c'est vraiment un coup de maître. Je recommande vivement sa lecture. Sur le Pont des Arts avec Clémence Delfort à la coordination et le retour de Pierre Plantier aujourd'hui à la réalisation. Merci de votre fidélité. À l'écoute, on compte sur vous demain, 15h10, temps universel.

0: Bah, je suis sûre que même avec un bébé, vous n'avez pas échappé à ce tube. La Isola tube absolue, c'est une star qui sera avec nous demain dans ce studio. Joé Doué de Filet, il nous fait le plaisir d'une visite à 3 jours de la sortie de son nouvel album, dont on entendra quelques extraits en exclusivité. Ça s'appelle Hate Love. On parlera de sa musique, bien sûr, et du pays, de ses origines, Haïti. Hugo Moissonnier, bonjour.
1: Bonjour Nathalie, bonjour à toutes et à tous.
0: Radio Foot International avec vous. Dans 10 minutes, quel est le programme ?
1: On parlera de la liste des joueurs retenus pour disputer la Coupe du Monde du côté de la RDC. C'est un événement à 52 ans après la première et unique participation du pays.
0: Mais oui.
1: Et le portier des Léopards sera en direct avec nous par téléphone. Lionel Passy, quel événement ?
0: À tout de suite, Hugo, avec cet événement dans Radio Foot International. Dans une minute sur RFI, le journal en français facile. À demain.

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4: 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Le journal vous est présenté par Gilles Moreau. Bonjour Gilles.
5: Bonjour Caroline Lachowski, bonjour à tous. Dans l'actualité, le coup d'envoi de l'Assemblée annuelle de l'OMS, l'Organisation mondiale de la santé. Officiellement, les résurgences d'antivirus et d'Ebola ne sont pas à l'ordre du jour. Elles devraient toutefois s'inviter dans les discussions. Autre réunion, le G7 Finance se retrouve à Paris à l'heure du recul du multilatéralisme. Il tente de rapprocher les positions face aux conséquences de la guerre au Moyen-Orient. Une guerre qui s'enlise, nous dira dans un instant Guilhem Delteil. Et avec Pierre Benazé, nous verrons que les 27 de l'Union européenne sont vigilants face à la Russie et à la Chine, deux pays qui accélèrent leur entrisme à la faveur de cette crise. L'Iran a fait savoir aujourd'hui qu'il avait répondu à une nouvelle proposition américaine visant à sortir de l'impasse diplomatique et à mettre fin à la guerre au Moyen-Orient. Côté américain, Donald Trump a proféré de nouvelles menaces d'anéantissement de l'Iran. Par ailleurs, les opérations militaires d'Israël au Liban se poursuivent malgré la prolongation du cessez-le-feu entre Tel Aviv et Beyrouth. Guilhem Delteil, la perspective d'un apaisement durable dans la région reste pour le moment très lointaine.
6: Entre le Liban et Israël, les multiples prolongations du cessez-le-feu annoncées par l'administration états-unienne ne masque pas la réalité. La guerre entre Israël et le Hezbollah ne s'est jamais arrêtée. Ce matin encore, l'armée israélienne a bombardé différentes localités dans la région de Nabatieh, pourtant hors de la zone tampon imposée par Tel Aviv. Trois d'entre elles ont encore reçu des ordres d'évacuation dans la matinée et les attaques du Hezbollah contre Israël sont elles aussi quotidiennes. Ce lundi, le mouvement chiite affirme avoir visé une plateforme du bouclier antimissile israélien. Il y a donc un fort décalage entre les déclarations de l'administration Trump et la réalité du terrain. Washington se veut optimiste sur les perspectives d'une paix durable entre les deux pays, mais pour le moment, le quotidien des Libanais est marqué par les bombardements israéliens, les ordres d'évacuation et des villages rasés. Sur le front iranien, là aussi, difficile d'évoquer un calme complet. Une explosion près de la centrale de Baraka hier aux Émirats Arabes Unis, puis trois drones venus d'Irak interceptés par l'Arabie Saoudite. Pays de la région et forces belligérantes n'ont pas tourné la page de la guerre et le risque d'une reprise des hostilités dicte les politiques publiques.
5: Dans la région toujours, l'armée israélienne a intercepté aujourd'hui au large de Chypre une partie de la nouvelle flottille pour Gaza, composée d'une cinquantaine de bateaux et partie de Turquie la semaine dernière. À un mois du sommet d'Évian, les ministres des Finances du G7 ont entamé à Paris une réunion de deux jours avec au menu des discussions le rapprochement des positions face aux répercussions du conflit au Moyen-Orient. Cette guerre ainsi que le blocus du détroit d'Ormuz sont aussi au cœur d'une réunion des 27 ministres européens des Affaires étrangères face à la rupture des chaînes d'approvisionnement en engrais et en hydrocarbures. Les Européens craignent une dégradation de la situation des populations en précarité du sud global. Mais une nouvelle crainte surgit, celle d'une accélération de l'entrisme chinois et russe dans les pays en voie de développement. Explication à Bruxelles de Pierre Benazé.
7: Le service européen d'action extérieure avertit de l'activité potentiellement croissante de la Russie et de la Chine dans les pays en développement. Ces deux puissances profiteraient du contexte commercial très tendu pour proposer des accords déséquilibrés en leur faveur. Les Européens sont appelés à revoir et augmenter leur aide au développement pour éviter une mise en coupe réglée des pays du sud global. Maxime Prévost, ministre belge des Affaires étrangères.
8: Plutôt que de chercher, comme d'autres puissances, à vampiriser les ressources de l'autre, on doit pouvoir être dans une démarche de partenariat fondée sur les intérêts réciproques, mais ne pas se désengager. Il ne faut pas que l'Europe laisse du vide, y compris en Afrique, auquel cas d'autres prendront la place avec une approche encore plus transactionnelle. Et donc plus que jamais, continuons d'incarner cette coopération internationale qui cherche à bâtir un destin qui peut être bénéfique pour l'ensemble des populations. C'est un enjeu de stabilité, mais aussi de sécurité.
7: Les Européens fourniraient aujourd'hui 2/3 de l'aide mondiale au développement et selon la chef de la diplomatie, Kaya Kallas, l'UE doit en profiter pour devenir un véritable acteur géopolitique avec des partenariats allant de l'humanitaire au commerce en passant par la défense ou la sécurité. Pierre Benazet, Bruxelles.
5: C'est son rendez-vous annuel à Genève en Suisse. L'OMS, l'Organisation mondiale de la santé, ouvre ce lundi son assemblée, la 79e assemblée. Elle se tient jusqu'à samedi. Officiellement, elle ne figure pas à l'ordre du jour. Les résurgences d'antivirus et d'Ebola devraient toutefois s'inviter dans les discussions. L'OMS a déclenché ce week-end une alerte sanitaire internationale face au retour d'Ebola en République démocratique du Congo. À ce jour, environ 350 cas suspects pour 91 décès, selon le ministère congolais de la Santé. L'Ukraine fait état d'un mort et d'une trentaine de blessés après de nouvelles attaques russes lancées dans la nuit. Au total et de sources ukrainiennes, la Russie a lancé plus de 500 drones et une vingtaine de missiles sur Odessa, Dnipro ou bien encore, toujours dans le sud-est, la région de Zaporijjia.
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5: Également dans l'actualité de ce début de semaine, une nouvelle tentative d'élargir le corps électoral en Nouvelle-Calédonie. Le gouvernement français entame ce lundi au Sénat une course parlementaire. C'est une nouvelle tentative pour faire adopter une loi sur l'ouverture de ce corps électoral à l'approche des élections provinciales en Nouvelle-Calédonie. Un sujet très inflammable dans l'archipel de l'océan Pacifique. Il avait entraîné une crise insurrectionnelle en 2024, 14 morts et au moins 2 milliards d'euros de dégâts à Nouméa. Pour RFI, Charlotte Manvi.
9: Seul un nouveau statut du territoire aurait pu rapprocher les points de vue, mais toutes les discussions engagées depuis 2 ans ont échoué. Alors à 1 mois et demi du scrutin, voilà Sébastien Lecornu contraint d'aborder le dossier par le petit bout de la lorgnette. Le Premier ministre, qui a promis aux non-indépendantistes d'obtenir une avancée, propose donc une ouverture partielle aux natifs de Nouvelle-Calédonie ne remplissant pas pour le moment les conditions pour voter, soit 10 000 personnes, mais aussi aux conjoints de Calédoniens depuis au moins 5 ans, environ 1 000 000 d'électeurs. Les indépendantistes sont contre, les non-indépendantistes sont pour, mais déçus. Sonia Baquès, la chef de file du mouvement Les Loyalistes.
10: Cette ouverture aux natifs et aux conjoints est nécessaire, mais elle est loin d'être suffisante. L'État a été faible, malheureusement il a été souvent faible sur ce dossier.
9: Quant à l'intégration des conjoints, pourquoi eux plutôt que d'autres résidents de longue date? Voilà qui risque de faire tiquer le Conseil constitutionnel. Milakulo Tukumuli de l'Éveil océanien.
11: Conjoint depuis combien de temps? Sur le territoire depuis combien d'années? Les conjoints, c'est un sous-ensemble des non-natifs.
9: Quel que soit le sort réservé au texte par le Parlement puis par le Conseil constitutionnel, les Calédoniens ont au moins une certitude. Après 3 reports, les provinciales initialement prévues il y a 2 ans se tiendront, quoi qu'il arrive, le 28 juin prochain. Charlotte Manvi, Nouméa, RFI.
5: Le ministre français de la Justice est aujourd'hui à Alger sur fond de réchauffement diplomatique. Gérald Darmanin entend faire avancer la coopération judiciaire. Également évoquer le sort de Christophe Glaize, le journaliste français emprisonné en Algérie. Le cœur des discussions doit toutefois porter sur des dossiers très sensibles que sont le narcotrafic et l'argent sale. En Espagne, le Premier ministre Pedro Sanchez sort comme prévu affaibli des élections régionales qui avaient lieu hier en Andalousie. Les socialistes ont décroché seulement 28 sièges sur 109 dans la grande région du Sud, région la plus peuplée d'Espagne. Ce résultat est le pire dans l'histoire du Parti Socialiste Espagnol. Victor Wembanyama, la star française du basket, aborde le plus grand défi de sa jeune carrière en NBA. Son équipe, les Spurs de San Antonio, dispute la nuit prochaine sa première finale de conférence depuis 2017. Elle tentera de décrocher une place pour la grande finale du championnat nord-américain. Et pour cela, Victor Missistrano, il lui faut gagner une série au meilleur des 7 matchs face à Oklahoma City, qui est la meilleure équipe de la Ligue et tenante du titre.
12: C'est une véritable finale avant l'heure entre les deux équipes les mieux classées de la saison, emmenées par deux des trois meilleurs joueurs de la planète. Face à face, le pivot Victor Wembanyama et le meneur Shai Gilgeous-Alexander, tout juste réélu MVP.
13: Je pense que ça va être une des plus belles séries depuis des longues années.
12: Consultant pour Canal Plus Afrique, Georges Eddy commente la NBA depuis 40 ans.
13: À tout point de vue, c'est une série qui va avoir des rebondissements. Je pense que ça va durer 6 ou 7 matchs et on va vivre des matchs assez légendaires.
12: En 5 confrontations cette saison, une rivalité est née entre les deux équipes. Et si les Spurs l'ont emporté à 4 reprises, le favori, c'est bien OKC, selon Georges Eddy.
13: Forcément Oklahoma City, parce qu'ils sont plus expérimentés, ils sont déjà champions en titre. Ils sont pour moi largement favoris.
12: Face à une équipe invaincue dans ses playoffs, c'est un immense défi qui attend Victor Wembanyama et les siens.
14: Le cœur compte plus que tout, plus que les capacités physiques, plus que l'expérience. C'est vrai qu'on manque d'expérience, mais c'est justement pour ça qu'on ne se met pas de limites. C'est pour ça qu'on peut le faire, c'est aussi simple que cela.
12: La première équipe à 4 victoires rejoindra la grande finale de la NBA face au vainqueur de la conférence Est.
5: Enfin en football, un rappel, on jouait hier soir la 34e et ultime journée de Ligue 1. Lille finit 3e alors que Marseille jouera la Ligue Europa et que Nice devra jouer des barrages pour garder sa place dans l'élite. L'information revient à 18h avec le journal en français facile d'Adrien Delgrange. Tout de suite sur le Pont des Arts, Nathalie Amar, bonjour.
15: Bonjour Gilles Moreau, merci. 17h10 à Paris.
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0: Bonjour à toutes et à tous. Quel est son vrai nom? June, Daisy, Dakota, Delilah ou Flore? Qui sont ses parents? D'où tient-elle cette colère qui confine parfois à la folie, capable d'exploser pour un mot? C'est pour répondre à ces questions sur sa mère, pour lever un secret qu'il pressent très lourd, qu'Emiliano décide un jour de prendre la route entre la fin du lycée et l'entrée à l'université. De l'Ouest américain vers le Wyoming, le Dakota du Sud, la réserve de Pine Ridge notamment, on parcourt avec lui et son ami Toby les grands espaces pour reconstituer le puzzle. Le roman s'intitule « L'héritage de Soledad ». Il nous plonge par la fiction dans une réalité bien documentée, celle des Amérindiens aux États-Unis. Roman signé Elsa Olaizola. Soyez les bienvenus sur le Pont des Arts. Bonjour Elsa Olaizola.
1: Bonjour Nathalie Amar.
0: Et bienvenue sur RFI, même si vous faites partie de cette maison. Vous travaillez pour la rédaction numérique, on est ravis de vous accueillir. L'héritage de Soledad, c'est votre premier roman qui vient de paraître chez Lattès. Ce personnage de Soledad, on va en découvrir la vérité à mesure qu'on avance dans la lecture. Alors évidemment, on va pas tout dévoiler dès la première minute. Mais qu'est-ce qu'on peut dire quand même de ce personnage de Soledad?
1: Alors, je pense que ce qu'on peut dire de Soledad, alors déjà, c'est une femme mexicaine du début du XXe siècle, et c'est une femme qui va devenir la plus grande guerrillera de tous les temps. Elle est sanguinaire, elle est sans foi ni loi, elle est très douée pour tuer les grands propriétaires terriens, dévaliser les banques, et je crois que c'est une femme qui est fondamentalement libre, parce qu'elle n'a aucun ego, et en fait, elle fait ce qu'elle sait faire, ce qu'elle aime faire, la guérilla.
0: C'est une femme donc qui n'a pas froid aux yeux, on l'a compris, à qui la violence ne fait pas peur, voire qui recherche cette violence-là. Vous interrogez, on y reviendra évidemment, l'héritage de cette violence. C'est ce personnage-là qui vous a donné envie d'écrire? C'est d'elle que tout est parti?
1: Eh ben exactement. Alors il y a eu deux choses. La première, un petit peu bizarre en fait, c'est je m'endormais et Soledad Romero del Rosario m'est apparue. J'ai vu son prénom, son
0: vision.
1: Nom de famille. Exactement. J'ai vu sa tête, je l'ai vue et donc c'est parti d'elle. Et la deuxième chose qui m'a poussée à écrire et qui a nourri donc ce personnage de Soledad, là on va partir aux États-Unis. En fait, j'écoutais un podcast sur France Culture sur Rosa Parks, donc cette militante des droits civiques aux États-Unis. Et en fait, ce podcast expliquait que cette femme que l'on présentait comme une vieille femme qui un jour dans un bus était trop fatiguée pour se lever, mais en fait, ce n'était pas du tout le cas.
0: C'était une guerrière elle aussi, à sa façon.
1: Exactement.
0: C'était une combattante.
1: C'est ça. Et elle n'était pas vieille, elle n'était pas petite, elle avait une quarantaine d'années, elle s'entraînait pour ne pas se lever dans le bus. Et en fait, moi, ce que je me suis dit, c'est dingue. Cette femme qui était une grande femme, on a voulu la rendre petite, on a voulu la rendre fatiguée. Je me suis dit, moi, je vais faire la plus grande guerrière de tous les temps.
0: Effectivement, et c'est un roman sur la force extraordinaire des femmes, on le verra avec vous. Dans cette émission, on a choisi de mettre en lumière les pionnières de la culture, Elsa Olaizola. Et cette semaine, Marjorie Bertin, vous allez nous parler de la chanteuse sud-africaine Brenda Fassie.
2: Celle que l'on comparait volontiers à Madonna, c'était surnommée Black Brenda. Première pop star noire d'Afrique du Sud, cette artiste talentueuse, très engagée et prise de liberté et de justice, chantait en anglais et en zoulou.
0: À tout à l'heure, Marjorie. Et puis, allez voir une pièce de théâtre en France quand on ne comprend que le farsi ou le roumain, c'est possible désormais au Théâtre National de Strasbourg qui propose des pièces surtitrées dans de nombreuses langues.
3: Il y a pas mal de personnes étrangères qui vivent à Strasbourg. Donc, c'est une très belle idée aussi de traduire et de faire venir au théâtre des personnes qui peut-être ne sont jamais allés.
0: Et l'idée serait évidemment de faire école dans d'autres théâtres français. On l'entendra tout à l'heure dans le reportage de Fanny Imbert.
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5: Un jour, faudra que tu me dises tout sur mon père. Ça suffit pas de dire qu'il est mort avant ma naissance.
6: Je t'assure que c'est pas facile à raconter.
5: J'imagine. Tu me l'aurais raconté sinon.
6: J'ai pas fermé l'œil de la nuit. Je pensais à ton fils. Je me souviens parfaitement de son visage sous la pluie. Avec son cahier à la main.
7: Esteban !
0: Voilà, petit clin d'œil au Festival de Cannes. Tout sur ma mère, ce film d'Almodovar qui remonte au siècle dernier avec la musique d'Ismaël Lô. Comme Esteban dans le film, Elsa Olaizola, votre personnage, Emiliano, cherche à savoir d'où il vient. Oui. Tout simplement. C'est oui. un mystère absolu pour lui, même s'il a une mère physiquement qu'il voit, avec laquelle il vit. Il ne connaît pas toute son histoire.
1: Exactement. En fait, Emiliano, à la veille de ses 18 ans, donc il est en terminale, il vit à Seattle aux États-Unis. Et en fait, à la veille de ses 18 ans, il va faire une découverte. Il va se rendre compte qu'il n'a aucun souvenir avant ses 4 ans. Il ne connaît pas son père. Et finalement, cette question, elle ne l'avait pas vraiment dérangé jusqu'à présent. Mais là, à ce moment où, à l'âge de rentrer à l'âge adulte, son identité va vaciller, il va vouloir en fait comprendre quelle est l'histoire de sa mère et quelle est l'histoire de ses origines à lui.
0: L'élément déclencheur, ce qui va le pousser à partir sur les traces de cette mère, c'est un accès de violence terrible de June, auquel il n'assiste pas, mais dont il voit le résultat. C'est une maison littéralement saccagée. Oui. Pour lui, c'est le signe. Il y a quelque chose qui va l'appeler. Il faut aller chercher lui-même ce qu'elle ne lui a pas dit et ce qu'elle ne pourra plus lui dire pour le coup.
1: Exactement. June, on va le découvrir au fur et à mesure. Elle a des accès de colère et des accès de violence de manière régulière et des accès de violence aussi avec son enfant. Et en fait, ce jour, l'accès va être tellement fort que elle va être emmenée par les pompiers. Elle va être placée dans un hôpital psychiatrique. À cette occasion-là, Emiliano va faire une découverte. En fait, il va se dire, ce n'est plus possible. J'ai besoin de savoir pourquoi j'ai grandi en fait à l'ombre de cette mère qui à intervalles très réguliers a eu ces explosions de colère. Et en fait, il y a une relation très particulière où cette mère est complètement fusionnelle. Par exemple, il y a une scène de violence où Emiliano a 6 ans, il va devoir rentrer à l'école et elle, en fait, elle ne le supporte pas.
0: Elle supporte pas.
1: Exactement. Et du coup, il va avoir besoin de comprendre.
0: La découverte qu'il fait, il faut le dire quand même, c'est...
1: Alors la découverte qu'il fait, c'est qu'en fait sa mère vit sous un faux nom. Il va tomber alors que cette maison donc a été complètement ravagée. En fait, il va tomber sur un permis de conduire et cette mère qui se faisait appeler June Mathis, là il découvre qu'elle s'appelle Delilah Mathison et qu'en plus elle vient du Wyoming et pas de Seattle.
0: Et il va donc explorer toutes les étapes de sa vie auxquelles correspondent à peu près les prénoms que j'ai cités pour commencer. Il y en a un certain nombre. C'est vrai que c'est assez déroutant. Il part avec quelques indices, des photos et puis un carnet justement qui raconte. C'est là qu'on reboucle les aventures de Soledad Romeros del Rosario. Oui. Voilà, il suppose qu'il y a un lien avec sa mère, mais en fait au départ il n'en sait rien.
1: En fait, il n'en sait rien. Donc c'est-à-dire que ce cahier, il est un peu divisé en deux. C'est-à-dire que on a des cartes routières, on a des photos. Lui, ce qui va d'abord l'appeler, c'est une photo de sa mère avec un homme. Lui, il ne sait pas qui est son père, donc il se dit « Ah, peut-être que cet homme, c'est mon père. »
0: Ouais.
1: Et en fait, c'est une photo qui est prise à un endroit très particulier et son professeur de géographie va lui dire où cette photo a été prise, donc ça va être le début de son enquête. Et en même temps, ce cahier donc qui appartient à sa mère, Emiliano l'a découvert quand il était tout petit. Et dans ce cahier, il y a en effet les récits de Soledad Romeros del Rosario et lui, il est complètement fasciné par cette femme. Et c'est vraiment cette femme qui est ultra violente, etc. Il aime lire ses récits et il aime se raccrocher à ses récits aux différentes étapes de sa vie. Parce qu'il faut dire que la vie d'Emiliano n'est pas forcément très facile.
0: On va suivre ce périple avec lui, donc avec son ami Toby, qui est un peu voilà le bon copain, qui lui a une famille sans histoire, qui l'a protégé de la violence quand ils étaient ensemble à l'époque. La question qui taraude Emiliano, c'est donc de savoir d'où vient la violence de June.
1: Ouais.
0: Il va trouver une explication dans le passé. On a parlé de ses multiples identités. Il va évidemment trouver une explication dans le passé. Mais ce qui est important, c'est que June, elle-même, pense avoir hérité de sa propre mère cette violence-là.
1: Oui, exactement. En fait, ce livre, c'est vraiment le récit d'une mère qui est terrorisée en fait à l'idée de ce qu'elle pourrait transmettre à son enfant et qui est terrorisée à l'idée de lui transmettre la violence. Elle est terrorisée parce que dans son histoire, elle pense qu'il y a beaucoup de violence. Elle est terrorisée aussi parce que le contexte de la naissance de Emiliano est violente. Et puis, il faut pas oublier qu'en fait, on est aux États-Unis et donc on est aussi dans une société ultra violente. Et donc, en fait, tout ça, ça fait que June, qui est finalement très seule, qui est une mère très seule, elle est complètement désemparée et elle se demande « Ok, comment je fais pour élever cet enfant en le protégeant ?» Et moi, le postulat que j'ai, c'est de dire « En fait, ce qui va être transmis, c'est les histoires. C'est les histoires que June se raconte sur elle-même, sur son histoire, les histoires qu'elle va raconter à Emiliano. » Voilà.
0: Cette question de la transmission de la violence d'une génération à l'autre et à travers les générations, c'est une question qui vous a percuté à un moment donné dans votre vie ou que vous vous êtes posé à partir de ce personnage-là, justement, de Soledad.
1: Je pense que ce qui m'a beaucoup travaillé, c'est la question de savoir qu'est-ce qu'on hérite de nos ancêtres et bien sûr ensuite qu'est-ce qu'on va transmettre. Et je pense qu'il y a un moment dans la vie de tout le monde où en fait on cherche à comprendre notre enfance, à comprendre pourquoi nos parents agissait de telle ou telle façon. Et en fait, je pense que Emiliano, ce qui m'a permis un peu de façon, on va dire, détournée, et je pense que, en fait, je pense qu'il réalise le fantasme de beaucoup de personnes, c'est-à-dire de remonter dans le passé de ses parents pour découvrir qui sont ses parents en dehors de la parentalité. Et il permet, en remontant dans le passé de cette mère, de renouer un dialogue avec une mère avec qui ça a été très, très, très compliqué, et de la comprendre en tant que femme et pas seulement en tant que mère.
0: Il va à la recherche de cette mère, et puis il cherche aussi à percer le secret, ce qu'on lui a caché. C'est un poison presque aussi fort que celui de la violence, ce poison du secret pour sa vie à lui.
1: Exactement. Moi, ce que je me demande, c'est et d'ailleurs, un des personnages dans le livre le dit, en fait, June, elle est terrorisée à l'idée de transmettre la violence à son enfant, mais en fait, finalement, ce qu'elle lui transmet surtout, c'est la peur que elle a de transmettre cette violence. Et ce secret autour de sa naissance, pour lui, en fait, elle est comme un poison, parce qu'en fait, elle empoisonne la vie de sa mère. C'est-à-dire que cette mère qui a des accès de violence, elle les a pas. C'est pas des accès de violence qui sortent de n'importe où. C'est parce que, en fait, June, dans sa construction, il va arriver un moment, quand elle est jeune adulte, où son identité, elle aussi, va vaciller. Mmh. Et en fait, à ce moment-là, elle va faire la mauvaise rencontre qui va créer un traumatisme chez elle. Et ce traumatisme-là, il va l'accompagner. Et il va donc construire sa relation à son fils.
0: Ouais, vous nous racontez donc ce voyage d'Emiliano et Toby. Et puis, en parallèle, tout au long du récit, vous dévoilez entre les chapitres sur un feuillet en italique un bout de l'histoire de Soledad en y allant par petites touches. Elsa et la Isola, d'abord, on comprend qu'elle n'a pas été une petite fille classique, qu'elle aimait pas beaucoup la couture. Ensuite, qu'elle ne se regardait jamais parce que parmi toutes ses sœurs, il y en avait une qui avait capté la beauté, qu'elle n'a pas non plus hérité de la gaieté, parce que ça, c'est allé encore à une autre sœur. Et ensuite, vous avez cette formule, elle n'était pas une personne empathique, on peut dire que c'est le moins qu'on puisse dire, qui nous prépare en fait à découvrir ce que vous nous disiez tout à l'heure, une vraie guerriera qui n'a pas peur du sang. Vous nous décrivez aussi, dans l'extrait que vous allez nous lire maintenant, le moment, le jour où se produit pour elle la révélation, Elsa Olaizola.
1: Oui.
0: Elle a 16 ans. C'est quand vous voulez, pour la lecture.
1: C'est à 16 ans que Soledad Romero del Rosario trouva sa voie et que son héritage s'accomplit. Nouvelle-née, bébé, enfant, adolescente, Soledad s'ennuyait. C'est pourquoi, souvent, elle traînassait dans la rue principale du village de Chichicastago. Le jeudi 12 avril 1934 ne fit pas exception. Ce jour-là, Soledad errait quand une cavalcade envahit les lieux. Au bruit funeste des galopades et des coups de fusil, les habitants du village se réfugièrent sous leurs lits, enlacés à leurs maigres économies. Pas Soledad. La poussière soulevée par les sabots l'incommodait. Alors elle clignait des yeux. Voilà tout. Un groupe de bandidos à cheval, large chapeau rond sur la tête, munitions en croix sur la poitrine, apparut. Soledad était indifférente aux humains. Pas aux chevaux. Il n'y en avait pas à Chichicastago. Elle s'approcha du premier bandit et tâta le museau de l'animal. C'était le jeudi 12 avril 1934 et Soledad s'apprêtait à assouvir sa destinée.
0: Merci pour cette lecture. Elsa, ce qui va se passer après cette date déterminante, vous nous l'avez dit, c'est qu'elle va devenir une guerriera la plus importante du Mexique, la plus respectée. Pourquoi avoir eu envie de montrer finalement que les femmes aussi étaient capables de cette violence-là ?
1: En fait, je voulais créer un personnage féminin complètement hors norme. Et surtout, je voulais créer un personnage féminin qui ne répond à aucun critère qu'on lie à la féminité. Donc, par exemple, Soledad, à aucun moment, je n'explique par des sentiments pourquoi elle rentre dans la guérilla, parce qu'il peut y avoir, par exemple, être révoltée par un sentiment d'injustice ou autre. Je voulais vraiment juste faire une femme ultra-violente pour créer un personnage féminin complètement différent qu'on ne voit pas ailleurs et qui d'ailleurs est un personnage qui va inspirer beaucoup d'hommes. Et moi, ça m'intéressait aussi de renverser un peu ce schéma qu'on a où souvent les modèles, ce sont des modèles masculins. Je voulais montrer un modèle féminin.
0: Les modèles en guérilla, en tout cas. Il y a beaucoup d'autres personnages féminins plus doux que Soledad dans votre roman, évidemment des figures maternelles. Ça, vous ne l'occultez pas non plus.

0: peu cette difficulté aussi de grandir avec un enfant, un petit bébé, dans la situation dans laquelle est June.
1: Elsa Olaizola est avec nous sur le Pont des Arts pour son premier roman, L'héritage de Soledad. On va marquer une première pause en musique avec Sara Kuruchich et ce titre, Pueblos.

0: Pueblos, les peuples, chanson de résistance des peuples autochtones par Sara Kuruchich, qui est une chanteuse guatémaltèque. L'héritage de Soledad, votre premier roman, Elsa Olaizola, c'est donc La quête d'Emiliano, on en a parlé. Il raconte aussi, vous employez cette expression à un moment, une Amérique haineuse de ses premiers habitants.
1: Is built on the bones of our ancestors. We have our culture, we have our way of life, we have our language. What we're trying to do is retain it, retain our right as a people to be Indian.
0: La voix de Madonna Thunderhawk dans le documentaire qui lui a été consacré en 2019, Warrior Women, femme guerrière. Ce pays, dit-elle, a été bâti sur les ossements de nos ancêtres. Nous avons notre culture, notre mode de vie, notre langue. Ce que nous essayons de faire, c'est de les conserver, de conserver le droit des gens à être des Indiens. Elsa Olaizola, Madonna Thunderhawk, c'est l'une des fondatrices de l'American Indian Movement qui défend les droits des natifs américains et dont vous parlez dans le roman. Parce que c'est une fiction, on l'a dit, mais il y a plein d'éléments documentaires, notamment sur ce qui se passe pour les natifs américains depuis la conquête des États-Unis jusqu'à aujourd'hui.
2: Exactement. En fait, l'héritage de Soledad, c'est un peu une fresque des États-Unis, c'est un peu un livre aussi sur ces États-Unis fantasmés des années 70. Et pour moi, c'était absolument primordial de parler justement

0: 2 à la question des natifs américains. Comme vous l'avez dit, voilà, les États-Unis ont été, enfin les Amériques plus, de manière plus générale, ont été bâties sur le génocide de ces peuples qui vivaient à cet endroit. Et ce qui est important de penser et de savoir, c'est que c'est pas parce qu'aujourd'hui il n'y a plus de massacres que cette politique, on pourrait dire, d'extermination ne continue pas. Il y a beaucoup d'actualités dont on ne parle pas forcément en France, mais qui sont très importantes d'avoir en tête. Par exemple, la question qui ressort au Canada et aux États-Unis des pensionnats où en fait on plaçait des enfants, enfin on arrachait en fait des enfants de ces peuples-là pour les mettre dans des pensionnats. L'idée c'était quoi? C'était tuer l'Indien dans l'enfant. On leur coupait les cheveux, on les empêchait de parler leur langue.
1: Et ça, vous en parlez effectivement dans le roman. Il y a un des personnages qui dit ces pensionnats, c'était des centres de torture destinés à détruire notre âme. Cette œuvre là, cette mauvaise œuvre là, elle se poursuit aujourd'hui sous d'autres formes, Elsa Isola.
0: Oui, exactement. Elle se poursuit parce que, en fait, par exemple, le système, par exemple, d'école dans lesquelles on force des membres de ces peuples-là à aller, ne correspond pas forcément à la culture de ces personnes. Il y a autre chose qu'il est très important d'avoir en tête, c'est le nombre d'attaques racistes, de meurtres racistes contre ces personnes-là, et surtout les femmes disparues, les femmes qu'on fait disparaître, les femmes natives américaines, que ce soit au Canada ou aux États-Unis, qui sont violentées et disparues. En fait, personne ne les recherche à part leur famille. C'est-à-dire qu'ils vivent dans un pays aux États-Unis où, si c'était des membres de la communauté blanche, par exemple,
1: ça ferait la une des journaux et la vie tournerait autour de
0: exactement,
1: autour de ça.
0: Exactement.
1: Absolument. Vous parliez du Canada et c'est vrai que le peuple Lakota dont vous parlez est présent dans ces deux pays, hein, Canada, États-Unis.
0: Oui.
1: Sauf que les deux n'ont pas tout à fait géré de la même façon l'histoire et l'écriture de cette histoire-là. Il y a des références historiques dans le roman L'héritage de Soledad, massacre de 1890 à Wounded Knee dans le Dakota du Sud où l'armée des États-Unis fait plusieurs centaines de morts parmi les natifs Lakota. Et puis plus récent, le siège de Wounded Knee, l'American Indian Movement, qui décide d'occuper le poste d'entrée de la réserve.
0: Oui. Alors, j'aimerais dire quelque chose justement par rapport à ça, en effet. Donc, j'ai voulu situer une partie de mon roman dans Pine Ridge parce que c'est vraiment un lieu historique très important. Et donc, vous parliez du massacre de Wounded Knee à la fin du 19e siècle, où en effet, des centaines de personnes ont été tuées. Mais faut savoir pourquoi. Pourquoi ? C'est parce que une quinzaine d'années avant, on a eu des révoltes du peuple, de différents peuples Sioux, dont les peuples Lakota, qui ont gagné des batailles. Et en fait, les États-Unis ont voulu se venger, ont voulu dire aux Indiens, comme ils les appellent, aux Indiens, ne vous révoltez pas en fait, parce qu'on va vous massacrer. Vous devez rester dans
1: vos
0: réserves.
1: Vous voulez faire un exemple, en fait,
0: exactement,
1: avec ce massacre-là.
0: Exactement. Et une des choses qui revient dans le roman, c'est le fait que qui est une réalité, c'est le fait que beaucoup de personnes de ces peuples demandent le respect des traités. Et justement, ce massacre, il est lié au fait que on a le traité de Fort Laramie qui dit que toute cette région du Dakota, de cette région qu'on appelle les Black Hills, les États-Unis disent OK, on fait un traité, on vous laisse cette partie-là. Ils devaient penser à l'époque que il devait pas y avoir grand-chose d'intéressant dans ces terres. Manque de chance, quelques années plus tard, on trouve de l'or. Et à ce moment-là, l'armée des États-Unis qui avait signé ce traité s'assoit sur son traité. Envahit, on peut dire, ces terres qui devaient revenir au Lakota, et c'est là où on a des massacres. Et en fait, moi, vraiment, ce dont je voulais parler, c'est, je voulais pas seulement parler de ce qui est terrible, bien sûr, des massacres, etc. Je voulais parler de la force militante qu'il y a au sein de ces peuples-là. Ce ne sont pas seulement des personnes qui subissent la colonisation des États-Unis, c'est aussi des personnes qui s'organisent et qui se battent. Et vous parliez de Madonna Thunderhawk, mais elle est incroyable, cette femme. Il faut voir le documentaire Warrior Woman.
1: C'est incroyable, oui.
0: Elle est incroyable. Et cette femme-là, donc, elle a participé à beaucoup d'actions de l'American Indian Movement, donc avec des choses spectaculaires comme l'occupation de l'île d'Alcatraz, par exemple, on la connaît bien.
1: Ouais.
0: Et aujourd'hui, il y a quelques années, à 80 ans, elle était encore là à se battre contre la mise en place d'un Dakota sur leurs terres, d'un pipeline pardon dans le Dakota, et on la voit à plus de 80 ans dans la neige qui se bat pour empêcher en fait qu'on viole leurs terres.
1: Ouais, on vous retrouve là, Elsa, plus seulement romancière mais aussi citoyenne, parce que cette attention au sort des Amérindiens, vous l'avez eu au travers de votre engagement avant de devenir romancière. Vous avez été chargée d'une mission sur les peuples autochtones au sein de la Fondation Daniel Mitterrand. Il y a eu Amnesty International aussi. Oui. Comment est-ce que vous en êtes venue, vous, natif du sud-ouest de la France, à vous passionner pour ce sujet-là? Ce sont les lectures, c'est le cinéma. Qu'est-ce qui vous y a amené?
0: Je pense qu'il y a plusieurs choses. Alors moi, je viens d'une famille très, très, très militante et qui est très en lien avec l'Amérique latine. J'ai eu beaucoup de lectures par rapport à par exemple la mise en place de dictatures militaires en Amérique latine, etc. Quand j'ai grandi, quand j'étais adolescente, j'avais une fascination sans nom pour la révolte zapatiste au Mexique. Donc je recommande aussi la lecture des contes du vieil Antonio du sous-commandant Marcos. Et là, c'est une région, le Chiapas est une région pauvre du Mexique où les peuples autochtones sont extrêmement majoritaires. Et en fait, dans les années 90, ils vont s'organiser et ils vont créer une armée pour justement se libérer, s'organiser comme eux l'entendent et vivre selon leurs propres valeurs. Mmh. Et c'est magnifique.
1: Oui, on sent, en tout cas dans le roman, ces personnages-là, ils ont particulièrement votre sympathie. On peut dire que beaucoup de ceux que Emiliano rencontre dans la réserve de Pine Ridge, vous avez voulu en faire des incarnations de cette injustice et de cette lutte. Vous en avez fait des portraits à hauteur humaine. Ce sont des gens que vous avez rencontrés aussi, parce que vous y êtes allé dans la région pour préparer le roman.
0: Oui, je suis allée dans la région. En fait, le roman s'est créé dans ma tête et je me suis dit après, une fois que j'avais un peu mon idée, je me suis dit, faut que j'aille sur place, faut que je voie les choses, faut que je les sente. Il y a plein de choses que justement on peut découvrir quand on y étant. Donc je suis allée là-bas, j'ai fait le même road trip. En fait, j'ai suivi les pas d'Emiliano avec mon petit cahier, j'écrivais tout ce que je voyais. Je pense que ce qui a nourri vraiment ces personnages, c'est toutes ces figures historiques. Vous parliez d'Amnesty International. Pendant longtemps, Amnesty a fait campagne pour Léonard Peltier, qui justement a été à Pine Ridge et il a été en prison pendant 49 ans. C'était un prisonnier politique aux États-Unis qui a été libéré par Joe Biden. Donc beaucoup de figures historiques de personnages natifs américains qui sont des militants. Et en fait, June et Emiliano qui vont aller dans la réserve de Pine Ridge et qui vont rencontrer ces militants qui ont beaucoup de force, eux, ça va aussi les aider en fait à accepter la colère qu'ils ont en eux. Parce qu'ils voient que ces personnages-là, la colère qu'ils ont, qui est tout à fait légitime, ils arrivent à en faire quelque chose pour devenir des combattants.
1: Il y a un mot, Elsa Olaizola, Wakanyedja, qui représente pour Emiliano une sorte de protection. Qu'est-ce que ça signifie dans cette culture Lakota, justement?
0: Alors en fait, ça veut dire bébé, et en fait, c'est June qui appelle son fils Wakanyedja. Et en fait, quand elle va arriver à Pine Ridge, son enfant... c'est un bébé. Et en fait, elle va découvrir ce que c'est la famille au sens Lakota. C'est une famille qui est complètement différente de la famille nucléaire que nous on a en Europe, aux États-Unis. Et en fait, elle se sent tellement seule. Elle se dit, si je l'appelle Wakanyedja, il va toujours être protégé justement par cette famille au sens large.
1: Protégé par le nom.
0: Il y a
1: des détails culinaires aussi. Le wujapi, c'est une sauce cuisinée avec bébé. On sent que vous y avez mis plein de détails. Il y a eu beaucoup de documents aussi, à part ce voyage-là.
0: Oui, il y a eu beaucoup de documentation. C'est vrai que ça me tenait à cœur, en fait, je trouve que la question des peuples autochtones est une question dont on ne parle pas beaucoup. Et donc, en fait, moi, à travers mon roman, je voulais aussi donner envie aux lecteurs de s'intéresser à ce sujet-là. Et c'est pour ça que, en effet, je l'ai beaucoup étudié. Et ce que je recommande aussi, c'est de lire des auteurs natifs américains pour un peu s'imprégner aussi de cette culture et se rendre compte qu'il y a des grands écrivains et des grandes écrivaines.
1: Sur le pont des arts, voici les pionnières de la culture.

0: Et Marjorie, vous nous faites découvrir aujourd'hui la première pop star noire d'Afrique du Sud, Brenda Fassie.
1: Elle est née à Langa, dans un township, effectivement, en 1964, au sein d'une famille modeste. Elle est la neuvième de sa fratrie. Sa mère est pianiste et orpheline de père à l'âge de 2 ans, celle qui s'appelle Brenda en hommage à la chanteuse américaine Brenda Lee, est peut-être la plus précoce de nos pionnières. Figurez-vous qu'elle joue dans son premier groupe de musique, sous l'impulsion de sa maman, à l'âge de 5 ans. En 81, elle s'installe à Soweto et 2 ans plus tard sort son premier album, Weekend Special, avec son groupe Brenda and the Big Dudes. Le morceau éponyme cartonne et devient vite l'hymne des communautés noires punk et pop des townships sud-africains.

0: Et ce timbre et ce style vous évoquent peut-être une chanteuse anglaise mondialement connue à la même période.
1: Moi, j'ai dire une bêtise, Madonna peut-être.
0: Eh ben non, absolument Nathalie. Et oui, et on surnomme Brenda Fassi la Madonna des Township, ce qu'elle n'apprécie pas du tout. Elle affirme « Moi, je suis Black Brenda ». En fait, c'est quelqu'un qui va lutter toute sa vie, bref, contre le racisme d'État, les violences policières et la ségrégation de manière générale. En 90, alors que la fin de l'apartheid s'annonce en Afrique du Sud, elle chante « Black President », où elle célèbre la libération de Nelson Mandela, qui, accusé de complot et de sabotage contre l'État, était, pour rappel, emprisonné depuis 1963.

0: Les paroles sont sans équivoque. Des années douloureuses, des travaux forcés. Ils ont détruit les corps, mais l'esprit n'a jamais été brisé. Oh, mon président noir, chante-t-elle sur ce morceau, assez prémonitoire qu'elle évoquait à la télévision américaine. 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
1: 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Mon morceau Black President a été banni dans l'Afrique du Sud blanche. C'est lamentable pour l'Afrique du Sud parce que je prévoyais l'avenir. Et c'est vraiment ce que la plupart des gens pensaient. Vous savez, je ne mentionnais même pas Mandela dans le titre de cette chanson. Mais l'expression « le président noir » disait tout sans le dire.
0: Et c'était très courageux. Là encore, elle était pionnière, Nathalie. C'était la première fois que quelqu'un faisait référence à la période surnommée Silent Sixties dans les années 60, les années du silence, à travers une chanson qui défiait la censure. Un autre de ses grands succès, Boy Patong, qu'elle chante en duo avec le jazzman Chepo Chola, rend hommage aux dizaines de victimes du massacre du township du même nom en 1992.

0: Brenda Fassi exècre le racisme, adore son pays et aimerait que tous y vivent en harmonie. Dans les années 90, profitant de sa notoriété toujours croissante, elle part chanter aux États-Unis avec une mission.
1: I go out there to represent the black nation.
2: Je suis allée là-bas pour représenter la nation noire. La musique est l'une des choses qui pourrait transformer cette nouvelle Afrique du Sud. Dans les festivals, dans les grands stades, on a des noirs, des blancs, des gris, des jaunes et des bleus. Et c'est magnifique de voir des gens, noirs et blancs, se donner la main. C'est un beau sentiment. J'aimerais tellement que ça devienne réel et pas seulement le 17 ou le 14 pour les fêtes nationales. Une fête où noirs et blancs se réunissent. Ça devrait arriver tout le temps.
1: Black and white are gonna come together. It should happen all the time.
0: Grande tresse, immense collier, mini-jupe, bottes en plastique, Brenda Fassi affirme ses convictions politiques, mais aussi son identité sexuelle. C'est la première chanteuse sud-africaine queer, c'est aussi une écorchée vive, qui dans Too Late for Mama chante la mort d'une mère frappée par la foudre.

0: Voilà, Brenda Fassi, une écorchée qui a aussi ses démons, Marjorie.
1: Hélas, une terrible addiction à l'alcool, au crack et à la cocaïne. En 1995, on la découvre inanimée à côté de sa compagne, qui elle est morte d'une overdose. Et Brenda Fassi meurt aussi en 2004, à l'âge de 39 ans, d'une overdose.
0: C'est terrible. Que reste-t-il d'elle aujourd'hui, Marjorie ?
1: Mais une voix, un esprit de résistance et une influence. Les dernières années de sa vie, elle avait glissé vers le Kwaito, la house music sud-africaine si prisée des jeunes, devenait son terrain de jeu. On la considère vraiment comme sa marraine, notamment car elle a été la première à chanter en argot de la rue. De nombreux artistes, dont Yemi Alade, se réclament de l'héritage de cette chanteuse. On l'écoute toujours beaucoup en Afrique du Sud. Quant à sa chanson « Vulindlela », sortie en 1997, c'est la plus répandue dans les cérémonies de mariage en Afrique du Sud. Et son titre signifie « Ouvrez les portes ».
0: Ouais, un titre qui lui ressemble. Merci beaucoup Marjorie, à très bientôt.
1: Avec plaisir Nathalie.

0: vous, Lindlela, Brenda Fassi sur RFI, l'Afrique du Sud de Brenda Fassi, pourquoi pas pour un prochain roman, Elsa Olaizola, après les États-Unis.
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0: S'attaque-t-on à l'écriture d'un premier roman, Elsa Olaizola? Vous nous l'avez dit, c'est parti du personnage de Soledad, de la vision de ce personnage. À partir de là, comment on s'organise?
2: Alors, y a plusieurs choses. Déjà, je pense qu'il faut... Moi, en fait, l'écriture, je l'envisage vraiment comme un travail. Ça peut être un peu bizarre, mais je pense pas que ce soit l'inspiration et hop, on écrit. Non, moi, c'est vraiment, je mets mon réveil, je me mets à mon bureau, et puis il y a des matins, j'ai pas envie. D'autres fois où...
0: Vous y restez quand même.
2: Exactement. Et en fait, c'est vrai que c'est un peu bizarre parce que c'est... On passe des années à écrire quelque chose, on se dit non mais en fait il y a que mes amis qui vont le lire, mais pourtant on continue, on y passe un nombre d'heures incalculable. Et ce que je pense aussi, c'est que ce qui est important, c'est un travail qui est très très très solitaire, mais on peut vite justement avoir besoin d'outils pour savoir ok comment on avance, parce que en fait c'est compliqué d'écrire un roman, mais c'est bien aussi d'avoir un regard extérieur, parce que parfois on est tellement dans son histoire qu'on ne se rend plus forcément compte de ce qu'on écrit, de ce qu'on n'écrit pas.
0: Et c'est pour ça qu'en fait vous avez appris dans une école, parce qu'on peut avoir effectivement une idée de personnage, un personnage principal, des personnages annexes, etc. On peut avoir des thématiques, on a parlé de l'héritage de la violence, on a parlé du secret de famille, mais tout ça faut le mettre en musique, et donc vous êtes allé l'apprendre en fait, cette technique-là.
2: Exactement, c'est une école, Les Mots, qui est à Paris, qui est vraiment extraordinaire, avec des cours par des auteurs, des autrices, et c'est vrai qu'en France, on a un peu cette idée que l'écriture c'est inné, ça ne s'apprend pas. Non, je pense pas. Je pense qu'il y a des techniques que après chacun doit s'approprier. Et ce qui est important aussi, c'est une fois qu'on, moi par exemple pour ce roman, c'est une fois que je l'ai eu terminé, je leur ai envoyé pour en fait avoir leur avis et savoir ok comment je dois le retravailler. Je vous donne un exemple. Parfois en fait, moi je pense que j'ai enlevé au moins une soixantaine de pages à
0: c'était
2: mon livre.
0: C'était trop long. Oui, il y avait des longueurs.
2: Trop long. Ouais. Et en fait parfois par exemple, il y a un personnage, on l'adore. Donc, par exemple, moi, Soledad, j'avais écrit plein de choses sur elle. Et en fait, à un moment, ça va pas forcément servir l'histoire. Sauf que nous, on y a passé tellement de temps qu'on se dit,
0: Faut renoncer. En fait, il y a une série de renoncements successifs.
2: Et parfois, on sait à quoi il faut renoncer, on sait ce qu'il faut retravailler, mais bizarrement, on a besoin que ce soit quelqu'un d'extérieur qui nous le dise pour le faire.
0: Ouais, mais et sur la technique d'écriture, alors est-ce que ça change des choses d'aller apprendre ça avec des profs dans une école avec des écrivains?
2: Ouais, je pense que ça change quelque chose. Par exemple, on peut vous apprendre le rythme des dialogues. Par exemple, on va vous dire, si vous voulez, si par exemple cette scène-là, elle doit être rapide, vous n'allez pas mettre d'incise. Au contraire, si vous voulez ralentir, moi par exemple, il y a beaucoup de, on dévoile des secrets, donc il faut ralentir. Là, on va mettre des incises. Donc, en fait, c'est intéressant parce qu'il y a des choses parfois qui sont intuitives, mais en fait, quand on vous les explique, vous allez pouvoir mieux les utiliser.
0: Mmh, mieux les exploiter pour ménager le suspense, parce qu'il y en a du suspense dans ce roman-là.
2: C'est ce que j'ai essayé, oui.
0: Elsa Olaizola, on a dit que vous veniez du Sud-Ouest, on va vous faire traverser la France en diagonale pour aller au Théâtre National de Strasbourg, parce qu'il est le premier en France à programmer des pièces surtitrées en plusieurs langues. Le farci, le pashto, le roumain, le géorgien par exemple, tout au long de la saison du TNS, des pièces sont traduites à destination des personnes allophones, autrement dit qui ne parlent pas le français, qui ne parlent pas la langue du pays dans lequel ils habitent. Fanny Humbert a pu se rendre à la représentation de la pièce Dora et Franz de Caroline Arouas, une pièce écrite en français mais traduite ce soir-là en albanais et en alsacien.
3: Bonsoir et bienvenue au Théâtre National de Strasbourg.
4: Que de Uwe im Theater National von Strasbourg.
5: Dans le hall du théâtre, Suzanne patiente avant la représentation. Elle hésite entre trois programmes de salles. L'un est en français, un autre en albanais et enfin en alsacien. Elle se penche finalement sur ce dernier.
6: J'ai pris ce spectacle exprès parce que c'était sous-titré en alsacien.
5: Ça va vous rappeler des souvenirs peut-être?
6: J'ai essayé de voir si je comprends.
5: Et aujourd'hui, il n'y a plus beaucoup de contexte où vous parlez alsacien quoi finalement?
6: De temps en temps, on lâche des mots. Moi, je les ai tous oubliés et je trouve ça dommage.
5: Il vous reste quoi comme mot par exemple?
6: Dorfdodl, c'est idiot. Idiot du village.
5: Le spectacle est en français avec des extraits en yiddish et au-dessus de la scène, un écran diffuse la traduction du texte en alsacien et en albanais. Un mélange des langues qui plaît bien à Alice et Samuel. Ils sont venus d'Autriche et de Suisse allemande pour étudier à Strasbourg.
7: Je trouve que c'est bien de sous-titrer car ça donne l'opportunité à plus de personnes pour visiter et expérimenter le spectacle.
8: Oui, pour moi pareil, je trouve aussi vraiment qu'on a une richesse de différentes langues, c'est quelque chose de très intéressant mais aussi très important et qu'on a la possibilité en Alsace alors de garder l'alsacien et après aussi l'albanais avec une langue différente et de combiner tout ça, c'est vraiment quelque chose que montre l'Europe et Strasbourg comme capitale européenne, je trouve. Ça va parfait ensemble.
5: Soumeila est traductrice. Elle est là tous les soirs pour accueillir le public dans les différentes langues.
9: Il y a pas mal de personnes étrangères qui vivent à Strasbourg. Donc, c'est une très belle idée aussi de traduire et de faire venir au théâtre des personnes qui peut-être ne sont jamais allées.
5: C'est grâce à des associations que le théâtre de Strasbourg a pu identifier les principales communautés allophones de la ville. C'est le travail de Flora Nestour. Elle est chargée des relations avec le public.
10: Les langues qui ressortent en fait le plus, c'est donc le géorgien, l'afghan, Dari Pashto, l'albanais. Dans le monde de la sociologie des publics, les personnes allophones n'y sont pas. C'est un non-public, en fait. Puisqu'en fait, très concrètement, en tout cas dans le théâtre, sans la langue, on ne peut pas accéder. On a tout à construire, tout à inventer aussi.
5: Pour Caroline Guyella Nguyen, la directrice du théâtre de Strasbourg, il faut bien évidemment aller au-delà de la simple traduction.
11: J'ai évidemment pensé que tout d'un coup, juste parce qu'on va surtitrer Andromaque en afghan, que ça va faire venir des gens, ça c'est absolument naïf de le penser. Quand on va commander une traduction à un interprète, du coup un traducteur par exemple qui va traduire en géorgien, on sait que cette personne est en contact totalement avec la communauté géorgienne. Donc elle va pouvoir nous renseigner aussi sur où est-ce qu'on peut communiquer. Est-ce que ça va être en déposant dans telle épicerie une affiche dans la langue qu'on veut cibler ? Est-ce que ça va être dans telle église, dans tel lieu de culte ou telle association ? Voilà, du coup on passe par là.
5: Strasbourg est le premier théâtre public en France à mettre en place ce genre d'outils et l'objectif c'est d'en faire un véritable laboratoire de traduction pour que d'autres théâtres s'y mettent.
11: Moi ce que je veux c'est que ça puisse être quelque chose dont tout le monde s'empare en fait. On donne évidemment la traduction au spectacle, elle leur appartient. En attendant Umkalsum par exemple de Hatice, elle sait que son spectacle par exemple est donc traduit en arabe. Et donc l'idée pour moi c'est que quand Hatice va tourner dans d'autres villes de France, elle peut du coup arriver et dire au lieu qu'elle a la possibilité de surtitrer son spectacle en langue arabe.
5: Cette saison, 7 spectacles étaient traduits en 13 langues, ce qui a permis à plus de 350 spectateurs allophones de venir au théâtre.
0: Voilà pour ce reportage de Fanny Imbert et les prochaines pièces qui bénéficient de ce dispositif seront annoncées en même temps que la saison 2026-2027 du Théâtre National de Strasbourg. Elsa Olaizola, merci d'avoir été avec nous.
2: Merci à vous.
0: Je rappelle le titre de ce premier roman, L'héritage de Soledad, paru chez Jean-Claude Lattès. Pour un coup d'essai, c'est vraiment un coup de maître. Je recommande vivement sa lecture. Sur le Pont des Arts avec Clémence Delfort à la coordination et le retour de Pierre Plantier aujourd'hui à la réalisation. Merci de votre fidélité à l'écoute. On compte sur vous demain, 15h10, temps universel.

0: Bah, je suis sûre que même avec un bébé, vous n'avez pas échappé à ce tube. La Isola Tube absolue, c'est une star qui sera avec nous demain dans ce studio. Joé Douet de Filet, il nous fait le plaisir d'une visite à 3 jours de la sortie de son nouvel album, dont on entendra quelques extraits en exclusivité. Ça s'appelle Hate Love. On parlera de sa musique, bien sûr, et du pays, de ses origines, Haïti. Hugo Moissonnier, bonjour.
1: Bonjour Nathalie, bonjour à toutes et à tous.
0: Radio Foot International avec vous. Dans 10 minutes, quel est le programme ?
1: On parlera de la liste des joueurs retenus pour disputer la Coupe du Monde du côté de la RDC. C'est un événement à 52 ans après la première et unique participation du pays.
0: Oui.
1: Et le portier des Léopards sera en direct avec nous par téléphone. Lionel Passy, quel événement ?
0: À tout de suite, Hugo, avec cet événement dans Radio Foot International. Dans une minute sur RFI, le journal en français facile. À demain.

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0: Merci d'être à l'écoute de RFI. Les 17h à Paris, 15h en temps universel et 18h à Tel Aviv comme à Beyrouth. Le journal vous est présenté par Gilles Moreau. Bonjour Gilles.
1: Bonjour Caroline Lachowski, bonjour à tous. Dans l'actualité, le coup d'envoi de l'Assemblée annuelle de l'OMS, l'Organisation mondiale de la santé. Officiellement, les résurgences d'antivirus et d'Ebola ne sont pas à l'ordre du jour. Elles devraient toutefois s'inviter dans les discussions. Autre réunion, le G7 Finance se retrouve à Paris à l'heure du recul du multilatéralisme. Il tente de rapprocher les positions face aux conséquences de la guerre au Moyen-Orient. Une guerre qui s'enlise, nous dira dans un instant Guilhem Delteil. Et avec Pierre Benazé, nous verrons que les 27 de l'Union européenne sont vigilants face à la Russie et à la Chine, deux pays qui accélèrent leur entrisme à la faveur de cette crise. L'Iran a fait savoir aujourd'hui qu'il avait répondu à une nouvelle proposition américaine visant à sortir de l'impasse diplomatique et à mettre fin à la guerre au Moyen-Orient. Côté américain, Donald Trump a proféré de nouvelles menaces d'anéantissement de l'Iran. Par ailleurs, les opérations militaires d'Israël au Liban se poursuivent malgré la prolongation du cessez-le-feu entre Tel Aviv et Beyrouth. Guilhem Delteil, la perspective d'un apaisement durable dans la région reste pour le moment très lointaine.
2: Entre le Liban et Israël, les multiples prolongations du cessez-le-feu annoncées par l'administration états-unienne ne masque pas la réalité. La guerre entre Israël et le Hezbollah ne s'est jamais arrêtée. Ce matin encore, l'armée israélienne a bombardé différentes localités dans la région de Nabatieh, pourtant hors de la zone tampon imposée par Tel Aviv. Trois d'entre elles ont encore reçu des ordres d'évacuation dans la matinée et les attaques du Hezbollah contre Israël sont elles aussi quotidiennes. Ce lundi, le mouvement chiite affirme avoir visé une plateforme du bouclier antimissile israélien. Il y a donc un fort décalage entre les déclarations de l'administration Trump et la réalité du terrain. Washington se veut optimiste sur les perspectives d'une paix durable entre les deux pays, mais pour le moment, le quotidien des Libanais est marqué par les bombardements israéliens, les ordres d'évacuation et des villages rasés. Sur le front iranien, là aussi, difficile d'évoquer un calme complet. Une explosion près de la centrale de Baraka hier aux Émirats Arabes Unis, puis trois drones venus d'Irak interceptés par l'Arabie Saoudite. Pays de la région et forces belligérantes n'ont pas tourné la page de la guerre et le risque d'une reprise des hostilités dicte les politiques publiques.
1: Dans la région toujours, l'armée israélienne a intercepté aujourd'hui au large de Chypre une partie de la nouvelle flottille pour Gaza, composée d'une cinquantaine de bateaux et partie de Turquie la semaine dernière. À un mois du sommet d'Évian, les ministres des Finances du G7 ont entamé à Paris une réunion de deux jours avec au menu des discussions le rapprochement des positions face aux répercussions du conflit au Moyen-Orient. Cette guerre ainsi que le blocus du détroit d'Ormuz sont aussi au cœur d'une réunion des 27 ministres européens des Affaires étrangères face à la rupture des chaînes d'approvisionnement en engrais et en hydrocarbures. Les Européens craignent une dégradation de la situation des populations en précarité du sud global. Mais une nouvelle crainte surgit, celle d'une accélération de l'entrisme chinois et russe dans les pays en voie de développement. Explication à Bruxelles de Pierre Benazé.
3: Le service européen d'action extérieure avertit de l'activité potentiellement croissante de la Russie et de la Chine dans les pays en développement. Ces deux puissances profiteraient du contexte commercial très tendu pour proposer des accords déséquilibrés en leur faveur. Les Européens sont appelés à revoir et augmenter leur aide au développement pour éviter une mise en coupe réglée des pays du sud global. Maxime Prévost, ministre belge des Affaires étrangères.
4: Plutôt que de chercher, comme d'autres puissances, à vampiriser les ressources de l'autre, on doit pouvoir être dans une démarche de partenariat fondée sur les intérêts réciproques, mais ne pas se désengager. Il ne faut pas que l'Europe laisse du vide, y compris en Afrique, auquel cas d'autres prendront la place avec une approche encore plus transactionnelle. Et donc plus que jamais, continuons d'incarner cette coopération internationale qui cherche à bâtir un destin qui peut être bénéfique pour l'ensemble des populations. C'est un enjeu de stabilité, mais aussi de sécurité.
3: Les Européens fourniraient aujourd'hui 2/3 de l'aide mondiale au développement et selon la chef de la diplomatie, Kaya Kallas, l'UE doit en profiter pour devenir un véritable acteur géopolitique avec des partenariats allant de l'humanitaire au commerce en passant par la défense ou la sécurité. Pierre Benazet, Bruxelles.
1: C'est son rendez-vous annuel à Genève en Suisse. L'OMS, l'Organisation mondiale de la santé, ouvre ce lundi son assemblée, la 79e assemblée. Elle se tient jusqu'à samedi. Officiellement, elle ne figure pas à l'ordre du jour. Les résurgences d'antivirus et d'Ebola devraient toutefois s'inviter dans les discussions. L'OMS a déclenché ce week-end une alerte sanitaire internationale face au retour d'Ebola en République démocratique du Congo. À ce jour, environ 350 cas suspects pour 91 décès selon le le ministère congolais de la Santé. L'Ukraine fait état d'un mort et d'une trentaine de blessés après de nouvelles attaques russes lancées dans la nuit. Au total, et de sources ukrainiennes, Russie a lancé plus de 500 drones et une vingtaine de missiles sur Odessa, Dnipro ou bien encore, toujours dans le sud-est, la région de Zaporijjia.
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1: Également dans l'actualité de ce début de semaine, une nouvelle tentative d'élargir le corps électoral en Nouvelle-Calédonie. Le gouvernement français entame ce lundi au Sénat une course parlementaire. C'est une nouvelle tentative pour faire adopter une loi sur l'ouverture de ce corps électoral à l'approche des élections provinciales en Nouvelle-Calédonie. Un sujet très inflammable dans l'archipel de l'océan Pacifique. Il avait entraîné une crise insurrectionnelle en 2024, 14 morts et au moins 2 milliards d'euros de dégâts à Nouméa. Pour RFI, Charlotte Manvi.
5: Seul un nouveau statut du territoire aurait pu rapprocher les points de vue, mais toutes les discussions engagées depuis 2 ans ont échoué. Alors à 1 mois et demi du scrutin, voilà Sébastien Lecornu contraint d'aborder le dossier par le petit bout de la lorgnette. Le Premier ministre, qui a promis aux non-indépendantistes d'obtenir une avancée, propose donc une ouverture partielle aux natifs de Nouvelle-Calédonie ne remplissant pas pour le moment les conditions pour voter, soit 10 000 personnes, mais aussi aux conjoints de Calédoniens depuis au moins 5 ans, environ 1 millier d'électeurs. Les indépendantistes sont contre, les non-indépendantistes sont pour, mais déçus. Sonia Baquès, la chef de file du mouvement Les Loyalistes.
6: Cette ouverture aux natifs et aux conjoints est nécessaire, mais elle est loin d'être suffisante. L'État a été faible, malheureusement il a été souvent faible sur ce dossier.
5: Quant à l'intégration des conjoints, pourquoi eux plutôt que d'autres résidents de longue date? Voilà qui risque de faire tiquer le Conseil constitutionnel. Milakulo Tukumuli de l'Éveil océanien.
7: Conjoint depuis combien de temps? Sur le territoire depuis combien d'années? Les conjoints, c'est un sous-ensemble des non-natifs.
5: Quel que soit le sort réservé au texte par le Parlement puis par le Conseil constitutionnel, les Calédoniens ont au moins une certitude. Après 3 reports, les provinciales initialement prévues il y a 2 ans se tiendront, quoi qu'il arrive, le 28 juin prochain. Charlotte Manvi, Nouméa, RFI.
1: Le ministre français de la Justice est aujourd'hui à Alger sur fond de réchauffement diplomatique. Gérald Darmanin entend faire avancer la coopération judiciaire. Également évoqué le sort de Christophe Glaize, le journaliste français emprisonné en Algérie. Le cœur des discussions doit toutefois porter sur des dossiers très sensibles que sont le narcotrafic et l'argent sale. En Espagne, le Premier ministre Pedro Sanchez sort comme prévu affaibli des élections régionales qui avaient lieu hier en Andalousie. Les socialistes ont décroché seulement 28 sièges sur 109 dans la grande région du Sud, région la plus peuplée d'Espagne. Ce résultat est le pire dans l'histoire du Parti socialiste espagnol. Victor Wembanyama, la star française du basket, aborde le plus grand défi de sa jeune carrière en NBA. Son équipe, les Spurs de San Antonio, dispute la nuit prochaine sa première finale de conférence depuis 2017. Elle tentera de décrocher une place pour la grande finale du championnat nord-américain. Et pour cela, Victor Missistrano, il lui faut gagner une série au meilleur des 7 match face à Oklahoma City, qui est la meilleure équipe de la Ligue et tenante du titre.
8: C'est une véritable finale avant l'heure entre les deux équipes les mieux classées de la saison, emmenées par 2 des 3 meilleurs joueurs de la planète. Face à face, le pivot Victor Wembanyama et le meneur Shai Gilgeous-Alexander, tout juste réélu MVP.
9: Je pense que ça va être une des plus belles séries depuis des longues années.
8: Consultant pour Canal Plus Afrique, Georges Eddy commente la NBA depuis 40 ans.
9: À tout point de vue, c'est une série qui va avoir des rebondissements. Je pense que ça va durer 6 ou 7 matchs et on va vivre des matchs assez légendaires.
8: En 5 confrontations cette saison, une rivalité est née entre les deux équipes. Et si les Spurs l'ont emporté à 4 reprises, le favori, c'est bien OKC, selon Georges Eddy.
9: Forcément Oklahoma City, parce qu'ils sont plus expérimentés, ils sont déjà champions titre. Ils sont pour moi largement favoris.
8: Face à une équipe invaincue dans ses playoffs, c'est un immense défi qui attend Victor Wembanyama et les siens.
10: Le cœur compte plus que tout, plus que les capacités physiques, plus que l'expérience. C'est vrai qu'on manque d'expérience, mais c'est justement pour ça qu'on ne se met pas de limites. C'est pour ça qu'on peut le faire, c'est aussi simple que cela.
8: La première équipe à 4 victoires rejoindra la grande finale de la NBA face au vainqueur de la conférence Est.
1: Enfin, en football, un rappel, on jouait hier soir la 34e et ultime journée de Ligue 1. Lille finit 3e, alors que Marseille jouera la Ligue Europa et que Nice devra jouer des barrages pour garder sa place dans l'élite. L'information revient à 18h avec le journal en français facile d'Adrien Delgrange. Tout de suite, sur le Pont des Arts, Nathalie Amar, bonjour.
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0: Bonjour à toutes et à tous. Quel est son vrai nom? June, Daisy, Dakota, Delilah ou Flore? Qui sont ses parents? D'où tient-elle cette colère qui confine parfois à la folie, capable d'exploser pour un mot? C'est pour répondre à ces questions sur sa mère, pour lever un secret qu'il pressent très lourd, qu'Emiliano décide un jour de prendre la route entre la fin du lycée et l'entrée à l'université. De l'Ouest américain vers le Wyoming, le Dakota du Sud, la réserve de Pine Ridge notamment, on parcourt avec lui et son ami Toby les grands espaces pour reconstituer le puzzle. Le roman s'intitule « L'héritage de Soledad ». Il nous plonge par la fiction dans une réalité bien documentée, celle des Amérindiens aux États-Unis. Roman signé Elsa Olaizola. Soyez les bienvenus sur le Pont des Arts. Bonjour Elsa Olaizola.
1: Bonjour Nathalie Amar.
0: Et bienvenue sur RFI, même si vous faites partie de cette maison. Vous travaillez pour la rédaction numérique, on est ravis de vous accueillir. L'héritage de Soledad, c'est votre premier roman qui vient de paraître chez Lattès. Ce personnage de Soledad, on va en découvrir la vérité à mesure qu'on avance dans la lecture. Alors évidemment, on va pas tout dévoiler dès la première minute. Mais qu'est-ce qu'on peut dire quand même de ce personnage de Soledad?
1: Alors, je pense que ce qu'on peut dire de Soledad, alors déjà, c'est une femme mexicaine du début du XXe siècle, et c'est une femme qui va devenir la plus grande guerrillera de tous les temps. Elle est sanguinaire, elle est sans foi ni loi, elle est très douée pour tuer les grands propriétaires terriens, dévaliser les banques, et je crois que c'est une femme qui est fondamentalement libre, parce qu'elle n'a aucun ego, et en fait, elle fait ce qu'elle sait faire, ce qu'elle aime faire, la guérilla.
0: C'est une femme donc qui n'a pas froid aux yeux, on l'a compris, à qui la violence ne fait pas peur, voire qui recherche cette violence-là. Vous interrogez, on y reviendra évidemment, l'héritage de cette violence. C'est ce personnage-là qui vous a donné envie d'écrire? C'est d'elle que tout est parti?
1: Eh ben exactement. Alors il y a eu deux choses. La première, un petit peu bizarre en fait, c'est je m'endormais et Soledad Romero del Rosario m'est apparue. J'ai vu son prénom, son
0: vision.
1: Nom de famille. Exactement. J'ai vu sa tête, je l'ai vue et donc c'est parti d'elle. Et la deuxième chose qui m'a poussée à écrire et qui a nourri donc ce personnage de Soledad, là on va partir aux États-Unis. En fait, j'écoutais un podcast sur France Culture sur Rosa Parks, donc cette militante des droits civiques aux États-Unis. Et en fait, ce podcast expliquait que cette femme que l'on présentait comme une vieille femme qui un jour dans un bus était trop fatiguée pour se lever, mais en fait, ce n'était pas du tout le cas.
0: C'était une guerrière elle aussi, à sa façon.
1: Exactement.
0: C'était une combattante.
1: C'est ça. Et elle n'était pas vieille, elle n'était pas petite, elle avait une quarantaine d'années, elle s'entraînait pour ne pas se lever dans le bus. Et en fait, moi, ce que je me suis dit, c'est dingue. Cette femme qui était une grande femme, on a voulu la rendre petite, on a voulu la rendre fatiguée. Je me suis dit, eh ben moi, je vais faire la plus grande guerrière de tous les temps.
0: Effectivement, et c'est un roman sur la force extraordinaire des femmes, on le verra avec vous. Dans cette émission, on a choisi de mettre en lumière les pionnières de la culture, Elsa Olaizola. Et cette semaine, Marjorie Bertin, vous allez nous parler de la chanteuse sud-africaine Brenda Fassie.
2: Celle que l'on comparait volontiers à Madonna, c'était surnommée Black Brenda, première pop star noire d'Afrique du Sud. Cette artiste talentueuse, très engagée et prise de liberté et de justice, chantait en anglais et en zoulou.
0: À tout à l'heure, Marjorie. Et puis, allez voir une pièce de théâtre en France quand on ne comprend que le farsi ou le roumain. C'est possible désormais au Théâtre National de Strasbourg qui propose des pièces surtitrées dans de nombreuses langues.
3: Il y a pas mal de personnes étrangères qui vivent à Strasbourg. Donc, c'est une très belle idée aussi de traduire et de faire venir au théâtre des personnes qui peut-être ne sont jamais allés.
0: Et l'idée serait évidemment de faire école dans d'autres théâtres français. On l'entendra tout à l'heure dans le reportage de Fanny Imbert.
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5: Un jour, faudra que tu me dises tout sur mon père. Ça suffit pas de dire qu'il est mort avant ma naissance.
6: Je t'assure que c'est pas facile à raconter.
5: J'imagine. Tu me l'aurais raconté sinon.
6: Je n'ai pas fermé l'œil de la nuit. Je pensais à ton fils. Je me souviens parfaitement de son visage sous la pluie. Avec son cahier à la main.
7: Esteban !
0: Voilà, petit clin d'œil au Festival de Cannes. Tout sur ma mère, ce film d'Almodovar qui remonte au siècle dernier avec la musique d'Ismaël Lô. Comme Esteban dans le film, Elsa Olaizola, votre personnage, Emiliano, cherche à savoir d'où il vient. Oui. Tout simplement. C'est un mystère absolu pour lui, même s'il a une mère physiquement qu'il voit, avec laquelle il vit. Il ne connaît pas toute son histoire.
1: Exactement. En fait, Emiliano, à la veille de ses 18 ans, donc il est en terminale, il vit à Seattle aux États-Unis. Et en fait, à la veille de ses 18 ans, il va faire une découverte. Il va se rendre compte qu'il n'a aucun souvenir avant ses 4 ans. Il ne connaît pas son père. Et finalement, cette question, elle ne l'avait pas vraiment dérangé jusqu'à présent. Mais là, à ce moment où, à l'âge de rentrer à l'âge adulte, son identité va vaciller, il va vouloir en fait comprendre quelle est l'histoire de sa mère et quelle est l'histoire de ses origines à lui.
0: L'élément déclencheur, ce qui va le pousser à partir sur les traces de cette mère, c'est un accès de violence terrible de June, auquel il n'assiste pas, mais dont il voit le résultat. C'est une maison littéralement saccagée. Oui. Pour lui, c'est le signe. Il y a quelque chose qui va l'appeler. Il faut aller chercher lui-même ce qu'elle ne lui a pas dit et ce qu'elle ne pourra plus lui dire pour le coup.
1: Exactement. En fait, June, on va le découvrir au fur et à mesure. Elle a des accès de colère et des accès de violence de manière régulière et des accès de violence aussi avec son enfant. Et en fait, ce jour, l'accès va être tellement fort que elle va être emmenée par les pompiers. Elle va être placée dans un hôpital psychiatrique. À cette occasion-là, Emiliano va faire une découverte. En fait, il va se dire, ce n'est plus possible. J'ai besoin de savoir pourquoi j'ai grandi en fait à l'ombre de cette mère qui à intervalles très réguliers a eu ces explosions de colère et en fait une relation très particulière où cette mère est complètement fusionnelle. Par exemple, il y a une scène de violence où Emiliano a 6 ans, il va devoir rentrer à l'école et elle en fait elle ne le supporte pas.
0: Elle supporte pas.
1: Exactement. Et du coup, il va avoir besoin de comprendre.
0: La découverte qu'il fait, il faut le dire quand même,
1: Alors la découverte qu'il fait, c'est qu'en fait sa mère vit sous un faux nom. Il va tomber alors que cette maison donc a été complètement ravagée. En fait, il va tomber sur un permis de conduire et cette mère qui se faisait appeler June Mathis, là il découvre qu'elle s'appelle Delilah Mathison et qu'en plus elle vient du Wyoming et pas de Seattle.
0: Et il va donc explorer toutes les étapes de sa vie auxquelles correspondent à peu près les prénoms que j'ai cités pour commencer. Il y en a un certain nombre. C'est vrai que c'est assez déroutant. Il part avec quelques indices, des photos et puis un carnet justement qui raconte. C'est là qu'on reboucle les aventures de Soledad Romeros del Rosario. Oui. Il suppose qu'il y a un lien avec sa mère, mais en fait au départ il n'en sait rien.
1: En fait, il n'en sait rien. Donc c'est-à-dire que ce cahier, il est un peu divisé en deux. C'est-à-dire que on a des cartes routières, on a des photos. Lui, ce qu'il va d'abord l'appeler, c'est une photo de sa mère avec un homme. Lui, il ne sait pas qui est son père. Donc, il se dit, peut-être que cet homme, c'est mon père. Et en fait, c'est une photo qui est prise à un endroit très particulier. Et son professeur de géographie va lui dire où cette photo a été prise. Donc, ça va être le début de son enquête. Et en même temps, ce cahier, donc, qui appartient à sa mère, Emiliano l'a découvert quand il était tout petit. Et dans ce cahier, il y a en effet les récits de Soledad Romeros del Rosario. Et lui, il est complètement fasciné par cette femme. Et c'est vraiment, cette femme qui est ultra violente, etc. Il aime lire ses récits et il aime se raccrocher à ses récits aux différentes étapes de sa vie. Parce qu'il faut dire que la vie d'Emiliano n'est pas forcément très facile.
0: On va suivre ce périple avec lui, donc avec son ami Toby, qui est un peu le bon copain, qui lui a une famille sans histoire, qui l'a protégé de la violence quand ils étaient ensemble à l'époque. La question qui taraude Emiliano, c'est donc de savoir d'où vient la violence de June. Ouais. Il va trouver une explication dans le passé, on a parlé de ses multiples identités. Il va évidemment trouver une explication dans le passé. Mais ce qui est important, c'est que June, elle-même, pense avoir hérité de sa propre mère cette violence-là.
1: Oui, exactement. En fait, ce livre, c'est vraiment le récit d'une mère qui est terrorisée en fait à l'idée de ce qu'elle pourrait transmettre à son enfant et qui est terrorisée à l'idée de lui transmettre la violence. Elle est terrorisée parce que dans son histoire, elle pense qu'il y a beaucoup de violence. Elle est terrorisée aussi parce que le contexte de la naissance de Emiliano est violente. Et puis, il faut pas oublier qu'en fait, on est aux États-Unis et donc on est aussi dans une société ultra violente. Et donc, en fait, tout ça, ça fait que June, qui est finalement très seule, qui est une mère très seule, elle est complètement désemparée et elle se demande « Ok, comment je fais pour élever cet enfant en le protégeant ?» Et moi, le postulat que j'ai, c'est de dire « En fait, ce qui va être transmis, c'est les histoires. C'est les histoires que June se raconte sur elle-même, sur son histoire, les histoires qu'elle va raconter à Emiliano. »
0: Cette question de la transmission de la violence d'une génération à l'autre et à travers les générations, c'est une question qui vous a percuté à un moment donné dans votre vie ou que vous vous êtes posé à partir de ce personnage-là, justement, de Soledad?
1: Je pense que ce qui m'a beaucoup travaillé, c'est la question de savoir qu'est-ce qu'on hérite de nos ancêtres et bien sûr ensuite qu'est-ce qu'on va transmettre. Et je pense qu'il y a un moment dans la vie de tout le monde où en fait on cherche à comprendre notre enfance, à comprendre pourquoi nos parents agissait de telle ou telle façon. Et en fait, je pense que Emiliano, ce qui m'a permis un peu de façon, on va dire, détournée, et je pense que, en fait, je pense qu'il réalise le fantasme de beaucoup de personnes, c'est-à-dire de remonter dans le passé de ses parents pour découvrir qui sont ses parents en dehors de la parentalité. Et il permet, en remontant dans le passé de cette mère, de renouer un dialogue avec une mère avec qui ça a été très, très, très compliqué, et de la comprendre en tant que femme et pas seulement en tant que mère.
0: Il va à la recherche de cette mère, et puis il cherche aussi à percer le secret, ce qu'on lui a caché. C'est un poison presque aussi fort que celui de la violence, ce poison du secret pour sa vie à lui.
1: Exactement. Moi, ce que je me demande, c'est et d'ailleurs, un des personnages dans le livre le dit, en fait, June, elle est terrorisée à l'idée de transmettre la violence à son enfant, mais en fait, finalement, ce qu'elle lui transmet surtout, c'est la peur que elle a de transmettre cette violence. Et ce secret autour de sa naissance, pour lui, en fait, elle est comme un poison, parce qu'en fait, elle empoisonne la vie de sa mère. C'est-à-dire que cette mère qui a des accès de violence, elle les a pas. C'est pas des accès de violence qui sortent de n'importe où. C'est parce que, en fait, June, dans sa construction, il va arriver un moment, quand elle est jeune adulte, où son identité, elle aussi, va vaciller. Mmh. Et en fait, à ce moment-là, elle va faire la mauvaise rencontre qui va créer un traumatisme chez elle. Et ce traumatisme-là, il va l'accompagner. Et il va donc construire sa relation à son fils.
0: Ouais, vous nous racontez donc ce voyage d'Emiliano et Toby. Et puis, en parallèle, tout au long du récit, vous dévoilez entre les chapitres sur un feuillet en italique un bout de l'histoire de Soledad en y allant par petites touches. Elsa et la Isola, d'abord, on comprend qu'elle n'a pas été une petite fille classique, qu'elle aimait pas beaucoup la couture. Ensuite, qu'elle ne se regardait jamais parce que parmi toutes ses sœurs, il y en avait une qui avait capté la beauté, qu'elle n'a pas non plus hérité de la gaieté, parce que ça s'est allé encore à une autre sœur. Et ensuite, vous avez cette formule, elle n'était pas une personne empathique, on peut dire que c'est le moins qu'on puisse dire, qui nous prépare en fait à découvrir ce que vous nous disiez tout à l'heure, une vraie guerriera qui n'a pas peur du sang. Vous nous décrivez aussi, dans l'extrait que vous allez nous lire maintenant, le moment, le jour où se produit pour elle la révélation, Elsa Olaizola.
1: Oui.
0: Elle a 16 ans. C'est quand vous voulez, pour la lecture.
1: C'est à 16 ans que Soledad Romero del Rosario trouva sa voie et que son héritage s'accomplit. Nouvelle-née, bébé, enfant, adolescente, Soledad s'ennuyait. C'est pourquoi, souvent, elle traînassait dans la rue principale du village de Chichicastago. Le jeudi 12 avril 1934 ne fit pas exception. Ce jour-là, Soledad errait quand une cavalcade envahit les lieux. Au bruit funeste des galopades et des coups de fusil, les habitants du village se réfugièrent sous leurs lits, enlacés à leurs maigres économies. Pas Soledad. La poussière soulevée par les sabots l'incommodait. Alors elle clignait des yeux. Voilà tout. Un groupe de bandidos à cheval, large chapeau rond sur la tête, munitions en croix sur la poitrine, apparut. Soledad était indifférente aux humains. Pas aux chevaux. Il n'y en avait pas à Chichicastago. Elle s'approcha du premier bandit et tâta le museau de l'animal. C'était le jeudi 12 avril 1934 et Soledad s'apprêtait à assouvir sa destinée.
0: Merci pour cette lecture. Elsa, ce qui va se passer après cette date déterminante, vous nous l'avez dit, c'est qu'elle va devenir une guérillera la plus importante du Mexique, la plus respectée. Pourquoi avoir eu envie de montrer finalement que les femmes aussi étaient capables de cette violence-là ?
1: En fait, je voulais créer un personnage féminin complètement hors norme. Et surtout, je voulais créer un personnage féminin qui ne répond à aucun critère qu'on lie à la féminité. Donc, par exemple, Soledad, à aucun moment, je n'explique par des sentiments pourquoi elle rentre dans la guérilla. Parce qu'il peut y avoir, par exemple, être révoltée par un sentiment d'injustice ou autre. Je voulais vraiment juste faire une femme ultra-violente pour créer un personnage féminin complètement différent qu'on ne voit pas ailleurs et qui d'ailleurs est un personnage qui va inspirer beaucoup d'hommes. Et moi, ça m'intéressait aussi de renverser un peu ce schéma qu'on a où souvent les modèles, ce sont des modèles masculins. Je voulais montrer un modèle féminin.
0: Les modèles en guérilla, en tout cas. Il y a beaucoup d'autres personnages féminins plus doux que Soledad dans votre roman, évidemment des figures maternelles. Ça, vous ne l'occultez pas non plus dans le roman?
1: Non, pas du tout. En fait, j'ai vraiment voulu faire différents portraits de femmes. Donc, on a cette femme qui est ultra-violente. On a aussi, sur la réserve de Pine Ridge, on vous parlait des militantes natives américaines qui, elles, sont pleines d'amour, mais qui sont aussi des guerrières. Et on a ce personnage de mère, de June, qui est un personnage... plein d'amour pour son fils, mais en même temps ambivalent. Et ce que je voulais, c'est pas être dans la caricature de soit la mère complètement aimante, complètement dévouée à son fils, complètement capable de tout accepter, ou au contraire la marâtre, la sorcière qui est horrible avec les enfants. Je voulais créer un entre-deux et montrer

0: Pueblos, les peuples, chanson de résistance des peuples autochtones par Sara Kuruchich, qui est une chanteuse guatémaltèque. L'héritage de Soledad, votre premier roman, Elsa Olaizola, c'est donc la quête d'Emiliano, on en a parlé. Il raconte aussi, vous employez cette expression, à un moment, une Amérique haineuse de ses premiers habitants.
1: Is built on the bones of our ancestors. We have our culture, we have our way of life, we have our language. What we're trying to do is retain it, retain our right as a people to be Indian.
0: La voix de Madonna Thunderhawk dans le documentaire qui lui a été consacré en 2019, Warrior Women, femmes guerrières. Ce pays, dit-elle, a été bâti sur les ossements de nos ancêtres. Nous avons notre culture, notre mode de vie, notre langue. Ce que nous essayons de faire, c'est de les conserver, de conserver le droit des gens à être des Indiens. Elsa Olaizola, Madonna Thunderhawk, c'est l'une des fondatrices de l'American Indian Movement qui défend les droits des natifs américains et dont vous parlez dans le roman. Parce que c'est une fiction, on l'a dit, mais il y a plein d'éléments documentaires, notamment sur ce qui se passe pour les natifs américains depuis la conquête des États-Unis jusqu'à aujourd'hui.
2: Exactement. En fait, l'héritage de Soledad, c'est un peu une fresque des États-Unis, c'est un peu un livre aussi sur ces États-Unis fantasmés des années 70. Et pour moi, c'était absolument primordial de parler justement de la question des natifs américains. Comme vous l'avez dit, voilà, les États-Unis ont été, enfin les Amériques plus, de manière plus générale, ont été bâties sur le génocide de ces peuples qui vivaient à cet endroit. Et ce qui est important de penser et de savoir, c'est que c'est pas parce qu'aujourd'hui il n'y a plus de massacres que cette politique, on pourrait dire, d'extermination ne continue pas. Il y a beaucoup d'actualités dont on ne parle pas forcément en France, mais qui sont très importantes d'avoir en tête. Par exemple, la question qui ressort au Canada et aux États-Unis des pensionnats où en fait on plaçait des enfants, enfin on arrachait en fait des enfants de ces peuples-là pour les mettre dans des pensionnats. L'idée c'était quoi? C'était tuer l'Indien dans l'enfant. On leur coupait les cheveux, on les empêchait de parler leur langue.
0: Et ça, vous en parlez effectivement dans le roman. Il y a un des personnages qui dit ces pensionnats, c'était des centres de torture destinés à détruire notre âme. Cette œuvre-là, cette mauvaise œuvre-là, elle se poursuit aujourd'hui sous d'autres formes, Elsa Olaizola.
2: Oui, exactement. Elle se poursuit parce que, en fait, par exemple, le système, par exemple,

0: de d'écoles dans lesquelles on force des membres de ces peuples-là à aller ne correspond pas forcément à la culture de ces personnes. Il y a autre chose qu'il est très important d'avoir en tête, c'est le nombre de d'attaques racistes, de meurtres racistes contre ces personnes-là, et surtout les femmes disparues, les femmes qu'on fait disparaître, les femmes natives américaines, que ce soit au Canada ou aux États-Unis, qui sont violentées et disparues. En fait, personne ne les recherche à part leur famille. C'est-à-dire qu'ils vivent dans un pays aux États-Unis où, si c'était des membres de la communauté blanche, par exemple,
1: ça ferait la une des journaux et la vie tournerait autour de
0: exactement,
1: autour de ça.
0: Ouais, exactement.
1: Vous parliez du Canada et c'est vrai que le peuple Lakota dont vous parlez est présent dans ces deux pays, hein, Canada, États-Unis. Oui. Sauf que les deux n'ont pas tout à fait géré de la même façon l'histoire et l'écriture de cette histoire-là. Il y a des références historiques dans le roman L'Héritage de Soledad, massacre de 1890 à Wounded Knee dans le Dakota du Sud où l'armée des États-Unis fait plusieurs centaines de morts parmi les natifs Lakota. Et puis plus récent, le siège de Wounded Knee, l'American Indian Movement, qui décide d'occuper le poste d'entrée de la réserve.
0: Oui. Alors, j'aimerais dire quelque chose justement par rapport à ça, en effet. Donc, j'ai voulu situer une partie de mon roman dans Pine Ridge parce que c'est vraiment un lieu historique très important. Et donc, vous parliez du massacre de Wounded Knee à la fin du 19e siècle, où en effet, des centaines de personnes ont été tuées. Mais faut savoir pourquoi. Pourquoi ? C'est parce que une quinzaine d'années avant, on a eu des révoltes du peuple, de différents peuples Sioux, dont les peuples Lakota, qui ont gagné des batailles. Et en fait, les États-Unis ont voulu se venger, ont voulu dire aux Indiens, comme ils les appellent, aux Indiens, ne vous révoltez pas, en fait, parce qu'on va vous massacrer. Vous devez rester dans
1: vous
0: vos réserves.
1: Vous voulez faire un exemple, en fait.
0: Exactement.
1: Avec ce massacre-là.
0: Exactement. Et une des choses qui revient dans le roman, c'est le fait que, et qui est une réalité, c'est le fait que beaucoup de personnes de ces peuples demandent le respect des traités. Et justement, ce massacre, il est lié au fait qu'on a le traité de Fort Laramie qui dit que toute cette région du Dakota, de cette région qu'on appelle les Black Hills, les États-Unis disent OK, on fait un traité, on vous laisse cette partie-là. Ils devaient penser à l'époque qu'il devait pas y avoir grand-chose d'intéressant dans ces terres. Manque de chance, quelques années plus tard, on trouve de l'or. Et à ce moment-là, l'armée des États-Unis qui avait signé ce traité s'assoit sur son traité. Envahit, on peut dire, ces terres qui devaient revenir au Lakota, et c'est là où on a des massacres. Et en fait, moi, vraiment, ce dont je voulais parler, c'est, je voulais pas seulement parler de ce qui est terrible, bien sûr, des massacres, etc. Je voulais parler de la force militante qu'il y a au sein de ces peuples-là. Ce ne sont pas seulement des personnes qui subissent la colonisation des États-Unis, c'est aussi des personnes qui s'organisent et qui se battent. Et vous parliez de Madonna Thunderhawk, mais elle est incroyable, cette femme. Il faut voir le documentaire Warrior Woman.
1: C'est incroyable, ouais.
0: Elle est incroyable. Et cette femme-là, donc, elle a participé à beaucoup d'actions de l'American Indian Movement, donc avec des choses spectaculaires comme l'occupation de l'île d'Alcatraz, par exemple, on la connaît bien. Ouais. Et aujourd'hui, il y a quelques années, à 80 ans, elle était encore là à se battre contre la mise en place d'un Dakota sur leur terre, d'un pipeline dans le Dakota, et on la voit à plus de 80 ans dans la neige qui se bat pour empêcher en fait qu'on viole leur terre.
1: Ouais, on vous retrouve là, Elsa, plus seulement romancière mais aussi citoyenne, parce que cette attention au sort des Amérindiens, vous l'avez eue au travers de votre engagement avant de devenir romancière. Vous avez été chargée d'une mission sur les peuples autochtones au sein de la Fondation Daniel Mitterrand, il y a eu Amnesty International aussi. Oui. Comment est-ce que vous en êtes venu, vous, natif du sud-ouest de la France, à vous passionner pour ce sujet-là ? Ce sont les lectures, c'est le cinéma, qu'est-ce qui vous y a amené ?
0: Je pense qu'il y a plusieurs choses. Alors moi, je viens d'une famille très très très militante et qui est très en lien avec l'Amérique latine. J'ai eu beaucoup de lectures par rapport à par exemple la mise en place de dictatures militaires en Amérique latine, etc. Quand j'ai grandi, quand j'étais adolescente, j'avais une fascination sans nom pour la révolte zapatiste au Mexique. Donc je recommande aussi la lecture des contes du vieil Antonio du sous-commandant Marcos. Et là, c'est une région, le Chiapas est une région pauvre du Mexique où les peuples autochtones sont extrêmement majoritaires. Et en fait, dans les années 90, ils vont s'organiser et ils vont créer une armée pour justement se libérer, s'organiser comme eux l'entendent et vivre selon leurs propres valeurs. Mmh. Et c'est magnifique.
1: Oui, on sent, en tout cas dans le roman, ces personnages-là, ils ont particulièrement votre sympathie. On peut dire que beaucoup de ceux que Emiliano rencontre dans la réserve de Pine Ridge, vous avez voulu en faire des incarnations de cette injustice et de cette lutte. Vous en avez fait des portraits à hauteur humaine. Ce sont des gens que vous avez rencontrés aussi parce que vous y êtes allé dans la région pour préparer le roman.
0: Oui, oui, je suis allée dans la région. En fait, le roman s'est créé dans ma tête et je me suis dit après, bon bah voilà, une fois que j'avais un peu mon idée, je me suis dit, faut que j'aille sur place, faut que je voie les choses, faut que je les sente. Il y a plein de choses que justement on peut découvrir quand on y étant. Donc je suis allée là-bas, j'ai fait le même road trip. En fait, j'ai suivi les pas d'Emiliano avec mon petit cahier, j'écrivais tout ce que je voyais. Je pense que ouais, ce qui a nourri vraiment ces personnages, c'est toutes ces figures historiques. Vous parliez d'Amnesty International. Pendant longtemps, Amnesty a fait campagne pour Léonard Peltier, qui justement a été à Pine Ridge et il a été en prison pendant 49 ans. C'était un prisonnier politique aux États-Unis qui a été gracié, enfin pas gracié, mais libéré par Joe Biden. Voilà, donc beaucoup de figures historiques de personnages natifs américains qui sont des militants. Et en fait, June et Emiliano qui vont aller dans la réserve de Pine Ridge et qui vont rencontrer ces militants qui ont beaucoup de force, en fait, eux, ça va aussi les aider en fait à accepter la colère qu'ils ont en eux. Parce qu'ils voient que ces personnages-là, la colère qu'ils ont, qui est tout à fait légitime, ils arrivent à en faire quelque chose pour devenir des combattants.
1: Il y a un mot, Elsa Olaizola, Wakanyedja, qui représente pour Emiliano une sorte de protection. Qu'est-ce que ça signifie dans cette culture Lakota, justement?
0: Alors en fait, ça veut dire bébé. Et en fait, c'est June qui appelle son fils Wakanyedja. Et en fait, quand elle va arriver à Pine Ridge, son enfant... c'est un bébé. Et en fait, elle va découvrir ce que c'est la famille au sens Lakota. C'est une famille qui est complètement différente de la famille nucléaire que nous on a en Europe, aux États-Unis. Et en fait, elle se sent tellement seule. Elle se dit, si je l'appelle Wakanyedja, il va toujours être protégé justement par cette famille au sens large.
1: Protégé par le nom.
0: Ouais, c'est vrai.
1: Il y a des détails culinaires aussi. Le Wodjapi, c'est une sauce cuisinée avec bébé. On sent que vous y avez mis plein de détails. Il y a eu beaucoup de documents aussi, à part ce voyage-là.
0: Oui, il y a eu beaucoup de documentation. C'est vrai que ça me tenait à cœur, en fait, En fait, je trouve que la question des peuples autochtones est une question dont on ne parle pas beaucoup. Et donc, en fait, moi, à travers mon roman, je voulais aussi donner envie aux lecteurs de s'intéresser à ce sujet-là. Et c'est pour ça que, en effet, je l'ai beaucoup étudié. Et ce que je recommande aussi, c'est de lire des auteurs natifs américains pour un peu s'imprégner aussi de cette culture et se rendre compte qu'il y a des grands écrivains et des grandes écrivaines.
1: Sur le pont des arts, voici les pionnières de la culture.

0: 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Et Marjorie, vous nous faites découvrir aujourd'hui la première pop star noire d'Afrique du Sud, Brenda Fassie.
1: Elle est née à Langa, dans un township, effectivement, en 1964, au sein d'une famille modeste. Elle est la neuvième de sa fratrie. Sa mère est pianiste et orpheline de père à l'âge de 2 ans. Celle qui s'appelle Brenda, en hommage à la chanteuse américaine Brenda Lee, est peut-être la plus précoce de nos pionnières. Figurez-vous qu'elle joue dans son premier groupe de musique, sous l'impulsion de sa maman, à l'âge de 5 ans. En 81, elle s'installe à Soweto et 2 ans plus tard sort son premier album, Weekend Special, avec son groupe Brenda and the Big Dudes. Le morceau éponyme cartonne et devient vite l'hymne des communautés noires punk et pop des townships sud-africains.

0: Et ce timbre et ce style vous évoquent peut-être une chanteuse anglaise mondialement connue à la même période.
1: Moi, j'ai dire une bêtise, Madonna peut-être.
0: Eh ben non, absolument, Nathalie. Et oui, et on surnomme Brenda Fassi la Madonna des Township, ce qu'elle n'apprécie pas du tout. Elle affirme « Moi, je suis Black Brenda ». En fait, c'est quelqu'un qui va lutter toute sa vie, bref, contre le racisme d'État, les violences policières et la ségrégation de manière générale. En 90, alors que la fin de l'apartheid s'annonce en Afrique du Sud, elle chante « Black President », où elle célèbre la libération de Nelson Mandela, qui, accusé de complot et de sabotage contre l'État, était, pour rappel, emprisonné depuis 1963.

0: Les paroles sont sans équivoque. Des années douloureuses, des travaux forcés. Ils ont détruit les corps, mais l'esprit n'a jamais été brisé. « Oh, mon président noir », chante-t-elle sur ce morceau, assez prémonitoire qu'elle évoquait à la télévision américaine. 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
1: 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Mon morceau « Black President » a été banni dans l'Afrique du Sud blanche. C'est lamentable pour l'Afrique du Sud parce que je prévoyais l'avenir. Et c'est vraiment ce que la plupart des gens pensaient. Vous savez, je ne mentionnais même pas Mandela dans le titre de cette chanson. Mais l'expression « le président noir » disait tout sans le dire.
0: Et c'était très courageux. Là encore, elle était pionnière, Nathalie. C'était la première fois que quelqu'un faisait référence à la période surnommée Silent Sixties dans les années 60, les années du silence, à travers une chanson qui défiait la censure. Un autre de ses grands succès, Boy Patong, qu'elle chante en duo avec le jazzman Chepo Chola, rend hommage aux dizaines de victimes du massacre du township du même nom en 1992.

0: Brenda Fassi exècre le racisme, adore son pays et aimerait que tous y vivent en harmonie. Dans les années 90, profitant de sa notoriété toujours croissante, elle part chanter aux États-Unis avec une mission.
1: I go out there to represent the black nation.
2: Je suis allée là-bas pour représenter la nation noire. La musique est l'une des choses qui pourrait transformer cette nouvelle Afrique du Sud. Dans les festivals, dans les grands stades, on a des noirs, des blancs, des gris, des jaunes et des bleus. Et c'est magnifique de voir des gens, noirs et blancs, se donner la main. C'est un beau sentiment. J'aimerais tellement que ça devienne réel et pas seulement le 17 ou le 14 pour les fêtes nationales. Une fête où noirs et blancs se réunissent. Ça devrait arriver tout le temps.
0: Grande tresse, immense collier, mini-jupe, bottes en plastique, Brenda Fassi affirme ses convictions politiques, mais aussi son identité sexuelle. C'est la première chanteuse sud-africaine queer, c'est aussi une écorchée vive, qui dans Too Late for Mama chante la mort d'une mère frappée par la foudre.

0: Voilà, Brenda Fassi, une écorchée qui a aussi ses démons, Marjorie.
1: Hélas, une terrible addiction à l'alcool, au crack et à la cocaïne. En 1995, on la découvre inanimée à côté de sa compagne, qui elle est morte d'une overdose. Et Brenda Fassi meurt aussi en 2004, à l'âge de 39 ans, d'une overdose.
0: C'est terrible. Que reste-t-il d'elle aujourd'hui, Marjorie ?
1: Mais une voix, un esprit de résistance et une influence. Les dernières années de sa vie, elle avait glissé vers le Kwaito, la house music sud-africaine si prisée des jeunes, devenait son terrain de jeu. On la considère vraiment comme sa marraine, notamment car elle a été la première à chanter en argot de la rue. De nombreux artistes, dont Yemi Alade, se réclament de l'héritage de cette chanteuse. On l'écoute toujours beaucoup en Afrique du Sud. Quant à sa chanson, Vulindlela, sortie en 1997, c'est la plus répandue dans les cérémonies de mariage en Afrique du Sud. Et son titre signifie « Ouvrez les portes ».
0: Ouais, un titre qui lui ressemble. Merci beaucoup Marjorie, à très bientôt.
1: Avec plaisir Nathalie.

0: vous, Lindlela, Brenda Fassi sur RFI, l'Afrique du Sud de Brenda Fassi, pourquoi pas pour un prochain roman, Elsa Olaizola, après les États-Unis.
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0: S'attaque-t-on à l'écriture d'un premier roman, Elsa Olaizola? Vous nous l'avez dit, c'est parti du personnage de Soledad, de la vision de ce personnage. À partir de là, comment on s'organise?
2: Alors, il y a plusieurs choses. Déjà, je pense qu'il faut... Moi, en fait, l'écriture, je l'envisage vraiment comme un travail. Ça peut être un peu bizarre, mais je pense pas que ce soit l'inspiration et hop, on écrit. Non, moi, c'est vraiment, je mets mon réveil, je me mets à mon bureau, et puis il y a des matins, j'ai pas envie. D'autres fois où...
0: Y restez quand même.
2: Exactement. Et en fait, c'est vrai que c'est un peu bizarre parce que c'est... On passe des années à écrire quelque chose, on se dit non mais en fait il y a que mes amis qui vont le lire, mais pourtant on continue, on y passe un nombre d'heures incalculable. Et ce que je pense aussi, c'est que ce qui est important, c'est un travail qui est très très très solitaire, mais on peut vite justement avoir besoin d'outils pour savoir ok comment on avance, parce que en fait c'est compliqué d'écrire un roman, mais c'est bien aussi d'avoir un regard extérieur, parce que parfois on est tellement dans son histoire qu'on ne se rend plus forcément compte de ce qu'on écrit, de ce qu'on n'écrit pas.
0: Et c'est pour ça qu'en fait, vous avez appris dans une école, parce qu'on peut avoir effectivement une idée de personnage, un personnage principal, des personnages annexes, etc. On peut avoir des thématiques, on a parlé de l'héritage de la violence, on a parlé du secret de famille, mais tout ça, faut le mettre en musique, et donc vous êtes allé l'apprendre, en fait, cette technique-là.
2: Exactement. C'est une école, Les Mots, qui est à Paris, qui est vraiment extraordinaire, avec des cours par des auteurs, des autrices. Et c'est vrai qu'en France, on a un peu cette idée que l'écriture c'est inné, ça ne s'apprend pas. Non, je pense pas. Je pense qu'il y a des techniques que après chacun doit s'approprier. Et ce qui est important aussi, c'est une fois qu'on, moi par exemple pour ce roman, c'est une fois que je l'ai eu terminé, je leur ai envoyé pour en fait avoir leur avis et savoir ok comment je dois le retravailler. Je vous donne un exemple. Parfois en fait, moi je pense que j'ai enlevé au moins une soixantaine de pages à
0: c'était
2: mon livre.
0: C'était trop long, oui, il y avait des longueurs.
2: Trop long. Ouais. Et en fait parfois par exemple, il y a un personnage, on l'adore. Donc, par exemple, moi, Soledad, j'avais écrit plein de choses sur elle. Et en fait, à un moment, ça va pas forcément servir l'histoire. Sauf que nous, on y a passé tellement de temps qu'on se dit,
0: Renoncer. En fait, il y a une série de renoncements successifs.
2: Et parfois, on sait à quoi il faut renoncer, on sait ce qu'il faut retravailler, mais bizarrement, on a besoin que ce soit quelqu'un d'extérieur qui nous le dise pour le faire.
0: Ouais, mais et sur la technique d'écriture, alors est-ce que ça change des choses d'aller apprendre ça avec des profs dans une école avec des écrivains?
2: Ouais, je pense que ça change quelque chose. Par exemple, on peut vous apprendre le rythme des dialogues. Par exemple, on va vous dire, si vous voulez, si par exemple cette scène-là, elle doit être rapide, vous n'allez pas mettre d'incise. Au contraire, si vous voulez ralentir, moi par exemple, il y a beaucoup de, on dévoile des secrets, donc il faut ralentir. Là, on va mettre des incises. Donc, en fait, c'est intéressant parce qu'il y a des choses parfois qui sont intuitives, mais en fait, quand on vous les explique, vous allez pouvoir mieux les utiliser.
0: Mmh, mieux les exploiter pour ménager le suspense, parce qu'il y en a du suspense dans ce roman-là.
2: C'est ce que j'ai essayé, oui.
0: Elsa Olaizola, on a dit que vous veniez du Sud-Ouest, on va vous faire traverser la France en diagonale pour aller au Théâtre National de Strasbourg, parce qu'il est le premier en France à programmer des pièces surtitrées en plusieurs langues. Le farsi, le pachto, le roumain, le géorgien par exemple, tout au long de la saison du TNS, des pièces sont traduites à destination des personnes allophones, autrement dit qui ne parlent pas le français, qui ne parlent pas la langue du pays dans lequel ils habitent. Fanny Humbert a pu se rendre à la représentation de la pièce Dora et Franz de Caroline Arouas, une pièce écrite en français mais traduite ce soir-là en albanais et en alsacien.
3: Bonsoir et bienvenue au Théâtre National de Strasbourg.
4: Que de Uwe im Theater National von Strasbourg.
5: Dans le hall du théâtre, Suzanne patiente avant la représentation. Elle hésite entre trois programmes de salles. L'un est en français, un autre en albanais et enfin en alsacien. Elle se penche finalement sur ce dernier.
6: J'ai pris ce spectacle exprès parce que c'était sous-titré en alsacien.
5: Ça va vous rappeler des souvenirs peut-être?
6: J'ai essayé de voir si je comprends.
5: Et aujourd'hui, il n'y a plus beaucoup de contexte où vous parlez alsacien quoi finalement?
6: De temps en temps, on lâche des mots. Moi, je les ai tous oubliés et je trouve ça dommage.
5: Il vous reste quoi comme mot par exemple?
6: Dorfdodl, c'est idiot. Idiot du village.
5: Le spectacle est en français avec des extraits en yiddish et au-dessus de la scène, un écran diffuse la traduction du texte en alsacien et en albanais. Un mélange des langues qui plaît bien à Alice et Samuel. Ils sont venus d'Autriche et de Suisse allemande pour étudier à Strasbourg.
7: Je trouve que c'est bien de sous-titrer car ça donne l'opportunité à plus de personnes pour visiter et expérimenter le spectacle.
8: Oui, pour moi pareil, je trouve aussi vraiment qu'on a une richesse de différentes langues, c'est quelque chose de très intéressant mais aussi très important et qu'on a la possibilité en Alsace alors de garder l'alsacien et après aussi l'albanais avec une langue différente et de combiner tout ça, c'est vraiment quelque chose que montre l'Europe et Strasbourg comme capitale européenne, je trouve. Ça va parfait ensemble.
5: Souvela est traductrice. Elle est là tous les soirs pour accueillir le public dans les différentes langues.
9: Il y a pas mal de personnes étrangères qui vivent à Strasbourg. Donc, c'est une très belle idée aussi de traduire et de faire venir au théâtre des personnes qui peut-être ne sont jamais allées.
5: C'est grâce à des associations que le théâtre de Strasbourg a pu identifier les principales communautés allophones de la ville. C'est le travail de Flora Nestour. Elle est chargée des relations avec le public.
10: Les langues qui ressortent en fait le plus, c'est donc le géorgien, l'afghan, Dari Pashto, l'albanais. Dans le monde de la sociologie des publics, les personnes allophones n'y sont pas. C'est un non-public, en fait. Puisqu'en fait, très concrètement, en tout cas dans le théâtre, sans la langue, on ne peut pas accéder. On a tout à construire, tout à inventer aussi.
5: Pour Caroline Guyella Nguyen, la directrice du théâtre de Strasbourg, il faut bien évidemment aller au-delà de la simple traduction.
11: Évidemment, penser que tout d'un coup, juste parce qu'on va surtitrer Andromaque en afghan, que ça va faire venir des gens, ça c'est absolument naïf de le penser. Quand on va commander une traduction à un interprète, du coup un traducteur, par exemple, qui va traduire en géorgien, on sait que cette personne est en contact totalement avec la communauté géorgienne. Donc elle va pouvoir nous renseigner aussi sur où est-ce qu'on peut communiquer. Est-ce que ça va être en déposant dans telle épicerie une affiche dans la langue qu'on veut cibler ? Est-ce que ça va être dans telle église, dans tel lieu de culte ou telle association ? Voilà, du coup on passe par là.
5: Strasbourg est le premier théâtre public en France à mettre en place ce genre d'outils et l'objectif c'est d'en faire un véritable laboratoire de traduction pour que d'autres théâtres s'y mettent.
11: Moi ce que je veux c'est que ça puisse être quelque chose dont tout le monde s'empare en fait. On donne évidemment la traduction au spectacle, elle leur appartient. En attendant Oum Kalsoum, par exemple, de Hatice. Hatice, elle sait que son spectacle, par exemple, est donc traduit en arabe. Et donc, l'idée pour moi, c'est que quand Hatice va tourner dans d'autres villes de France, elle peut, du coup, arriver et dire au lieu qu'elle a la possibilité de surtitrer son spectacle en langue arabe.
5: Cette saison, 7 spectacles étaient traduits en 13 langues, ce qui a permis à plus de 350 spectateurs allophones de venir au théâtre.
0: Voilà pour ce reportage de Fanny Imbert et les prochaines pièces qui bénéficient de ce dispositif seront annoncées en même temps que la saison 2026-2027 du Théâtre National de Strasbourg. Elsa Olaizola, merci d'avoir été avec nous.
2: Merci à vous.
0: Je rappelle le titre de ce premier roman, L'héritage de Soledad, paru chez Jean-Claude Lattès. Pour un coup d'essai, c'est vraiment un coup de maître. Je recommande vivement sa lecture. Sur le Pont des Arts avec Clémence Delfort à la coordination et le retour de Pierre Plantier aujourd'hui à la réalisation. Merci de votre fidélité à l'écoute. On compte sur vous demain, 15h10, temps universel.

0: Bah, je suis sûre que même avec un bébé, vous n'avez pas échappé à ce tube. La Isola Tube absolue, c'est une star qui sera avec nous demain dans ce studio. Joé Douet de Filet, il nous fait le plaisir d'une visite à 3 jours de la sortie de son nouvel album, dont on entendra quelques extraits en exclusivité. Ça s'appelle Hate Love. On parlera de sa musique, bien sûr, et du pays, de ses origines, Haïti. Hugo Moissonnier, bonjour.
1: Bonjour Nathalie, bonjour à toutes et à tous.
0: Radio Foot International avec vous. Dans 10 minutes, quel est le programme?
1: On parlera de la liste des joueurs retenus pour disputer la Coupe du Monde du côté de la RDC. C'est un événement, hein, 52 ans après la première et unique participation du pays.
0: Mais oui.
1: Et le portier des Léopards sera en direct avec nous par téléphone. Lionel Passy, quel événement?
0: À tout de suite, Hugo, avec cet événement dans Radio Foot International. Dans une minute sur RFI, le journal en français facile. À demain.

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0: Merci d'être à l'écoute de RFI. Les 17h à Paris, 15h en temps universel et 18h à Tel Aviv comme à Beyrouth. Le journal vous est présenté par Gilles Moreau. Bonjour Gilles.
1: Bonjour Caroline Lachowski, bonjour à tous. Dans l'actualité, le coup d'envoi de l'Assemblée annuelle de l'OMS, l'Organisation mondiale de la santé. Officiellement, les résurgences d'antivirus et d'Ebola ne sont pas à l'ordre du jour. Elles devraient toutefois s'inviter dans les discussions. Autre réunion, le G7 Finance se retrouve à Paris à l'heure du recul du multilatéralisme. Il tente de rapprocher les positions face aux conséquences de la guerre au Moyen-Orient. Une guerre qui s'enlise, nous dira dans un instant Guilhem Delteil. Et avec Pierre Benazé, nous verrons que les 27 de l'Union européenne sont vigilants face à la Russie et à la Chine, deux pays qui accélèrent leur entrisme à la faveur de cette crise. L'Iran a fait savoir aujourd'hui qu'il avait répondu à une nouvelle proposition américaine visant à sortir de l'impasse diplomatique et à mettre fin à la guerre au Moyen-Orient. Côté américain, Donald Trump a proféré de nouvelles menaces d'anéantissement de l'Iran. Par ailleurs, les opérations militaires d'Israël au Liban se poursuivent malgré la prolongation du cessez-le-feu entre Tel Aviv et Beyrouth. Guilhem Delteil, la perspective d'un apaisement durable dans la région reste pour le moment très lointaine.
2: Entre le Liban et Israël, les multiples prolongations du cessez-le-feu annoncées par l'administration états-unienne ne masque pas la réalité. La guerre entre Israël et le Hezbollah ne s'est jamais arrêtée. Ce matin encore, l'armée israélienne a bombardé différentes localités dans la région de Nabatieh, pourtant hors de la zone tampon imposée par Tel Aviv. Trois d'entre elles ont encore reçu des ordres d'évacuation dans la matinée et les attaques du Hezbollah contre Israël sont elles aussi quotidiennes. Ce lundi, le mouvement chiite affirme avoir visé une plateforme du bouclier antimissile israélien. Il y a donc un fort décalage entre les déclarations de l'administration Trump et la réalité du terrain. Washington se veut optimiste sur les perspectives d'une paix durable entre les deux pays, mais pour le moment, le quotidien des Libanais est marqué par les bombardements israéliens, les ordres d'évacuation et des villages rasés. Sur le front iranien, là aussi, difficile d'évoquer un calme complet. Une explosion près de la centrale de Baraka hier aux Émirats Arabes Unis, puis trois drones venus d'Irak interceptés par l'Arabie Saoudite. Pays de la région et forces belligérantes n'ont pas tourné la page de la guerre et le risque d'une reprise des hostilités dicte les politiques publiques.
1: Dans la région toujours, l'armée israélienne a intercepté aujourd'hui au large de Chypre une partie de la nouvelle flottille pour Gaza, composée d'une cinquantaine de bateaux et partie de Turquie la semaine dernière. À un mois du sommet d'Évian, les ministres des Finances du G7 ont entamé à Paris une réunion de deux jours avec au menu des discussions le rapprochement des positions face aux répercussions du conflit au Moyen-Orient. Cette guerre ainsi que le blocus du détroit d'Ormuz sont aussi au cœur d'une réunion des 27 ministres européens des Affaires étrangères face à la rupture des chaînes d'approvisionnement en engrais et en hydrocarbures. Les Européens craignent une dégradation de la situation des populations en précarité du sud global. Mais une nouvelle crainte surgit, celle d'une accélération de l'entrisme chinois et russe dans les pays en voie de développement. Explication à Bruxelles de Pierre Benazé.
3: Le service européen d'action extérieure avertit de l'activité potentiellement croissante de la Russie et de la Chine dans les pays en développement. Ces deux puissances profiteraient du contexte commercial très tendu pour proposer des accords déséquilibrés en leur faveur. Les Européens sont appelés à revoir et augmenter leur aide au développement pour éviter une mise en coupe réglée des pays du sud global. Maxime Prévost, ministre belge des Affaires étrangères.
4: Plutôt que de chercher, comme d'autres puissances, à vampiriser les ressources de l'autre, on doit pouvoir être dans une démarche de partenariat fondée sur les intérêts réciproques, mais ne pas se désengager. Il ne faut pas que l'Europe laisse du vide, y compris en Afrique, auquel cas d'autres prendront la place avec une approche encore plus transactionnelle. Et donc plus que jamais, continuons d'incarner cette coopération internationale qui cherche à bâtir un destin qui peut être bénéfique pour l'ensemble des populations. C'est un enjeu de stabilité, mais aussi de sécurité.
3: Les Européens fourniraient aujourd'hui 2/3 de l'aide mondiale au développement et selon la chef de la diplomatie, Kaya Kallas, l'UE doit en profiter pour devenir un véritable acteur géopolitique avec des partenariats allant de l'humanitaire au commerce en passant par la défense ou la sécurité. Pierre Benazet, Bruxelles.
1: C'est son rendez-vous annuel à Genève en Suisse. L'OMS, l'Organisation mondiale de la santé, ouvre ce lundi son assemblée, la 79e assemblée. Elle se tient jusqu'à samedi. Officiellement, elle ne figure pas à l'ordre du jour. Les résurgences d'antivirus et d'Ebola devraient toutefois s'inviter dans les discussions. L'OMS a déclenché ce week-end une alerte sanitaire internationale face au retour d'Ebola en République démocratique du Congo. À ce jour, environ 350 cas suspects pour 91 décès selon l'OMS. le ministère congolais de la Santé. L'Ukraine fait état d'un mort et d'une trentaine de blessés après de nouvelles attaques russes lancées dans la nuit. Au total, et de sources ukrainiennes, la Russie a lancé plus de 500 drones et une vingtaine de missiles sur Odessa, Dnipro ou bien encore, toujours dans le sud-est, la région de Zaporijjia.
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1: Également dans l'actualité de ce début de semaine, une nouvelle tentative d'élargir le corps électoral en Nouvelle-Calédonie. Le gouvernement français entame ce lundi au Sénat une course parlementaire. C'est une nouvelle tentative pour faire adopter une loi sur l'ouverture de ce corps électoral à l'approche des élections provinciales en Nouvelle-Calédonie. Un sujet très inflammable dans l'archipel de l'océan Pacifique. Il avait entraîné une crise insurrectionnelle en 2024, 14 morts et au moins 2 milliards d'euros de dégâts à Nouméa. Pour RFI, Charlotte Manvi.
5: Seul un nouveau statut du territoire aurait pu rapprocher les points de vue, mais toutes les discussions engagées depuis 2 ans ont échoué. Alors à 1 mois et demi du scrutin, voilà Sébastien Lecornu contraint d'aborder le dossier par le petit bout de la lorgnette. Le Premier ministre, qui a promis aux non-indépendantistes d'obtenir une avancée, propose donc une ouverture partielle aux natifs de Nouvelle-Calédonie ne remplissant pas pour le moment les conditions pour voter, soit 10 000 personnes, mais aussi aux conjoints de Calédoniens depuis au moins 5 ans, environ 1 000 000 d'électeurs. Les indépendantistes sont contre, les non-indépendantistes sont pour, mais déçus. Sonia Baquès, la chef de file du mouvement Les Loyalistes.
6: Cette ouverture aux natifs et aux conjoints est nécessaire, mais elle est loin d'être suffisante. L'État a été faible, malheureusement il a été souvent faible sur ce dossier.
5: Quant à l'intégration des conjoints, pourquoi eux plutôt que d'autres résidents de longue date? Voilà qui risque de faire tiquer le Conseil constitutionnel. Milakulo Tukumuli de l'Éveil océanien.
7: Conjoint depuis combien de temps? Sur le territoire depuis combien d'années? Les conjoints, c'est un sous-ensemble des non-natifs.
5: Quel que soit le sort réservé au texte par le Parlement puis par le Conseil constitutionnel, les Calédoniens ont au moins une certitude. Après 3 reports, les provinciales initialement prévues il y a 2 ans se tiendront, quoi qu'il arrive, le 28 juin prochain. Charlotte Manvi, Nouméa, RFI.
1: Le ministre français de la Justice est aujourd'hui à Alger sur fond de réchauffement diplomatique. Gérald Darmanin entend faire avancer la coopération judiciaire. Également évoqué le sort de Christophe Glaize, le journaliste français emprisonné en Algérie. Le cœur des discussions doit toutefois porter sur des dossiers très sensibles que sont le narcotrafic et l'argent sale. En Espagne, le Premier ministre Pedro Sanchez sort comme prévu affaibli des élections régionales qui avaient lieu hier en Andalousie. Les socialistes ont décroché seulement 28 sièges sur 109 dans la grande région du Sud, région la plus peuplée d'Espagne. Ce résultat est le pire dans l'histoire du Parti socialiste espagnol. Victor Wembanyama, la star française du basket, aborde le plus grand défi de sa jeune carrière en NBA. Son équipe, les Spurs de San Antonio, dispute la nuit prochaine sa première finale de conférence depuis 2017. Elle tentera de décrocher une place pour la grande finale du championnat nord-américain. Et pour cela, Victor Missistrano, il lui faut gagner une série au meilleur des 7 matchs face à Oklahoma City, qui est la meilleure équipe de la Ligue et tenante du titre.
8: C'est une véritable finale avant l'heure entre les deux équipes les mieux classées de la saison, emmenées par 2 des 3 meilleurs joueurs de la planète. Face à face, le pivot Victor Wembanyama et le meneur Shai Gilgeous-Alexander, tout juste réélu MVP.
9: Je pense que ça va être une des plus belles séries depuis des longues années.
8: Consultant pour Canal Plus Afrique, Georges Eddy commente la NBA depuis 40 ans.
9: À tout point de vue, c'est une série qui va avoir des rebondissements. Je pense que ça va durer 6 ou 7 matchs et on va vivre des matchs assez légendaires.
8: En 5 confrontations cette saison, une rivalité est née entre les deux équipes. Et si les Spurs l'ont emporté à 4 reprises, le favori, c'est bien OKC, selon Georges Eddy.
9: Forcément Oklahoma City, parce qu'ils sont plus expérimentés, ils sont déjà champions en titre. Ils sont pour moi largement favoris.
8: Face à une équipe invaincue dans ses playoffs, c'est un immense défi qui attend Victor Wembanyama et les siens.
10: Le cœur compte plus que tout, plus que les capacités physiques, plus que l'expérience. C'est vrai qu'on manque d'expérience, mais c'est justement pour ça qu'on ne se met pas de limites. C'est pour ça qu'on peut le faire, c'est aussi simple que cela.
8: La première équipe à 4 victoires rejoindra la grande finale de la NBA face au vainqueur de la conférence Est.
1: Enfin, en football, un rappel, on jouait hier soir la 34e et ultime journée de Ligue 1. Lille finit 3e, alors que Marseille jouera la Ligue Europa et que Nice devra jouer des barrages pour garder sa place dans l'élite. L'information revient à 18h avec le journal en français facile d'Adrien Delgrange. Tout de suite, sur le Pont des Arts, Nathalie Amar, bonjour.
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0: Bonjour à toutes et à tous. Quel est son vrai nom? June, Daisy, Dakota, Delilah ou Flore? Qui sont ses parents? D'où tient-elle cette colère qui confine parfois à la folie, capable d'exploser pour un mot? C'est pour répondre à ces questions sur sa mère, pour lever un secret qu'il pressent très lourd, qu'Emiliano décide un jour de prendre la route entre la fin du lycée et l'entrée à l'université. De l'Ouest américain vers le Wyoming, le Dakota du Sud, la réserve de Pine Ridge notamment, on parcourt avec lui et son ami Toby les grands espaces pour reconstituer le puzzle. Le roman s'intitule « L'héritage de Soledad ». Il nous plonge par la fiction dans une réalité bien documentée, celle des Amérindiens aux États-Unis. Roman signé Elsa Olaizola. Soyez les bienvenus sur le Pont des Arts. Bonjour Elsa Olaizola.
1: Bonjour Nathalie Amar.
0: Et bienvenue sur RFI, même si vous faites partie de cette maison, vous travaillez pour la rédaction numérique, on est ravis de vous accueillir. L'héritage de Soledad, c'est votre premier roman qui vient de paraître chez Lattès. Ce personnage de Soledad, on va en découvrir la vérité à mesure qu'on avance dans la lecture. Alors évidemment, on va pas tout dévoiler dès la première minute, mais qu'est-ce qu'on peut dire quand même de ce personnage de Soledad?
1: Alors, je pense que ce qu'on peut dire de Soledad, alors déjà, c'est une femme mexicaine du début du XXe siècle, et c'est une femme qui va devenir la plus grande guerrillera de tous les temps. Elle est sanguinaire, elle est sans foi ni loi, elle est très douée pour tuer les grands propriétaires terriens, dévaliser les banques, et je crois que c'est une femme qui est fondamentalement libre, parce qu'elle n'a aucun ego, et en fait, elle fait ce qu'elle sait faire, ce qu'elle aime faire, la guérilla.
0: C'est une femme donc qui n'a pas froid aux yeux, on l'a compris, à qui la violence ne fait pas peur, voire qui recherche cette violence-là. Vous interrogez, on y reviendra évidemment, l'héritage de cette violence. C'est ce personnage-là qui vous a donné envie d'écrire? C'est d'elle que tout est parti?
1: Eh bien, exactement. Alors, il y a eu deux choses. La première, un petit peu bizarre, en fait, c'est je m'endormais et Soledad Romero del Rosario m'est apparue. J'ai vu son prénom,
0: une
1: son
0: vision.
1: Nom de famille. Exactement. J'ai vu sa tête, je l'ai vue. Et donc, c'est parti d'elle. Et la deuxième chose qui m'a poussée à écrire et qui a nourri donc ce personnage de Soledad, là, on va partir aux États-Unis. En fait, j'écoutais un podcast sur France Culture sur Rosa Parks, donc cette militante des droits civiques aux États-Unis. Et en fait, ce podcast expliquait que cette femme que l'on présentait comme une vieille femme qui un jour dans un bus était trop fatiguée pour se lever, mais en fait, ce n'était pas du tout le cas.
0: C'était une guerrière elle aussi, à sa façon.
1: Exactement.
0: C'était une combattante.
1: C'est ça. Et elle n'était pas vieille, elle n'était pas petite, elle avait une quarantaine d'années, elle s'entraînait pour ne pas se lever dans le bus. Et en fait, moi, ce que je me suis dit, c'est dingue. Cette femme qui était une grande femme, on a voulu la rendre petite, on a voulu la rendre fatiguée. Je me suis dit, eh ben moi, je vais faire la plus grande guerrière de tous les temps.
0: Effectivement, et c'est un roman sur la force extraordinaire des femmes, on le verra avec vous. Dans cette émission, on a choisi de mettre en lumière les pionnières de la culture, Elsa Olaizola. Et cette semaine, Marjorie Bertin, vous allez nous parler de la chanteuse sud-africaine Brenda Fassie.
2: Celle que l'on comparait volontiers à Madonna, c'était surnommée Black Brenda. Première pop star noire d'Afrique du Sud, cette artiste talentueuse, très engagée et prise de liberté et de justice, chantait en anglais et en zoulou.
0: À tout à l'heure, Marjorie. Et puis, allez voir une pièce de théâtre en France quand on ne comprend que le farsi ou le roumain, c'est possible désormais au Théâtre National de Strasbourg qui propose des pièces surtitrées dans de nombreuses langues.
3: Il y a pas mal de personnes étrangères qui vivent à Strasbourg. Donc, c'est une très belle idée aussi de traduire et de faire venir au théâtre des personnes qui peuvent être ne sont jamais allés.
0: Et l'idée serait évidemment de faire école dans d'autres théâtres français. On l'entendra tout à l'heure dans le reportage de Fanny Imbert.
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5: Un jour, faudra que tu me dises tout sur mon père. Ça suffit pas de dire qu'il est mort avant ma naissance.
6: Je t'assure que c'est pas facile à raconter.
5: J'imagine. Tu me l'aurais raconté sinon.
6: J'ai pas fermé l'œil de la nuit. Je pensais à ton fils. Je me souviens parfaitement de son visage sous la pluie. Avec son cahier à la main.
7: Esteban !
0: Voilà, petit clin d'œil au Festival de Cannes. Tout sur ma mère, ce film d'Almodovar qui remonte au siècle dernier avec la musique d'Ismaël Lô. Comme Esteban dans le film, Elsa Olaizola, votre personnage, Emiliano, cherche à savoir d'où il vient. oui. tout simplement. C'est oui. un mystère absolu pour lui, même s'il a une mère oui. physiquement qu'il voit, oui. Avec laquelle il vit, il oui. ne connaît pas. Toute son histoire.
1: Exactement. En fait, Emiliano, à la veille de ses 18 ans, donc il est en terminale, il vit à Seattle aux États-Unis. Et en fait, à la veille de ses 18 ans, il va faire une découverte. Il va se rendre compte que il n'a aucun souvenir avant ses 4 ans. Il ne connaît pas son père. Et finalement, cette question, elle ne l'avait pas vraiment dérangé jusqu'à présent. Mais là, à ce moment où, à l'âge de rentrer à l'âge adulte, son identité va vaciller, il va vouloir en fait comprendre quelle est l'histoire de sa mère et quelle est l'histoire de ses origines à lui.
0: L'élément déclencheur, ce qui va le pousser à partir sur ouais. les traces de cette mère, c'est un accès de violence terrible de, oui. de June, auquel oui. il n'assiste pas, mais dont il voit le résultat. C'est une maison littéralement saccagée. Oui. Pour lui, c'est le signe. Il y a quelque chose qui va l'appeler. Il faut aller chercher oui. lui-même ce qu'elle ne lui a pas dit et ce qu'elle ne pourra plus lui dire pour le coup.
1: Exactement. En fait, June, on va le découvrir au fur et à mesure. Elle a des accès de colère et des accès de violence de manière régulière et des accès de violence aussi avec son enfant. Et en fait, ce jour, l'accès va être tellement fort que elle va être emmenée par les pompiers. Elle va être placée dans un hôpital psychiatrique. À cette occasion-là, Emiliano va faire une découverte. En fait, il va se dire, ce n'est plus possible. J'ai besoin de savoir pourquoi j'ai grandi en fait à l'ombre de cette mère qui à intervalles très réguliers a eu ces explosions de colère et en mmh. fait c'est une relation très particulière où cette mère est complètement fusionnelle. Par exemple, il y a une scène de violence où Emiliano a 6 ans, il va devoir rentrer à l'école et elle en fait elle ne le supporte pas.
0: Elle supporte pas.
1: Exactement. Et du coup, il va avoir besoin de comprendre.
0: La découverte qu'il fait, il faut le dire quand même,
1: ouais,
0: c'est
1: ouais. C'est... Alors la découverte qu'il fait, c'est qu'en fait sa mère vit sous un faux nom. Il va tomber alors que cette maison donc a été complètement ravagée. En fait, il va tomber sur un permis de conduire et cette mère qui se faisait appeler June Mathis, là il découvre qu'elle s'appelle Delilah Mathison et ouais. qu'en plus elle vient du Wyoming et pas de Seattle.
0: Et il va donc explorer hein, toutes les étapes de oui. sa vie auxquelles correspondent à peu près les prénoms que j'ai cités oui. pour commencer. Il y en a un certain nombre. C'est vrai oui. que c'est assez déroutant. Il part avec quelques indices, des photos et puis un carnet justement oui. qui raconte. C'est là qu'on reboucle les aventures de Soledad Romeros del Rosario. Oui. Voilà, il suppose qu'il y a un lien avec sa mère, mais en fait au départ il n'en sait rien.
1: En fait, il n'en sait rien. Donc c'est-à-dire que ce cahier, il est un peu divisé en deux. C'est-à-dire que on a des cartes routières, on a des photos. Lui, ce qui va d'abord l'appeler, c'est une photo de sa mère avec un homme. Lui, il ne sait pas qui est son père, donc il se dit ah, peut-être que cet
0: peut-être
1: homme
0: que
1: c'est mon
0: lui.
1: Père.
0: Ouais.
1: Et en fait, c'est une photo qui est prise à un endroit très particulier. Et son professeur de géographie va lui dire où cette photo a été prise. Donc ça va être le début de son enquête. Et en même temps, ce cahier, donc qui appartient à sa mère, Emiliano l'a découvert quand il était tout petit. Et dans ce cahier, il y a en effet les récits de Soledad Romeros del Rosario. Et lui, il est complètement fasciné par cette femme. Et c'est vraiment cette femme qui est ultra violente, etc. Il aime lire ses récits et il aime se raccrocher à ses récits aux différentes étapes de sa vie. Parce qu'il ouais. faut dire que la vie d'Emiliano n'est pas forcément très facile.
0: On va suivre ce périple avec oui. lui, donc avec son ami Toby, qui est un peu voilà le bon copain, qui lui a ouais. une famille sans histoire, qui l'a protégé de la violence quand ils étaient ensemble à l'époque. La question qui taraude Emiliano, c'est donc de savoir d'où vient la violence de June.
1: Ouais.
0: Il va trouver une explication dans le passé. Hein, on a parlé de ses multiples identités. Il va évidemment trouver une explication dans le passé. Mais ce qui est important, c'est que June, elle-même, pense avoir hérité de sa propre mère cette violence-là.
1: Oui, exactement. En fait, ce livre, c'est vraiment le récit d'une mère qui est terrorisée en fait à l'idée de ce qu'elle pourrait transmettre à son enfant et qui est terrorisée à l'idée de lui transmettre la violence. Elle est terrorisée parce que dans son histoire, elle pense qu'il y a beaucoup de violence. Elle est terrorisée aussi parce que le contexte de la naissance de Emiliano est violente. Et puis, il faut pas oublier qu'en fait, on est aux États-Unis et donc on est aussi dans une société ultra violente. Et donc, en fait, tout ça, ça fait que June, qui est finalement très seule, qui est une mère très seule, elle est complètement désemparée et elle se demande « Ok, comment je fais pour élever cet enfant en le protégeant ?» Et moi, le postulat que j'ai, c'est de dire bah, « En fait, ce qui va être transmis, c'est les histoires. C'est les histoires que June se raconte sur elle-même, sur son histoire, les histoires qu'elle va raconter à Emiliano. » Voilà.
0: cette question de la transmission de la violence d'une génération à l'autre et à travers les générations, c'est une question qui vous a percuté à un moment donné dans votre vie ou que vous vous êtes posé à partir de ce personnage-là, justement, de Soledad?
1: Je pense que ce qui m'a beaucoup travaillé, c'est la question de savoir qu'est-ce qu'on hérite de nos ancêtres et bien sûr ensuite qu'est-ce qu'on va transmettre. Et je pense qu'il y a un moment dans la vie de tout le monde où en fait on cherche à comprendre notre enfance, à comprendre pourquoi nos parents agissait de telle ou telle façon. Et en fait, je pense que Emiliano, ce qui m'a permis un peu de façon, on va dire, détournée, et je pense que, en fait, je pense qu'il réalise le fantasme de beaucoup de personnes, c'est-à-dire de remonter dans le passé de ses parents pour découvrir qui sont ses parents en dehors de la parentalité. Et il permet, en remontant dans le passé de cette mère, de renouer un dialogue avec une mère avec qui ça a été très, très, très compliqué, et de la comprendre en tant que femme et pas seulement en tant que mère.
0: Il va à la recherche de cette mère, et puis il cherche aussi à percer le secret, ce qu'on lui a caché. C'est un poison presque aussi fort que celui de la violence, ce poison du secret pour sa vie à lui.
1: Exactement. Moi, ce que je me demande, c'est et d'ailleurs, un des personnages dans le livre le dit, en fait, June, elle est terrorisée à l'idée de transmettre la violence à son enfant, mais en fait, finalement, ce qu'elle lui transmet surtout, c'est la peur que elle a de transmettre cette violence. Et ce secret autour de sa naissance, pour lui, en fait, elle est comme un poison, parce qu'en fait, elle empoisonne la vie de sa mère. C'est-à-dire que cette mère qui a des accès de violence, elle les a pas. C'est pas des accès de violence qui sortent de n'importe où. C'est parce que, en fait, June, dans sa construction, il va arriver un moment, quand elle est jeune adulte, où son identité, elle aussi, va vaciller. Et en fait, à ce moment-là, elle va faire la mauvaise rencontre qui va créer un traumatisme chez elle. Et ce traumatisme-là, il va l'accompagner. Et il va donc construire sa relation à son fils.
0: Ouais, vous nous racontez donc ce voyage d'Emiliano et Toby. Et puis, en parallèle, tout au long du récit, vous dévoilez entre les chapitres sur un feuillet en italique un bout de l'histoire de Soledad en y allant par petites touches. Elsa et la Isola, d'abord, on comprend qu'elle n'a pas été une petite fille classique, qu'elle aimait pas beaucoup la couture. Ensuite, qu'elle ne se regardait jamais parce que parmi toutes ses sœurs, il y en avait une qui avait capté la beauté, qu'elle n'a pas non plus hérité de la gaieté, parce que ça c'est allé encore à une autre sœur. Et ensuite vous avez cette formule, elle n'était pas une personne empathique, on peut dire que c'est le moins qu'on puisse dire, qui nous prépare en fait à découvrir ce que vous nous disiez tout à l'heure, une vraie guerriera qui n'a pas peur du sang. Vous nous décrivez aussi dans l'extrait que vous allez nous lire maintenant le moment, le jour où se produit pour elle la révélation. Elsa Olaizola,
1: oui.
0: Elle a 16 ans. C'est quand vous voulez, pour la lecture.
1: C'est à 16 ans que Soledad Romero del Rosario trouva sa voie et que son héritage s'accomplit. Nouvelle-née, bébé, enfant, adolescente, Soledad s'ennuyait. C'est pourquoi, souvent, elle traînassait dans la rue principale du village de Chichicastago. Le jeudi 12 avril 1934 ne fit pas exception. Ce jour-là, Soledad errait quand une cavalcade envahit les lieux. Au bruit funeste des galopades et des coups de fusil, les habitants du village se réfugièrent sous leurs lits, enlacés à leurs maigres économies. Pas Soledad. La poussière soulevée par les sabots l'incommodait. Alors elle clignait des yeux. Voilà tout. Un groupe de bandidos à cheval, large chapeau rond sur la tête, munitions en croix sur la poitrine, apparut. Soledad était indifférente aux humains. Pas aux chevaux. Il n'y en avait pas à Chichicastago. Elle s'approcha du premier bandit et tâta le museau de l'animal. C'était le jeudi 12 avril 1934 et Soledad s'apprêtait à assouvir sa destinée.
0: Merci pour cette lecture. Elsa, ce qui va se passer après cette date déterminante, vous nous l'avez dit, c'est qu'elle va devenir une guérillera la plus importante du Mexique, la plus respectée. Pourquoi avoir eu envie de montrer finalement que les femmes aussi étaient capables de cette violence-là ?
1: En fait, je voulais créer un personnage féminin complètement hors norme. Et surtout, je voulais créer un personnage féminin qui ne répond à aucun critère qu'on lie à la féminité. Donc, par exemple, Soledad, à aucun moment, je n'explique par des sentiments pourquoi elle rentre dans la guérillère, parce qu'il peut y avoir, par exemple, être révoltée par un sentiment d'injustice ou autre. Je voulais vraiment juste faire une femme ultra-violente pour créer un personnage féminin complètement différent qu'on ne voit pas ailleurs et qui d'ailleurs est un personnage qui va inspirer beaucoup d'hommes. Et moi, ça m'intéressait aussi de renverser un peu ce schéma qu'on a où souvent les modèles, ce sont des modèles masculins. Je voulais montrer un modèle féminin.
0: Les modèles en guérilla, en tout cas. Voilà. Il y a beaucoup d'autres personnages féminins plus doux que Soledad dans votre roman, évidemment des figures maternelles. Ça, vous ne l'occultez pas non plus dans le roman?
1: Non, pas du tout. En fait, j'ai vraiment voulu faire différents portraits de femmes. Donc, on a cette femme qui est ultra-violente. On a aussi, donc sur la réserve de Pine Ridge, on vous parlait des militantes natives américaines qui, elles, sont pleines d'amour, mais qui sont aussi des guerrières. Et on a ce personnage donc, de mère de June, qui est un personnage plein d'amour pour son fils, mais en même temps ambivalent. Et ce que je voulais, c'est pas être dans la caricature de soit la mère complètement aimante, complètement dévouée à son fils, complètement capable de tout accepter, ou au contraire la marâtre, la sorcière qui est horrible avec les enfants. Je voulais créer un entre-deux et montrer un peu cette difficulté aussi de grandir avec un enfant, un petit bébé, dans la situation dans laquelle est June.
0: Elsa Olaizola est avec nous sur le Pont des Arts pour son premier roman, L'héritage de Soledad. On va marquer une première pause en musique avec Sara Kuručić et ce titre, Pueblos.

0: Pueblos, les peuples, chanson de résistance des peuples autochtones par Sara Kurucic, qui est une chanteuse guatémaltèque. L'héritage de Soledad, votre premier roman, Elsa Olaizola, c'est donc la quête d'Emiliano, on en a parlé. Il raconte aussi, vous employez cette expression à un moment, une Amérique haineuse de ses premiers habitants.
1: Is built on the bones of our ancestors. We have our culture, we have our way of life, we have our language. What we're trying to do is retain it. Retain our right as a people to be Indian.
0: La voix de Madonna Thunderhawk dans le documentaire qui lui a été consacré en 2019, Warrior Women, femmes guerrières. Ce pays, dit-elle, a été bâti sur les ossements de nos ancêtres. Nous avons notre culture, notre mode de vie, notre langue. Ce que nous essayons de faire, c'est de les conserver, de conserver le droit des gens à être des Indiens. Elsa Olaizola, Madonna Thunderhawk, c'est l'une des fondatrices de l'American Indian Movement qui défend les droits des natifs américains et dont vous parlez dans le roman. Parce que c'est une fiction, on l'a dit, mais il y a plein d'éléments documentaires, notamment sur ce qui se passe pour les natifs américains depuis la conquête des États-Unis jusqu'à aujourd'hui.
2: Exactement. En fait, l'héritage de Soledad, c'est un peu une fresque des États-Unis. C'est un peu un livre aussi sur ces États-Unis fantasmés des années 70. Et pour moi, c'était absolument primordial de parler justement de la question des natifs américains. Comme vous l'avez dit, voilà, les États-Unis ont été, enfin les Amériques plus, de manière plus générale, ont été bâties sur le génocide de ces peuples qui vivaient à cet endroit. Et ce qui est important de penser et de savoir, c'est que c'est pas parce qu'aujourd'hui il n'y a plus de massacres que cette politique, on pourrait dire, d'extermination ne continue pas. Il y a beaucoup d'actualités dont on ne parle pas forcément en France, mais qui sont très importantes d'avoir en tête. Par exemple, la question qui ressort au Canada et aux États-Unis des pensionnats où en fait on plaçait des enfants, enfin on arrachait en fait des enfants de ces peuples-là pour les mettre dans des pensionnats. L'idée c'était quoi? C'était tuer l'Indien dans l'enfant. On leur coupait les cheveux, on les empêchait de parler leur langue.
0: Et ça, vous en parlez effectivement dans le roman. Il y a un des personnages qui dit ces pensionnats, c'était des centres de torture destinés à détruire notre âme. Cette œuvre-là, cette mauvaise œuvre-là, elle se poursuit aujourd'hui sous d'autres formes, Elsa Olaizola.
2: Oui, exactement. Elle se poursuit parce que, en fait, par exemple, le système, par exemple, d'école dans lesquelles on force des membres de ces peuples-là à aller, ne correspond pas forcément à la culture de ces personnes. Il y a autre chose qu'il est très important d'avoir en tête, c'est le nombre d'attaques racistes, de meurtres racistes contre ces personnes-là, et surtout les femmes disparues, les femmes qu'on fait disparaître, les femmes natives américaines, que ce soit au Canada ou aux États-Unis, qui sont violentées et disparues. En fait, personne ne les recherche à part leur famille. C'est-à-dire qu'ils vivent dans un pays aux États-Unis où, si c'était des membres de la communauté blanche, par exemple,

0: Ça ferait la une des journaux et la vie tournerait autour de,
1: exactement,
0: autour de cela.
1: Ouais, exactement.
0: Absolument. Vous parliez du Canada et c'est vrai que le peuple Lakota dont vous parlez est présent dans ces deux pays, hein, Canada, États-Unis.
1: Oui.
0: Sauf que les deux n'ont pas tout à fait géré de la même façon l'histoire et l'écriture de cette histoire-là. Il y a des références historiques dans le roman L'héritage de Soledad, massacre de 1890 à Wounded Knee dans le Dakota du Sud où l'armée des États-Unis fait plusieurs centaines de morts parmi les natifs Lakota. Et puis plus récent, le siège de Wounded Knee, l'American Indian Movement, qui décide d'occuper le poste d'entrée de la réserve.
1: Oui. Alors, j'aimerais dire quelque chose justement par rapport à ça, en effet. Donc, j'ai voulu situer une partie de mon roman dans Pine Ridge parce que c'est vraiment un lieu historique très important. Et donc, vous parliez du massacre de Wounded Knee à la fin du 19e siècle, où en effet, des centaines de personnes ont été tuées. Mais faut savoir pourquoi. Pourquoi ? C'est parce que une quinzaine d'années avant, on a eu des révoltes du peuple, de différents peuples Sioux, dont les peuples Lakota, qui ont gagné des batailles. Et en fait, les États-Unis ont voulu se venger, ont voulu dire aux Indiens, comme ils les appellent, aux Indiens, ne vous révoltez pas en fait, parce qu'on va vous massacrer. Vous devez rester dans
0: vous
1: vos réserves.
0: Faire un exemple en fait.
1: Exactement.
0: Avec ce massacre-là.
1: Exactement. Et une des choses qui revient dans le roman, c'est le fait que et qui est une réalité, c'est le fait que beaucoup de personnes de ces peuples demandent le respect des traités. Et justement, ce massacre, il est lié au fait que on a le traité de Fort Laramie qui dit que toute cette région du Dakota, de cette région qu'on appelle les Black Hills, les États-Unis disent OK, on fait un traité, on vous laisse cette partie-là. Ils devaient penser à l'époque que il devait pas y avoir grand-chose d'intéressant dans ces terres. Manque de chance, quelques années plus tard, on trouve de l'or. Et à ce moment-là, l'armée des États-Unis qui avait signé ce traité s'assoit sur son traité. Envahit, on peut dire, ces terres qui devaient revenir au Lakota, et c'est là où on a des massacres. Et en fait, moi, vraiment, ce dont je voulais parler, c'est, je voulais pas seulement parler de ce qui est terrible, bien sûr, des massacres, etc. Je voulais parler de la force militante qu'il y a au sein de ces peuples-là. Ce ne sont pas seulement des personnes qui subissent la colonisation des États-Unis, c'est aussi des personnes qui s'organisent et qui se battent. Et vous parliez de Madonna Thunderhawk, mais elle est incroyable, cette femme. Il faut voir le documentaire Warrior Woman.
0: C'est incroyable, ouais.
1: Elle est incroyable. Et cette femme-là, donc, elle a participé à beaucoup d'actions de l'American Indian Movement, donc avec des choses spectaculaires comme l'occupation de l'île d'Alcatraz, par exemple, on la connaît bien.
0: Ouais.
1: Et aujourd'hui, il y a quelques années, à 80 ans, elle était encore là à se battre contre la mise en place d'un Dakota sur leur terre, d'un pipeline dans le Dakota, et on la voit à plus de 80 ans dans la neige qui se bat pour empêcher en fait qu'on viole leur terre.
0: Ouais, on vous retrouve là, Elsa, plus seulement romancière mais aussi citoyenne, parce que cette attention au sort des Amérindiens, vous l'avez eue au travers de votre engagement avant de devenir romancière. Vous avez été chargée d'une mission sur les peuples autochtones au sein de la Fondation Daniel Mitterrand, il y a eu Amnesty International aussi. Oui. Comment est-ce que vous en êtes venu, vous, natif du sud-ouest de la France, à vous passionner pour ce sujet-là ? Ce sont les lectures, c'est le cinéma, qu'est-ce qui vous y a amené ?
1: Je pense qu'il y a plusieurs choses. Alors moi, je viens d'une famille très très très militante et qui est très en lien avec l'Amérique latine. J'ai eu beaucoup de lectures par rapport à par exemple la mise en place de dictatures militaires en Amérique latine, etc. Quand j'ai grandi, quand j'étais adolescente, j'avais une fascination sans nom pour la révolte zapatiste au Mexique. Donc je recommande aussi la lecture des contes du vieil Antonio du sous-commandant Marcos. Et là, c'est une région, le Chiapas est une région pauvre du Mexique où les peuples autochtones sont extrêmement majoritaires. Et en fait, dans les années 90, ils vont s'organiser et ils vont créer une armée pour justement se libérer, s'organiser comme eux l'entendent et vivre selon leurs propres valeurs. valeur. Mmh. Et c'est magnifique.
0: Oui, on sent, en tout cas dans le roman, ces personnages-là, ils ont particulièrement votre sympathie. On peut dire que beaucoup de ceux que Emiliano rencontre dans la réserve de Pine Ridge, vous avez voulu en faire des incarnations de cette injustice et de cette lutte. Vous en avez fait des portraits à hauteur humaine. Ce sont des gens que vous avez rencontrés aussi, parce que vous y êtes allé dans la région pour préparer le roman.
1: Oui, je suis allée dans la région. En fait, le roman s'est créé dans ma tête et je me suis dit après, bon bah voilà, une fois que j'avais un peu mon idée, je me suis dit, faut que j'aille sur place, faut que je voie les choses, faut que je les sente. Il y a plein de choses que justement on peut découvrir quand on y étant. Donc je suis allée là-bas, j'ai fait le même road trip. En fait, j'ai suivi les pas d'Emiliano avec mon petit cahier, j'écrivais tout ce que je voyais. Je pense que ouais, ce qui a nourri vraiment ces personnages, c'est toutes ces figures historiques. Vous parliez d'Amnesty International. Pendant longtemps, Amnesty a fait campagne pour Léonard Pelletier, qui justement a été à Pine Ridge et il a été en prison pendant 49 ans. C'était un prisonnier politique aux États-Unis qui a été gracié, enfin pas gracié, mais libéré par Joe Biden. Voilà, donc beaucoup de figures historiques de personnages natifs américains qui sont des militants. Et en fait, June et Emiliano qui vont aller dans la réserve de Pine Ridge et qui vont rencontrer ces militants qui ont beaucoup de force, en fait, eux, ça va aussi les aider en fait à accepter la colère qu'ils ont en eux. Parce qu'ils voient que ces personnages-là, la colère qu'ils ont, qui est tout à fait légitime, ils arrivent à en faire quelque chose pour devenir des combattants.
0: Il y a un mot, Elsa Olaizola, Wakanyeja, qui représente pour Emiliano une sorte de protection. Qu'est-ce que ça signifie dans cette culture Lakota, justement?
1: Alors en fait, ça veut dire bébé, et en fait, c'est June qui appelle son fils Wakanyeja. Et en fait, quand elle va arriver à Pine Ridge, son enfant, c'est un bébé. Et en fait, elle va découvrir ce que c'est la famille au sens Lakota. C'est une famille qui est complètement différente de la famille nucléaire que nous on a en Europe, aux États-Unis. Et en fait, elle se sent tellement seule. Elle se dit, si je l'appelle Wakanyeja, il va toujours être protégé justement par cette famille au sens large.
0: Protégé par le nom.
1: Ouais, c'est vrai.
0: Il y a des détails culinaires aussi. Le Wodjapi, c'est une sauce cuisinée avec des bébés. On sent que vous y avez mis plein de détails. Il y a eu beaucoup de documentation aussi, à part ce voyage-là.
1: Oui, il y a eu beaucoup de documentation. C'est vrai que ça me tenait à cœur, en fait, En fait, je trouve que la question des peuples autochtones est une question dont on ne parle pas beaucoup. Et donc, en fait, moi, à travers mon roman, je voulais aussi donner envie aux lecteurs de s'intéresser à ce sujet-là. Et c'est pour ça que, en effet, je l'ai beaucoup étudié. Et ce que je recommande aussi, c'est de lire des auteurs natifs américains pour un peu s'imprégner aussi de cette culture et se rendre compte qu'il y a des grands écrivains et des grandes écrivaines.
0: Sur le pont des arts, voici les pionnières de la culture.

0: Et Marjorie, vous nous faites découvrir aujourd'hui la première pop star noire d'Afrique du Sud, Brenda Fassie.
1: Elle est née à Langa, dans un township, effectivement, en 1964, au sein d'une famille modeste. Elle est la 9e de sa fratrie. Sa mère est pianiste et orpheline de père à l'âge de 2 ans. Celle qui s'appelle Brenda, en hommage à la chanteuse américaine Brenda Lee, est peut-être la plus précoce de nos pionnières. Figurez-vous qu'elle joue dans son premier groupe de musique, sous l'impulsion de sa maman, à l'âge de 5 ans. En 81, elle s'installe à Soweto et 2 ans plus tard sort son premier album, Weekend Special, avec son groupe Brenda and the Big Dudes. Le morceau éponyme cartonne et devient vite l'hymne des communautés noires punk et pop des townships sud-africains.

0: Et ce timbre et ce style vous évoquent peut-être une chanteuse anglaise mondialement connue à la même période.
1: Moi, je vais dire une bêtise, Madonna peut-être.
0: Eh ben non, absolument, Nathalie. Et oui, et on surnomme Brenda Fassi la Madonna des Township, ce qu'elle n'apprécie pas du tout. Elle affirme « Moi, je suis Black Brenda ». En fait, c'est quelqu'un qui va lutter toute sa vie, bref, contre le racisme d'État, les violences policières et la ségrégation de manière générale. En 90, alors que la fin de l'apartheid s'annonce en Afrique du Sud, elle chante « Black President », où elle célèbre la libération de Nelson Mandela, qui, accusé de complot et de sabotage contre l'État, était, pour rappel, emprisonné depuis 1963.

0: Les paroles sont sans équivoque. Des années douloureuses, des travaux forcés. Ils ont détruit les corps, mais l'esprit n'a jamais été brisé. « Oh, mon président noir », chante-t-elle sur ce morceau, assez prémonitoire qu'elle évoquait à la télévision américaine. 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
1: 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Mon morceau « Black President » a été banni dans l'Afrique du Sud blanche. C'est lamentable pour l'Afrique du Sud parce que je prévoyais l'avenir. Et c'est vraiment ce que la plupart des gens pensaient. Vous savez, je ne mentionnais même pas Mandela dans le titre de cette chanson. Mais l'expression « le président noir » disait tout sans le dire.
0: Et c'était très courageux. Là encore, elle était pionnière, Nathalie. C'était la première fois que quelqu'un faisait référence à la période surnommée « Silent Sixties » dans les années 60, les années du silence, à travers une chanson qui défiait la censure. Un autre de ses grands succès, « Boy Patong », qu'elle chante en duo avec le jazzman Chepo Chola, rend hommage aux dizaines de victimes du massacre du township du même nom en 1992.

0: Brenda Fassi exècre le racisme, adore son pays et aimerait que tous y vivent en harmonie. Dans les années 90, profitant de sa notoriété toujours croissante, elle part chanter aux États-Unis avec une mission.
1: I go out there to represent the black nation.
2: Je suis allée là-bas pour représenter la nation noire. La musique est l'une des choses qui pourrait transformer cette nouvelle Afrique du Sud. Dans les festivals, dans les grands stades, on a des noirs, des blancs, des gris, des jaunes et des bleus. Et c'est magnifique de voir des gens, noirs et blancs, se donner la main. C'est un beau sentiment. J'aimerais tellement que ça devienne réel et pas seulement le 17 ou le 14 pour les fêtes nationales. Une fête où noirs et blancs se réunissent. Ça devrait arriver tout le temps.
1: Black and white are gonna come together. It should happen all the time.
0: Grande tresse, immense collier, mini-jupe, bottes en plastique, Brenda Fassi affirme ses convictions politiques, mais aussi son identité sexuelle. C'est la première chanteuse sud-africaine queer, c'est aussi une écorchée vive, qui dans Too Late for Mama chante la mort d'une mère frappée par la foudre.

0: Voilà, Brenda Fassi, une écorchée qui a aussi ses démons, Marjorie.
1: Hélas, une terrible addiction à l'alcool, au crack et à la cocaïne. En 1995, on la découvre inanimée à côté de sa compagne, qui elle est morte d'une overdose. Et Brenda Fassi meurt aussi en 2004, à l'âge de 39 ans, d'une overdose.
0: C'est terrible. Que reste-t-il d'elle aujourd'hui, Marjorie ?
1: Mais une voix, un esprit de résistance et une influence. Les dernières années de sa vie, elle avait glissé vers le Kwaito, la house music sud-africaine si prisée des jeunes, devenait son terrain de jeu. On la considère vraiment comme sa marraine, notamment car elle a été la première à chanter en argot de la rue. De nombreux artistes, dont Yemi Alade, se réclament de l'héritage de cette chanteuse. On l'écoute toujours beaucoup en Afrique du Sud. Quant à sa chanson « Vulindlela », sortie en 1997, c'est la plus répandue dans les cérémonies de mariage en Afrique du Sud. Et son titre signifie « Ouvrez les portes ».
0: Ouais, un titre qui lui ressemble. Merci beaucoup Marjorie, à très bientôt.
1: Avec plaisir Nathalie.

0: Brenda Fassi sur RFI, l'Afrique du Sud de Brenda Fassi, pourquoi pas pour un prochain roman, Elsa Olaizola, après les États-Unis.
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0: S'attaque-t-on à l'écriture d'un premier roman, Elsa Olaizola? Vous nous l'avez dit, c'est parti du personnage de Soledad, de la vision de ce personnage. À partir de là, comment on s'organise?
2: Alors, il y a plusieurs choses. Déjà, je pense qu'il faut... Moi, en fait, l'écriture, je l'envisage vraiment comme un travail. Ça peut être un peu bizarre, mais je pense pas que ce soit l'inspiration et hop, on écrit. Non, moi, c'est vraiment, je mets mon réveil, je me mets à mon bureau, et puis il y a des matins, j'ai pas envie. D'autres fois où...
0: Y restez quand même.
2: Exactement. Et en fait, c'est vrai que c'est un peu bizarre parce que on passe des années à écrire quelque chose, on se dit non mais en fait il y a que mes amis qui vont le lire, mais pourtant on continue, on y passe un nombre d'heures incalculable. Et ce que je pense aussi, c'est que ce qui est important, c'est un travail qui est très très très solitaire, mais on peut vite justement avoir besoin d'outils pour savoir ok comment on avance, parce que en fait c'est compliqué d'écrire un roman, mais c'est bien aussi d'avoir un regard extérieur, parce que parfois on est tellement dans son histoire qu'on ne se rend plus forcément compte de ce qu'on écrit, de ce qu'on n'écrit pas.
0: Et c'est pour ça qu'en fait vous avez appris dans une école, parce qu'on peut avoir effectivement une idée de personnage, un personnage principal, des personnages annexes, etc. On peut avoir des thématiques, on a parlé de l'héritage de la violence, on a parlé du secret de famille, mais tout ça faut le mettre en musique, et donc vous êtes allé l'apprendre en fait, cette technique-là.
2: Exactement, c'est une école, Les Mots, qui est à Paris, qui est vraiment extraordinaire, avec des cours par des auteurs, des autrices, et c'est vrai qu'en France, on a un peu cette idée que l'écriture c'est inné, ça ne s'apprend pas. Non, je pense pas. Je pense qu'il y a des techniques que après chacun doit s'approprier. Et ce qui est important aussi, c'est une fois qu'on, moi par exemple pour ce roman, c'est une fois que je l'ai eu terminé, je leur ai envoyé pour en fait avoir leur avis et savoir ok comment je dois le retravailler. Je vous donne un exemple. Parfois en fait, moi je pense que j'ai enlevé au moins une soixantaine de pages à
0: c'était
2: mon
0: livre. C'était trop long, oui, il y avait des longueurs.
2: Trop long. Ouais. Et en fait parfois par exemple, il y a un personnage, on l'adore. Donc, par exemple, moi, Soledad, j'avais écrit plein de choses sur elle. Et en fait, à un moment, ça va pas forcément servir l'histoire. Sauf que nous, on y a passé tellement de temps qu'on se dit,
0: faut renoncer. En fait, il y a une série de renoncements successifs.
2: Et parfois, on sait à quoi il faut renoncer, on sait ce qu'il faut retravailler, mais bizarrement, on a besoin que ce soit quelqu'un d'extérieur qui nous le dise pour le faire.
0: Ouais, mais et sur la technique d'écriture, alors est-ce que ça change des choses d'aller apprendre ça avec des profs dans une école avec des écrivains?
2: Ouais, je pense que ça change quelque chose. Par exemple, on peut vous apprendre le rythme des dialogues. Par exemple, on va vous dire, si vous voulez, si par exemple cette scène-là, elle doit être rapide, vous n'allez pas mettre d'incise. Au contraire, si vous voulez ralentir, moi par exemple, il y a beaucoup de, on dévoile des secrets, donc il faut ralentir. Là, on va mettre des incises. Donc, en fait, c'est intéressant parce qu'il y a des choses parfois qui sont intuitives, mais en fait, quand on vous les explique, vous allez pouvoir mieux les utiliser.
0: Mmh, mieux les exploiter pour ménager le suspense, parce qu'il y en a du suspense dans ce roman-là.
2: C'est ce que j'ai essayé. Ouais.
0: Elsa Olaizola, on a dit que vous veniez du Sud-Ouest, on va vous faire traverser la France en diagonale pour aller au Théâtre National de Strasbourg, parce qu'il est le premier en France à programmer des pièces surtitrées en plusieurs langues. Le farci, le pachto, le roumain, le géorgien par exemple, tout au long de la saison du TNS, des pièces sont traduites à destination des personnes allophones, autrement dit qui ne parlent pas le français, qui ne parlent pas la langue du pays dans lequel ils habitent. Fanny Imbert a pu se rendre à la représentation de la pièce Dora et Franz de Caroline Arouas, une pièce écrite en français mais traduite ce soir-là en albanais et en alsacien.
3: Bonsoir et bienvenue au Théâtre National de Strasbourg.
4: Bitte Uwe im Theater National von Strasbourg.
5: Dans le hall du théâtre, Suzanne patiente avant la représentation. Elle hésite entre trois programmes de salles. L'un est en français, un autre en albanais et enfin en alsacien. Elle se penche finalement sur ce dernier.
6: J'ai pris ce spectacle exprès parce que c'était sous-titré en alsacien.
5: Ça va vous rappeler des souvenirs peut-être?
6: J'ai essayé de voir si je comprends.
5: Et aujourd'hui, il n'y a plus beaucoup de contexte où vous parlez alsacien quoi finalement?
6: De temps en temps, on lâche des mots. Moi, je les ai tous oubliés et je trouve ça dommage.
5: Il vous reste quoi comme mot par exemple?
6: Dorf, c'est idiot. L'idiot du village.
5: Le spectacle est en français avec des extraits en yiddish et au-dessus de la scène, un écran diffuse la traduction du texte en alsacien et en albanais. Un mélange des langues qui plaît bien à Alice et Samuel. Ils sont venus d'Autriche et de Suisse allemande pour étudier à Strasbourg.
7: Je trouve que c'est bien de sous-titrer car ça donne l'opportunité à plus de personnes pour visiter et expérimenter le spectacle.
8: Oui, pour moi pareil, je trouve aussi vraiment qu'on a une richesse de différentes langues, c'est quelque chose de très intéressant mais aussi très important et qu'on a la possibilité en Alsace alors de garder l'alsacien et après aussi l'albanais avec une langue différente et de combiner tout ça, c'est vraiment quelque chose que montre l'Europe et Strasbourg comme capitale européenne, je trouve. Ça va parfait ensemble.
5: Soumaïla est traductrice. Elle est là tous les soirs pour accueillir le public dans les différentes langues.
9: Il y a pas mal de personnes étrangères qui vivent à Strasbourg. Donc, c'est une très belle idée aussi de traduire et de faire venir au théâtre des personnes qui peut-être ne sont jamais allées.
5: C'est grâce à des associations que le théâtre de Strasbourg a pu identifier les principales communautés allophones de la ville. C'est le travail de Flora Nestour. Elle est chargée des relations avec le public.
10: Les langues qui ressortent en fait le plus, c'est donc le géorgien, l'afghan, Dari Pashto, l'albanais. Dans le monde de la sociologie des publics, les personnes allophones n'y sont pas. C'est un non-public, en fait. Puisqu'en fait, très concrètement, en tout cas dans le théâtre, sans la langue, on ne peut pas accéder. On a tout à construire, tout à inventer aussi.
5: Pour Caroline Guyella Nguyen, la directrice du théâtre de Strasbourg, il faut bien évidemment aller au-delà de la simple traduction.
11: Et évidemment, penser que tout d'un coup, juste parce qu'on va surtitrer Andromaque en afghan, que ça va faire venir des gens, ça c'est absolument naïf de le penser. Quand on va commander une traduction à un interprète, du coup, un traducteur, par exemple, qui va traduire en géorgien, on sait que cette personne est en contact totalement avec la communauté géorgienne. Donc elle va pouvoir nous renseigner aussi sur où est-ce qu'on peut communiquer. Est-ce que ça va être en déposant dans telle épicerie une affiche dans la langue qu'on veut cibler ? Est-ce que ça va être dans telle église, dans tel lieu de culte ou telle association ? Voilà, du coup on passe par là.
5: Strasbourg est le premier théâtre public en France à mettre en place ce genre d'outils et l'objectif c'est d'en faire un véritable laboratoire de traduction pour que d'autres théâtres s'y mettent.
11: Moi ce que je veux c'est que ça puisse être quelque chose dont tout le monde s'empare en fait. On donne évidemment la traduction au spectacle, elle leur appartient. En attendant Umkalsum par exemple de Hatice. Hatice, elle sait que son spectacle par exemple est donc traduit en arabe. Et donc l'idée pour moi c'est que quand Hatice va tourner dans d'autres villes de France, elle peut du coup arriver et dire au lieu qu'elle a la possibilité de surtitrer son spectacle en langue arabe.
5: Cette saison, 7 spectacles étaient traduits en 13 langues, ce qui a permis à plus de 350 spectateurs allophones de venir au théâtre.
0: Voilà pour ce reportage de Fanny Imbert et les prochaines pièces qui bénéficient de ce dispositif seront annoncées en même temps que la saison 2026-2027 du Théâtre National de Strasbourg. Elsa Olaizola, merci d'avoir été avec nous.
2: Merci à vous.
0: Je rappelle le titre de ce premier roman, L'héritage de Soledad, paru chez Jean-Claude Lattès. Pour un coup d'essai, c'est vraiment un coup de maître. Je recommande vivement sa lecture. Sur le Pont des Arts avec Clémence Delfort à la coordination et le retour de Pierre Plantier aujourd'hui à la réalisation. Merci de votre fidélité à l'écoute. On compte sur vous demain, 15h10, temps universel.

0: Bah, je suis sûre que même avec un bébé, vous n'avez pas échappé à ce tube. La Isola tube absolue, c'est une star qui sera avec nous demain dans ce studio. Joué doué de filet. Il nous fait le plaisir d'une visite à 3 jours de la sortie de son nouvel album, dont on entendra quelques extraits en exclusivité. Ça s'appelle Hate Love. On parlera de sa musique, bien sûr, et du pays, de ses origines, Haïti. Hugo Moissonnier, bonjour.
1: Bonjour Nathalie, bonjour à toutes et à tous.
0: Radio Foot International avec vous. Dans 10 minutes, quel est le programme ?
1: On parlera de la liste des joueurs retenus pour disputer la Coupe du Monde du côté de la RDC. C'est un événement à 52 ans après la première et unique participation du pays.
0: Mais oui.
1: Et le portier des Léopards sera en direct avec nous par téléphone. Lionel Passy, quel événement ?
0: À tout de suite, Hugo, avec cet événement dans Radio Foot International. Dans une minute sur RFI, le journal en français facile. À demain.

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4: 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Il est 17h à Paris, 15h en temps universel et 18h à Tel Aviv comme à Beyrouth. Le journal vous est présenté par Gilles Moreau. Bonjour Gilles.
5: Bonjour Caroline Lachowski, bonjour à tous. Dans l'actualité, le coup d'envoi de l'Assemblée annuelle de l'OMS, l'Organisation mondiale de la santé. Officiellement, les résurgences d'antivirus et d'Ebola ne sont pas à l'ordre du jour. Elles devraient toutefois s'inviter dans les discussions. Autre réunion, le G7 Finance se retrouve à Paris à l'heure du recul du multilatéralisme. Il tente de rapprocher les positions face aux conséquences de la guerre au Moyen-Orient. Une guerre qui s'enlise, nous dira dans un instant Guilhem Delteille. Et avec Pierre Benazé, nous verrons que les 27 de l'Union européenne sont vigilants face à la Russie et à la Chine, deux pays qui accélèrent leur entrisme à la faveur de cette crise. L'Iran a fait savoir aujourd'hui qu'il avait répondu à une nouvelle proposition américaine visant à sortir de l'impasse diplomatique et à mettre fin à la guerre au Moyen-Orient. Côté américain, Donald Trump a proféré de nouvelles menaces d'anéantissement de l'Iran. Par ailleurs, les opérations militaires d'Israël au Liban se poursuivent malgré la prolongation du cessez-le-feu entre Tel Aviv et Beyrouth. Guilhem Delteille, la perspective d'un apaisement durable dans la région reste pour le moment très lointaine.
6: Entre le Liban et Israël, les multiples prolongations du cessez-le-feu annoncées par l'administration états-unienne ne masque pas la réalité. La guerre entre Israël et le Hezbollah ne s'est jamais arrêtée. Ce matin encore, l'armée israélienne a bombardé différentes localités dans la région de Nabatieh, pourtant hors de la zone tampon imposée par Tel Aviv. Trois d'entre elles ont encore reçu des ordres d'évacuation dans la matinée et les attaques du Hezbollah contre Israël sont elles aussi quotidiennes. Ce lundi, le mouvement chiite affirme avoir visé une plateforme du bouclier antimissile israélien. Il y a donc un fort décalage entre les déclarations de l'administration Trump et la réalité du terrain. Washington se veut optimiste sur les perspectives d'une paix durable entre les deux pays, mais pour le moment, le quotidien des Libanais est marqué par les bombardements israéliens, les ordres d'évacuation et des villages rasés. Sur le front iranien, là aussi, difficile d'évoquer un calme complet. Une explosion près de la centrale de Baraka hier aux Émirats Arabes Unis, puis trois drones venus d'Irak interceptés par l'Arabie Saoudite. Pays de la région et forces belligérantes n'ont pas tourné la page de la guerre et le risque d'une reprise des hostilités dicte les politiques publiques.
5: Dans la région toujours, l'armée israélienne a intercepté aujourd'hui au large de Chypre une partie de la nouvelle flottille pour Gaza, composée d'une cinquantaine de bateaux et partie de Turquie la semaine dernière. À un mois du sommet d'Évian, les ministres des Finances du G7 ont entamé à Paris une réunion de deux jours avec au menu des discussions le rapprochement des positions face aux répercussions du conflit au Moyen-Orient. Cette guerre ainsi que le blocus du détroit d'Ormuz sont aussi au cœur d'une réunion des 27 ministres européens des Affaires étrangères face à la rupture des chaînes d'approvisionnement en engrais et en hydrocarbures. Les Européens craignent une dégradation de la situation des populations en précarité du sud global. Mais une nouvelle crainte surgit, celle d'une accélération de l'entrisme chinois et russe dans les pays en voie de développement. Explication à Bruxelles de Pierre Benazé.
7: Le service européen d'action extérieure avertit de l'activité potentiellement croissante de la Russie et de la Chine dans les pays en développement. Ces deux puissances profiteraient du contexte commercial très tendu pour proposer des accords déséquilibrés en leur faveur. Les Européens sont appelés à revoir et augmenter leur aide au développement pour éviter une mise en coupe réglée des pays du sud global. Maxime Prévost, ministre belge des Affaires étrangères.
8: Plutôt que de chercher, comme d'autres puissances, à vampiriser les ressources de l'autre, on doit pouvoir être dans une démarche de partenariat fondée sur les intérêts réciproques, mais ne pas se désengager. Il ne faut pas que l'Europe laisse du vide, y compris en Afrique, auquel cas d'autres prendront la place avec une approche encore plus transactionnelle. Et donc plus que jamais, continuons d'incarner cette coopération internationale qui cherche à bâtir un destin qui peut être bénéfique pour l'ensemble des populations. C'est un enjeu de stabilité, mais aussi de sécurité.
7: Les Européens fourniraient aujourd'hui 2/3 de l'aide mondiale au développement et selon la chef de la diplomatie, Kaya Kallas, l'UE doit en profiter pour devenir un véritable acteur géopolitique avec des partenariats allant de l'humanitaire au commerce en passant par la défense ou la sécurité. Pierre Benazet, Bruxelles.
5: C'est son rendez-vous annuel à Genève en Suisse. L'OMS, l'Organisation mondiale de la santé, ouvre ce lundi son assemblée, la 79e assemblée. Elle se tient jusqu'à samedi. Officiellement, elle ne figure pas à l'ordre du jour. Les résurgences d'antivirus et d'Ebola devraient toutefois s'inviter dans les discussions. L'OMS a déclenché ce week-end une alerte sanitaire internationale face au retour d'Ebola en République démocratique du Congo. À ce jour, environ 350 cas suspects pour 91 décès, selon le ministère congolais de la Santé. L'Ukraine fait état d'un mort et d'une trentaine de blessés après de nouvelles attaques russes lancées dans la nuit. Au total, et de sources ukrainiennes, la Russie a lancé plus de 500 drones et une vingtaine de missiles sur Odessa, Dnipro ou bien encore, toujours dans le sud-est, la région de Zaporijjia.
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5: Également dans l'actualité de ce début de semaine, une nouvelle tentative d'élargir le corps électoral en Nouvelle-Calédonie. Le gouvernement français entame ce lundi au Sénat une course parlementaire. C'est une nouvelle tentative pour faire adopter une loi sur l'ouverture de ce corps électoral à l'approche des élections provinciales en Nouvelle-Calédonie. Un sujet très inflammable dans l'archipel de l'océan Pacifique. Il avait entraîné une crise insurrectionnelle en 2024, 14 morts et au moins 2 milliards d'euros de dégâts à Nouméa. Pour RFI, Charlotte Manvi.
9: Seul un nouveau statut du territoire aurait pu rapprocher les points de vue, mais toutes les discussions engagées depuis 2 ans ont échoué. Alors à un mois et demi du scrutin, voilà Sébastien Lecornu contraint d'aborder le dossier par le petit bout de la lorgnette. Le Premier ministre, qui a promis aux non-indépendantistes d'obtenir une avancée, propose donc une ouverture partielle aux natifs de Nouvelle-Calédonie ne remplissant pas pour le moment les conditions pour voter, soit 10 000 personnes, mais aussi aux conjoints de Calédoniens depuis au moins 5 ans, environ 1 000 d'électeurs. Les indépendantistes sont contre, les non-indépendantistes sont pour, mais déçus. Sonia Baquès, la chef de file du mouvement Les Loyalistes.
10: Cette ouverture aux natifs et aux conjoints est nécessaire, mais elle est loin d'être suffisante. L'État a été faible, malheureusement il a été souvent faible sur ce dossier.
9: Quant à l'intégration des conjoints, pourquoi eux plutôt que d'autres résidents de longue date? Voilà qui risque de faire tiquer le Conseil constitutionnel. Milakulo Tukumuli de l'Éveil océanien.
11: Conjoints depuis combien de temps? Sur le territoire depuis combien d'années? Les conjoints, c'est un sous-ensemble des non-natifs.
9: Quel que soit le sort réservé au texte par le Parlement puis par le Conseil constitutionnel, les Calédoniens ont au moins une certitude. Après 3 reports, les provinciales initialement prévues il y a 2 ans se tiendront, quoi qu'il arrive, le 28 juin prochain. Charlotte Manvi, Nouméa, RFI.
5: Le ministre français de la Justice est aujourd'hui à Alger sur fond de réchauffement diplomatique. Gérald Darmanin entend faire avancer la coopération judiciaire. Également évoquer le sort de Christophe Glaize, le journaliste français emprisonné en Algérie. Le cœur des discussions doit toutefois porter sur des dossiers très sensibles que sont le narcotrafic et l'argent sale. En Espagne, le Premier ministre Pedro Sanchez sort comme prévu affaibli des élections régionales qui avaient lieu hier en Andalousie. Les socialistes ont décroché seulement 28 sièges sur 109 dans la grande région du Sud, région la plus peuplée d'Espagne. Ce résultat est le pire dans l'histoire du Parti Socialiste Espagnol. Victor Wembanyama, la star française du basket, aborde le plus grand défi de sa jeune carrière en NBA. Son équipe, les Spurs de San Antonio, dispute la nuit prochaine sa première finale de conférence depuis 2017. Elle tentera de décrocher une place pour la grande finale du championnat nord-américain. Et pour cela, Victor Missistrano, il lui faut gagner une série au meilleur des 7 match face à Oklahoma City, qui est la meilleure équipe de la Ligue et tenante du titre.
12: C'est une véritable finale avant l'heure entre les deux équipes les mieux classées de la saison, emmenées par deux des trois meilleurs joueurs de la planète. Face à face, le pivot Victor Wembanyama et le meneur Shai Gilgeous-Alexander, tout juste réélu MVP.
13: Je pense que ça va être une des plus belles séries depuis de longues années.
12: Consultant pour Canal Plus Afrique, Georges Eddy commente la NBA depuis 40 ans.
13: À tout point de vue, c'est une série qui va avoir des rebondissements. Je pense que ça va durer 6 ou 7 matchs et on va vivre des matchs assez légendaires.
12: En 5 confrontations cette saison, une rivalité est née entre les deux équipes. Et si les Spurs l'ont emporté à 4 reprises, le favori, c'est bien OKC, selon Georges Eddy.
13: Forcément Oklahoma City, parce qu'ils sont plus expérimentés, ils sont déjà champions en titre. Ils sont pour moi largement favoris.
12: Face à une équipe invaincue dans ses playoffs, c'est un immense défi qui attend Victor Wembanyama et les siens.
14: Le cœur compte plus que tout, plus que les capacités physiques, plus que l'expérience. C'est vrai qu'on manque d'expérience, mais c'est justement pour ça qu'on ne se met pas de limites. C'est pour ça qu'on peut le faire, c'est aussi simple que cela.
12: La première équipe à 4 victoires rejoindra la grande finale de la NBA face au vainqueur de la conférence Est.
5: Enfin en football, un rappel, on jouait hier soir la 34e et ultime journée de Ligue 1. Lille finit 3e alors que Marseille jouera la Ligue Europa et que Nice devra jouer les barrages pour garder sa place dans l'élite. L'information revient à 18h avec le journal en français facile d'Adrien Delgrange. Tout de suite sur le Pont des Arts, Nathalie Amar, bonjour.
15: Bonjour Gilles Moreau, merci. 17h10 à Paris.
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0: Bonjour à toutes et à tous. Quel est son vrai nom? June, Daisy, Dakota, Delilah ou Flore? Qui sont ses parents? D'où tient-elle cette colère qui confine parfois à la folie, capable d'exploser pour un mot? C'est pour répondre à ces questions sur sa mère, pour lever un secret qu'il pressent très lourd, qu'Emiliano décide un jour de prendre la route entre la fin du lycée et l'entrée à l'université. De l'Ouest américain vers le Wyoming, le Dakota du Sud, la réserve de Pine Ridge notamment, on parcourt avec lui et son ami Toby les grands espaces pour reconstituer le puzzle. Le roman s'intitule « L'héritage de Soledad ». Il nous plonge par la fiction dans une réalité bien documentée, celle des Amérindiens aux États-Unis. Roman signé Elsa Olaizola. Soyez les bienvenus sur le Pont des Arts. Bonjour Elsa Olaizola.
1: Bonjour Nathalie Amar.
0: Et bienvenue sur RFI, même si vous faites partie de cette maison où vous travaillez pour la rédaction numérique. On est ravis de vous accueillir. L'héritage de Soledad, c'est votre premier roman qui vient de paraître chez Lattès. Ce personnage de Soledad, on va en découvrir la vérité à mesure qu'on avance dans la lecture. Alors évidemment, on va pas tout dévoiler dès la première minute. Mais qu'est-ce qu'on peut dire quand même de ce personnage de Soledad?
1: Alors, je pense que ce qu'on peut dire de Soledad, alors déjà, c'est une femme mexicaine du début du XXe siècle, et c'est une femme qui va devenir la plus grande guerrillera de tous les temps. Elle est sanguinaire, elle est sans foi ni loi, elle est très douée pour tuer les grands propriétaires terriens, dévaliser les banques, et je crois que c'est une femme qui est fondamentalement libre, parce qu'elle n'a aucun ego, et en fait, elle fait ce qu'elle sait faire, ce qu'elle aime faire, la guérilla.
0: C'est une femme donc qui n'a pas froid aux yeux, on l'a compris, à qui la violence ne fait pas peur, voire qui recherche cette violence-là. Vous interrogez, on y reviendra évidemment, l'héritage de cette violence. C'est ce personnage-là qui vous a donné envie d'écrire? C'est d'elle que tout est parti?
1: Eh ben exactement. Alors il y a eu deux choses. La première, un petit peu bizarre en fait, c'est je m'endormais et Soledad Romero del Rosario m'est apparue. J'ai vu son prénom, son
0: vision.
1: Nom de famille. Exactement. J'ai vu sa tête, je l'ai vue et donc c'est parti d'elle. Et la deuxième chose qui m'a poussée à écrire et qui a nourri donc ce personnage de Soledad, là on va partir aux États-Unis. En fait, j'écoutais un podcast sur France Culture sur Rosa Parks, donc cette militante des droits civiques aux États-Unis. Et en fait, ce podcast expliquait que cette femme que l'on présentait comme une vieille femme qui un jour dans un bus était trop fatiguée pour se lever, mais en fait, ce n'était pas du tout le cas.
0: C'était une guerrière elle aussi, à sa façon.
1: Exactement.
0: C'était une combattante.
1: C'est ça. Et elle n'était pas vieille, elle n'était pas petite, elle avait une quarantaine d'années, elle s'entraînait pour ne pas se lever dans le bus. Et en fait, moi, ce que je me suis dit, c'est dingue. Cette femme qui était une grande femme, on a voulu la rendre petite, on a voulu la rendre fatiguée. Je me suis dit, moi, je vais faire la plus grande guerrière de tous les temps.
0: Effectivement, et c'est un roman sur la force extraordinaire des femmes, on le verra avec vous. Dans cette émission, on a choisi de mettre en lumière les pionnières de la culture, Elsa Olaizola. Et cette semaine, Marjorie Bertin, vous allez nous parler de la chanteuse sud-africaine Brenda Fassie.
2: Celle que l'on comparait volontiers à Madonna, c'était surnommée Black Brenda, première pop star noire d'Afrique du Sud. Cette artiste talentueuse, très engagée et prise de liberté et de justice, chantait en anglais et en zoulou.
0: À tout à l'heure, Marjorie. Et puis, allez voir une pièce de théâtre en France quand on ne comprend que le farsi ou le roumain. C'est possible désormais au Théâtre National de Strasbourg qui propose des pièces surtitrées dans de nombreuses langues.
3: Il y a pas mal de personnes étrangères qui vivent à Strasbourg. Donc, c'est une très belle idée aussi de traduire et de faire venir au théâtre des personnes qui peut-être ne sont jamais allés.
0: Et l'idée serait évidemment de faire école dans d'autres théâtres français. On l'entendra tout à l'heure dans le reportage de Fanny Imbert.
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5: Un jour, faudra que tu me dises tout sur mon père. Ça suffit pas de dire qu'il est mort avant ma naissance.
6: Je t'assure que c'est pas facile à raconter.
5: J'imagine. Tu me l'aurais raconté sinon.
6: Je n'ai pas fermé l'œil de la nuit. Je pensais à ton fils. Je me souviens parfaitement de son visage sous la pluie. Avec son cahier à la main.
7: Esteban !
0: Voilà, petit clin d'œil au Festival de Cannes. Tout sur ma mère, ce film d'Almodovar qui remonte au siècle dernier avec la musique d'Ismaël Lô. Comme Esteban dans le film, Elsa Olaizola, votre personnage, Emiliano, cherche à savoir d'où il vient. Oui. Tout simplement. C'est un mystère absolu pour lui, même s'il a une mère physiquement qu'il voit, avec laquelle il vit. Il ne connaît pas toute son histoire.
1: Exactement. En fait, Emiliano, à la veille de ses 18 ans, donc il est en terminale, il vit à Seattle aux États-Unis. Et en fait, à la veille de ses 18 ans, il va faire une découverte. Il va se rendre compte qu'il n'a aucun souvenir avant ses 4 ans. Il ne connaît pas son père. Et finalement, cette question, elle ne l'avait pas vraiment dérangé jusqu'à présent. Mais là, à ce moment où, à l'âge de rentrer à l'âge adulte, son identité va vaciller, il va vouloir en fait comprendre quelle est l'histoire de sa mère et quelle est l'histoire de ses origines à lui.
0: L'élément déclencheur, ce qui va le pousser à partir sur les traces de cette mère, c'est un accès de violence terrible de June, auquel il n'assiste pas, mais dont il voit le résultat. C'est une maison littéralement saccagée. Oui. Pour lui, c'est le signe. Il y a quelque chose qui va l'appeler. Il faut aller chercher lui-même ce qu'elle ne lui a pas dit et ce qu'elle ne pourra plus lui dire pour le coup.
1: Exactement. En fait, June, on va le découvrir au fur et à mesure. Elle a des accès de colère et des accès de violence de manière régulière et des accès de violence aussi avec son enfant. Et en fait, ce jour, l'accès va être tellement fort que elle va être emmenée par les pompiers. Elle va être placée dans un hôpital psychiatrique. À cette occasion-là, Emiliano va faire une découverte. En fait, il va se dire, ce n'est plus possible. J'ai besoin de savoir pourquoi j'ai grandi en fait à l'ombre de cette mère qui à intervalles très réguliers a eu ces explosions de colère. Et en fait, il y a une relation très particulière où cette mère est complètement fusionnelle. Par exemple, il y a une scène de violence où Emiliano a 6 ans, il va devoir rentrer à l'école et elle, en fait, elle ne le supporte pas.
0: Elle supporte pas.
1: Exactement. Et du coup, il va avoir besoin de comprendre.
0: La découverte qu'il fait, il faut le dire quand même, c'est...
1: Alors la découverte qu'il fait, c'est qu'en fait sa mère vit sous un faux nom. Il va tomber alors que cette maison donc a été complètement ravagée. En fait, il va tomber sur un permis de conduire et cette mère qui se faisait appeler June Mathis, là il découvre qu'elle s'appelle Delilah Mathison et qu'en plus elle vient du Wyoming et pas de Seattle.
0: Et il va donc explorer toutes les étapes de sa vie auxquelles correspondent à peu près les prénoms que j'ai cités pour commencer. Il y en a un certain nombre. C'est vrai que c'est assez déroutant. Il part avec quelques indices, des photos et puis un carnet justement qui raconte. C'est là qu'on reboucle les aventures de Soledad Romeros del Rosario. Oui. Voilà, il suppose qu'il y a un lien avec sa mère, mais en fait au départ il n'en sait rien.
1: En fait, il n'en sait rien. Donc c'est-à-dire que ce cahier, il est un peu divisé en deux. C'est-à-dire que on a des cartes routières, on a des photos. Lui, ce qui va d'abord l'appeler, c'est une photo de sa mère avec un homme. Lui, il ne sait pas qui est son père, donc il se dit « Ah, peut-être que cet homme, c'est mon père. »
0: Ouais.
1: Et en fait, c'est une photo qui est prise à un endroit très particulier et son professeur de géographie va lui dire où cette photo a été prise, donc ça va être le début de son enquête. Et en même temps, ce cahier donc qui appartient à sa mère, Emiliano l'a découvert quand il était tout petit. Et dans ce cahier, il y a en effet les récits de Soledad Romeros del Rosario et lui, il est complètement fasciné par cette femme. Et c'est vraiment cette femme qui est ultra violente, etc. Il aime lire ses récits et il aime se raccrocher à ses récits aux différentes étapes de sa vie. Parce qu'il faut dire que la vie d'Emiliano n'est pas forcément très facile.
0: On va suivre ce périple avec lui, donc avec son ami Toby, qui est un peu le bon copain, qui lui a une famille sans histoire, qui l'a protégé de la violence quand ils étaient ensemble à l'époque. La question qui taraude Emiliano, c'est donc de savoir d'où vient la violence de June.
1: Ouais.
0: Il va trouver une explication dans le passé, on a parlé de ses multiples identités, il va évidemment trouver une explication dans le passé, mais ce qui est important, c'est que June, elle-même, pense avoir hérité de sa propre mère cette violence-là.
1: Oui, exactement. En fait, ce livre, c'est vraiment le récit d'une mère qui est terrorisée en fait à l'idée de ce qu'elle pourrait transmettre à son enfant et qui est terrorisée à l'idée de lui transmettre la violence. Elle est terrorisée parce que dans son histoire, elle pense qu'il y a beaucoup de violence. Elle est terrorisée aussi parce que le contexte de la naissance de Emiliano est violente. Et puis, il faut pas oublier qu'en fait, on est aux États-Unis et donc on est aussi dans une société ultra violente. Et donc, en fait, tout ça, ça fait que June, qui est finalement très seule, qui est une mère très seule, elle est complètement désemparée et elle se demande « Ok, comment je fais pour élever cet enfant en le protégeant ?» Et moi, le postulat que j'ai, c'est de dire « En fait, ce qui va être transmis, c'est les histoires. C'est les histoires que June se raconte sur elle-même, sur son histoire, les histoires qu'elle va raconter à Emiliano. » Voilà.
0: Cette question de la transmission de la violence d'une génération à l'autre et à travers les générations, c'est une question qui vous a percuté à un moment donné dans votre vie ou que vous vous êtes posé à partir de ce personnage-là, justement, de Soledad.
1: Je pense que ce qui m'a beaucoup travaillé, c'est la question de savoir qu'est-ce qu'on hérite de nos ancêtres et bien sûr ensuite qu'est-ce qu'on va transmettre. Et je pense qu'il y a un moment dans la vie de tout le monde où en fait on cherche à comprendre notre enfance, à comprendre pourquoi nos parents agissait de telle ou telle façon. Et en fait, je pense que Emiliano, ce qui m'a permis un peu de façon, on va dire, détournée, et je pense que, en fait, je pense qu'il réalise le fantasme de beaucoup de personnes, c'est-à-dire de remonter dans le passé de ses parents pour découvrir qui sont ses parents en dehors de la parentalité. Et il permet, en remontant dans le passé de cette mère, de renouer un dialogue avec une mère avec qui ça a été très, très, très compliqué, et de la comprendre en tant que femme et pas seulement en tant que mère.
0: Il va à la recherche de cette mère, et puis il cherche aussi à percer le secret, ce qu'on lui a caché. C'est un poison presque aussi fort que celui de la violence, ce poison du secret pour sa vie à lui.
1: Exactement. Moi, ce que je me demande, c'est et d'ailleurs, un des personnages dans le livre le dit, en fait, June, elle est terrorisée à l'idée de transmettre la violence à son enfant, mais en fait, finalement, ce qu'elle lui transmet surtout, c'est la peur qu'elle est là de transmettre cette violence. Et ce secret autour de sa naissance, pour lui, en fait, elle est comme un poison, parce qu'en fait, elle empoisonne la vie de sa mère. C'est-à-dire que cette mère qui a des accès de violence, elle les a pas. C'est pas des accès de violence qui sortent de n'importe où. C'est parce que, en fait, June, dans sa construction, il va arriver un moment, quand elle est jeune adulte, où son identité, elle aussi, va vaciller. Et en fait, à ce moment-là, elle va faire la mauvaise rencontre qui va créer un traumatisme chez elle. Et ce traumatisme-là, il va l'accompagner. Et il va donc construire sa relation à son fils.
0: Ouais, vous nous racontez donc ce voyage d'Emiliano et Toby. Et puis, en parallèle, tout au long du récit, vous dévoilez entre les chapitres, sur un feuillet en italique, un bout de l'histoire de Soledad, en y allant par petites touches, Elsa et la Isola. D'abord, on comprend qu'elle n'a pas été une petite fille classique, qu'elle aimait pas beaucoup la couture. Ensuite, qu'elle ne se regardait jamais parce que parmi toutes ses sœurs, il y en avait une qui avait capté la beauté, qu'elle n'a pas non plus hérité de la gaieté, parce que ça s'est allé encore à une autre sœur. Et ensuite, vous avez cette formule, elle n'était pas une personne empathique, on peut dire que c'est le moins qu'on puisse dire, qui nous prépare en fait à découvrir ce que vous nous disiez tout à l'heure, une vraie guérillera qui n'a pas peur du sang. Vous nous décrivez aussi, dans l'extrait que vous allez nous lire maintenant, le moment, le jour où se produit pour elle la révélation, Elsa Olaizola.
1: Oui.
0: Elle a 16 ans. C'est quand vous voulez, pour la lecture.
1: C'est à 16 ans que Soledad Romero del Rosario trouva sa voie et que son héritage s'accomplit. Nouvelle-née, bébé, enfant, adolescente, Soledad s'ennuyait. C'est pourquoi, souvent, elle traînassait dans la rue principale du village de Chichicastago. Le jeudi 12 avril 1934 ne fit pas exception. Ce jour-là, Soledad errait quand une cavalcade envahit les lieux. Au bruit funeste des galopades et des coups de fusil, les habitants du village se réfugièrent sous leurs lits, enlacés à leurs maigres économies. Pas Soledad. La poussière soulevée par les sabots l'incommodait. Alors elle clignait des yeux. Voilà tout. Un groupe de bandidos à cheval, large chapeau rond sur la tête, munitions en croix sur la poitrine, apparut. Soledad était indifférente aux humains. Pas aux chevaux. Il n'y en avait pas à Chichicastago. Elle s'approcha du premier bandit et tâta le museau de l'animal. C'était le jeudi 12 avril 1934 et Soledad s'apprêtait à assouvir sa destinée.
0: Merci pour cette lecture. Elsa, ce qui va se passer après cette date déterminante, vous nous l'avez dit, c'est qu'elle va devenir une guérillera la plus importante du Mexique, la plus respectée. Pourquoi avoir eu envie de montrer finalement que les femmes aussi étaient capables de cette violence-là ?
1: En fait, je voulais créer un personnage féminin complètement hors norme. Et surtout, je voulais créer un personnage féminin qui ne répond à aucun critère qu'on lie à la féminité. Donc, par exemple, Soledad, à aucun moment, je n'explique par des sentiments pourquoi elle rentre dans la guérilla. Parce qu'il peut y avoir, par exemple, être révoltée par un sentiment d'injustice ou autre. Je voulais vraiment juste faire une femme ultra-violente pour créer un personnage féminin complètement différent qu'on ne voit pas ailleurs et qui d'ailleurs est un personnage qui va inspirer beaucoup d'hommes. Et moi, ça m'intéressait aussi de renverser un peu ce schéma qu'on a où souvent les modèles, ce sont des modèles masculins. Je voulais montrer un modèle féminin.
0: Les modèles en guérilla, en tout cas. Il y a beaucoup d'autres personnages féminins plus doux que Soledad dans votre roman, évidemment des figures maternelles. Ça, vous ne l'occultez pas non plus dans le roman?
1: Non, pas du tout. En fait, j'ai vraiment voulu faire différents portraits de femmes. Donc, on a cette femme qui est ultra-violente. On a aussi, donc sur la réserve de Pine Ridge, dont vous parlez, des militantes natives américaines qui, elles, sont pleines d'amour, mais qui sont aussi des guerrières. Et on a ce personnage donc, de mère, de June, qui est un personnage... plein d'amour pour son fils, mais en même temps ambivalent. Et ce que je voulais, c'est pas être dans la caricature de soit la mère complètement aimante, complètement dévouée à son fils, complètement capable de tout accepter, ou au contraire la marâtre, la sorcière qui est horrible avec les enfants. Je voulais créer un entre-deux et montrer un peu cette difficulté aussi de grandir avec un enfant, un petit bébé, dans la situation dans laquelle est June.
0: Elsa Olaizola est avec nous sur le Pont des Arts pour son premier roman, L'héritage de Soledad. On va marquer une première pause en musique avec Sara Kuručić et ce titre, Pueblos.

0: 3 jours. Faut aller les 3 jours, t'inquiète, 3 jours. Peut-être que tu vas boire un jour, peut-être. Ah, je sais pas.
1: Voilà, le suspense reste intact. Jouer doué de filet. On va reparler évidemment de cet album Hate Love. On en écoutera encore un titre tout à l'heure. Mais d'abord, on vous entraîne au château des Ducs de Bretagne avec Fanny. Alors, le château des Ducs de Bretagne, c'est à Nantes. Fanny, c'est un musée consacré à l'histoire de cette ville.
2: Oui, Nantes a été le principal port négrier de France au XVIIIe siècle. Et le musée s'intéresse justement à la traite atlantique et à l'esclavage à travers des tableaux, des objets anciens, mais aussi des artistes contemporains dans le cadre de la 4e édition de la manifestation Expression décoloniale. L'artiste sénégalais Omar Victor Diop est l'un des invités cette année.
3: Savoir ce que la colonisation a eu comme impact sur son histoire familiale, sur sa destinée personnelle quand on est né en 1980, pour moi, c'est se renforcer et se voir en contributeur plutôt qu'en victime.
1: Fanny Omar Victor Diop est photographe et on le connaît surtout pour ses autoportraits.
2: Oui, dans sa série Diaspora, il incarne plusieurs personnages historiques africains qui se sont illustrés hors d'Afrique, comme Jean-Baptiste Bellet, né au Sénégal au XVIIIe siècle, esclave puis affranchi, qui a entre autres été député, a participé au vote pour l'abolition de l'esclavage dans les colonies françaises. Le seul portrait historique de lui est à Versailles. Christelle Galdé est la directrice scientifique du musée et la commissaire de cette manifestation.
4: C'est vraiment une personnalité. Et dans nos collections, nous en avons très peu de choses. Grâce à la photographie qu'Omar Victor Diop en a réalisée, eh bien, nous pouvons aujourd'hui lui donner une place dans le parcours permanent. Lui donner une place à côté de l'incendie du Cap Français en 1791. Lui donner une place à côté de Toussaint Louverture. Lui donner une place à côté de Bonaparte. Donc nous pouvons tout à coup le mettre dans un film narratif.
1: Mais alors, à quoi ressemble cette photo interprétée par Omar Victor Diop?
2: Alors, la pose est la même, Nathalie. Un homme accoudé à un mur, redingote bleue, pantalon blanc, chemise à jabot, ceinturé de rouge, bleu, blanc, rouge donc. Mais le penseur Guillaume Thomas Reynal, dont le buste se trouvait au second plan sur le tableau, a été supprimé comme un affranchissement, tandis qu'un élément incongru est apparu sous le bras du personnage. C'est un ballon de football.
3: C'est un point d'ironie. Et de produire cette image où on s'arrête 2 secondes et qu'on se dit mais pourquoi il est habillé en, entre guillemets, d'Artagnan et qu'il a un ballon de foot. J'ai déjà marqué un point parce qu'on s'arrête, on se pose la question. Ce qui est intéressant aussi, c'est que ces personnages que je montre, c'était des, par exemple, des hommes de cour, on a des ambassadeurs, on a des mathématiciens, des ingénieurs, qui donc étaient célébrés pour ce qu'ils faisaient, mais pas pour qui ils étaient, parce que beaucoup d'entre eux ont vécu le racisme le plus vif. Mais dans le football aussi, on a des dieux du stade à qui on jette des pots de banane quand ils marquent pas. Ce regard qu'on pourrait qualifier de colonial et survé et descendant sur la chose africaine, il n'est pas complètement parti. Hein.
2: Et puis aussi une autre série de photos, Liberty, qui sur des fonds noirs très contrastés, cette fois rend hommage à des groupes de personnes qui se sont illustrées dans des mouvements de contestation des populations noires.
1: Et c'est toujours lui sur les photos?
2: Oui, alors son portrait est répliqué sur les photos de groupes d'hommes. Cette idée de l'autoportrait, en fait, elle est là pour susciter l'empathie.
3: Parce que derrière chaque autoportrait, il y a la phrase « ça pourrait être moi ». Et en fait, on a juste la chance, nous, d'être nés plus tard, hein, mais on aurait pu être des acteurs de cette histoire-là si on était nés quelques siècles plus tôt.
1: L'autoportrait permet donc aux visiteurs de se mettre à la place de ces hommes, de ces femmes. Mais concrètement, comment est-ce qu'il procède, Omar Victor Diop?
2: Alors, il utilise une télécommande pour déclencher son appareil à distance. Il y a aussi tout un travail de collage et d'ornementation végétale dans Liberty. Et puis, bien sûr, une partie importante est accordée aux costumes qui sont très référencés selon les époques.
3: Je fais travailler comme des couturiers dakarois depuis des années. Et puis, j'ai aussi ma petite machine à coudre. Donc, qui me permet d'altérer aussi des éléments de ma garde-robe ou, enfin, tous les moyens sont bons pour créer le look qu'il faut pour l'image que je crée.
1: Fanny, qui est le ou la deuxième dans le cadre de cette exposition Expression décoloniale?
2: Alors, il s'agit de l'artiste brésilienne Rosana Paulino. Dans une salle du musée, des maquettes et des gravures de bateaux négriers sont exposées. L'artiste, elle a repris ses codes et sur un mur entier sont collés de petits dômes de verre contenant sur du coton de petits amas de cheveux associés chaque fois à un prénom féminin, sachant que les personnes qui étaient transportées étaient intégralement rasées et qu'on n'a pas gardé de traces de leur nom.

0: Et il y a une autre œuvre de cette plasticienne qui vous a interpellée, Fanny.
1: Oui, sur ce fond musical, donc dans la dernière salle, de fins piliers noirs sont surmontés chacun d'écuelles en bois contenant une pierre en forme de sein, d'où sort un ruban blanc satiné. Ils sont reliés les uns aux autres avec parfois quelques perles rouges, une façon d'aborder l'assujettissement du corps des femmes noires. Les esclaves devaient allaiter les enfants de leur maître. Aujourd'hui, ça se traduit différemment au Brésil.
2: Beaucoup de femmes qui vivent dans des conditions précaires sont obligées de quitter très jeunes, parfois 10 ou 12 ans, leur milieu familial pour devenir domestiques dans les familles les plus riches du Brésil, des familles qui sont descendantes de familles blanches, alors qu'elles sont afrodescendantes, et elles se nourrissent, et bien elles vont parfois vivre chez leur propriétaire 6 jours sur 7. Parfois, y vivre même de manière permanente, renoncer à constituer des familles, renoncer à la vie maritale, elles vont se contraindre au célibat, et quand ce n'est pas le cas, elles vont devoir, du fait des conditions de travail qui leur sont imposées, renoncer à allaiter leurs propres enfants.
1: Enfin, à noter aussi, comme pour chaque édition, qu'une historienne a été invitée à collaborer dans cette exposition, Lili Ounien, béninoise, fondatrice et directrice de Totem Afrique-Caraïbe, a rédigé une dizaine de cartels.
0: Expression décoloniale à découvrir donc à Nantes jusqu'au 8 novembre prochain. Merci beaucoup Fanny Blechner. Joël Douet-Filet, vous avez entendu Omar Victor Diop qui parle de l'esclavage et de la colonisation. Il dit, nous on a la chance d'être né plus tard. Vous pensez comme lui que c'est une chance d'être né aujourd'hui, ou vous vous dites au contraire parfois qu'être noir dans la France du 21e siècle, c'est pas forcément évident quand le racisme progresse, quand la parole se décomplexe?
3: C'est pas forcément évident, je suis d'accord avec ce qu'il dit. Mais c'est des choses sur lesquelles j'aime pas trop me prononcer. Donc voilà, je fais de la musique, je reste dans ma musique, c'est tout.
0: Vous étiez en contact avec Aya Nakamura quand elle a été prise pour cible au moment des JO 2024.
3: Oui, bien sûr. Je lui ai envoyé plein de messages de soutien. C'est la seule chose que. Et j'ai aussi retweeté quelque chose parce que je trouvais ça abominable et d'être habité par la haine, par la méchanceté, alors que comme je disais, on fait juste de la musique, nous, on fait ce qu'on aime faire, ce qu'on sait faire surtout, et ça s'arrête là, donc.
0: Dans un instant, on va vous faire découvrir une série coréenne qui cartonne. Mais d'abord, on va écouter un titre de cet album Hate Love qui sort dans 3 jours maintenant. Alors ça, c'est le single qui était sorti en avant-première. Je crois que c'était en avril dernier.
3: Okay.
0: Rihanna, c'est déjà un carton, ça. Rihanna, des millions de streams. C'est une déclaration d'amour, ce titre-là.
3: C'est juste. Une ambiance, quelque chose de chill. C'est juste une musique pour passer le ménage en chantant et en dansant.
0: Ouais, voilà,
3: pour être bien accompagné, tout simplement.
0: Ok, allez, on écoute.

0: Rihanna, donc ce titre qui fait partie de votre nouvel album, Joué Doué de Filet. La vraie Rihanna, elle fait partie de votre bande-son aussi?
1: Non, après non Rihanna, elle est dans son coin, je pense. Ah non, elle est à Paris, elle est à Paris, la vraie Rihanna.
0: Ah bon?
1: Ouais, à Paris, j'ai vu des vidéos comme quoi elle était avec son mari à Paris.
0: Incroyable.
1: Mais quand je parle de Rihanna, je parle de vraiment juste, je pense, comme je disais en antenne tout à l'heure, je pense que c'est pour certaines fans un objectif d'accomplir comme elle, de créer, d'être une businesswoman, quoi.
0: Un modèle d'indépendance,
1: voilà,
0: en fait.
1: Ça, de suffire à soi-même.
0: Sur le pont des arts, voici l'actualité des séries télé avec Jessica. Heaven's prison.
2: Come see. Mashallah. Assalamu alaikum.
3: Alaikum salam.
0: On va parler K-drama, Jessica. K pour Corée du Sud, évidemment, drama pour série. Et cette semaine, on s'intéresse à une romance très attendue, Perfect Crown.

0: Et si la Corée du Sud était encore dirigée par un roi en 2026? Cette semaine, je vous parle de la série Perfect Crown qui sort enfin demain sur Disney+ en France, après avoir déjà cartonné à l'international.
1: Pendant près de 600 ans, la dynastie Joseon régna en maître. Par la suite, bien qu'elle fût dans l'ombre d'une monarchie constitutionnelle, son autorité subsista, devenant même un honneur. Le pouvoir se mua en hiérarchie. Et cette hiérarchie de nature héréditaire survécut. Avec obstination.
0: Une plongée dans une monarchie du 21e siècle, un royaume moderne avec ses rois, ses reines, ses princes, ses princesses, mais aussi forcément de riches roturiers qui rêvent de la vie de château. C'est le cas de Song Wi-ju, qui est la fille légitime d'une famille riche et puissante. Elle vit sous la pression permanente de sa famille qui veut absolument la voir se marier. Et un soir, elle rencontre, pas tout à fait par hasard, vous l'avez compris, le prince Yi-an lors du banquet d'anniversaire du roi.
2: 성공합니다. 제가 길을 잃어서
3: 이름
2: 성희주입니다.
3: 소속
2: 저는 궁인이 아닌데요.
0: Voilà, vous venez d'entendre en coréen la scène où leurs chemins se croisent. D'ailleurs, je vous conseille vivement, si vous le pouvez, de regarder la série en version originale avec les sous-titres. C'est toujours mieux. Et donc, dans cette séquence du premier épisode, on comprend assez vite que ce n'est pas la première fois que les deux personnages se voient. On comprend surtout que cette histoire naissante risque de bouleverser le royaume, car le prince subit, lui aussi, une énorme pression de la reine-mère déterminée à le voir se marier au plus vite.
4: Ça nous rappelle quelques souvenirs, Jessica, de dessins animés Disney. C'est aussi une série qui respecte tous les codes des K-dramas.
0: Oui, alors ceux des K-dramas romantiques, je précise, parce qu'en fait, le mot englobe toutes les séries sud-coréennes, donc tous les genres différents. Squid Game, par exemple, c'est un K-drama. Bon, là, on est loin de la royauté. Hein. On retrouve dans Perfect Crown ce qui fait le succès des séries d'amour. Des héros à la peau très lisse, aux lèvres légèrement rosées et des histoires un peu compliquées, mais toujours très romantiques.
4: Et tout ça explique en partie le succès de la série. D'ailleurs, vous le disiez en introduction, Jessica, Perfect Crown a déjà battu des records d'audience en avril sur Disney+, un peu partout dans le monde.
0: Il faut dire que les deux acteurs principaux sont de méga stars en Corée du Sud. IU, chanteuse de K-pop, actrice, et Byeon Woo-seok, l'un des acteurs les plus populaires du moment. Donc forcément, sur TikTok, j'ai vu passer de nombreuses vidéos. On sent l'impatience des fans français qui doivent encore attendre jusqu'à demain, mais aussi l'enthousiasme de certains créateurs de contenu qui ont déjà pu découvrir la série.
5: Sa fille. De pratiquement deux semaines qu'on attend Perfect Crown sur Disney+. Je ne comprends pas. Tout le monde est en train de regarder et puis nous, on est là, on attend comme des... Je me sens pas bien là. Je me sens pas bien.
6: IU et Byeon Woo-seok sont en train de sortir une masterclass. Perfect Crown, c'est tellement bien. Eh, c'est trop! J'aime trop. Vraiment, j'attends avec impatience mes vendredis et mes samedis juste pour voir la suite. Je sais pas qui a eu l'idée de les caster tous les deux, mais c'est une très très bonne idée.
7: Perfect Crown, épisode 10, gros banger. Des ascenseurs émotionnels de fou. Des cliffhangers toutes les 5 minutes. Ah, ils m'ont retourné le cerveau, je vous le dis.
0: Vous aussi, vous aurez peut-être le cerveau retourné en regardant la série, qui sait. En tout cas, c'est assez unanime. Hein. Perfect Crown sera l'un des grands succès du catalogue K-drama en 2026. Ça fait d'ailleurs plusieurs années que Disney+ mise sur les fictions coréennes et le pari est largement gagnant. Il y en a pour tous les genres, de l'action, du gore, du fantastique ou encore des séries historiques. Vous pouvez aller fouiller un peu et je suis sûre que vous allez trouver votre bonheur.
4: Mais évidemment, on ira voir ça. Merci Jessica. Merci. Saison 1, épisode 1, l'actualité des séries télé avec vous sur le Pont des Arts.

0: Voilà, et ça on l'a compris, hein, c'est le générique de cette série Perfect Crown. Vous seriez client à jouer Douai de Filet
1: Franchement, elle m'a convaincu. Hein.
0: Ah,
1: je ne suis pas série coréenne, mais là, surtout les messages sur TikTok là, que j'ai entendus.
0: Des internautes.
1: Quelqu'un qui a spoilé carrément, qui a parlé des épisodes 10. Donc, comment elle a fait
2: pour voilà. C'est sorti en fait sur Disney+, mais dans les autres pays. Oh, c'est la France un peu en retard.
0: C'est aussi comme ça que se fait le succès, hein, avec les TikTokers qui se passent le mot. Vous aviez regardé Squid Game quand même en parlant de série coréenne.
1: Bien sûr, j'ai regardé Squid Game.
0: Quasiment tout le monde.
1: Comme tout le monde, hein, j'étais branché Squid Game, tout, incroyable.
0: Ouais. Du coup, jouer Douai de Filet, vous êtes amateur de foot.
1: Ouais.
0: Je voudrais vous faire écouter quelque chose.
3: Haïti.
0: Voilà, Haïti qui a obtenu son ticket pour la Coupe du Monde 2026. L'immense joie des supporters. Vous êtes très fiers, vous aussi,
1: de ce
0: ticket obtenu.
1: Super fier au point d'aller aux États-Unis pour regarder les matchs. Je suis obligé.
0: Ah, carrément.
1: Ah oui, très très fier. Ça fait plus de 50 ans, comme je disais en tête tout à l'heure. Ça fait plus de 50 ans qu'on n'a pas été qualifié. Là, c'est le moment d'y aller. Et je pense qu'on y va avec une autre énergie, vraiment, avec cette envie de vraiment cette fin. Voilà.
0: Ouais.
1: Donc, je pense que.
0: Et donc, ça y est, vous avez les places pour les premiers matchs.
1: On va trouver ça, manager.
0: On va débrouiller. Vous savez que vient de s'installer à côté de vous Monsieur Foot, enfin un des Monsieur Foot de Radio France Internationale.
1: Ah, je pensais qu'il allait me faire des questions pièges. Hein.
0: Non, je pense pas. Non. Bonjour Olivier Pron.
4: On est là juste. Bonjour à tous et à toutes.
0: Et c'est vrai que c'est un événement, cette qualification
4: d'Haïti. Ah, c'est un événement sportif, on en a historique. Beaucoup parlé, puis on est très écoutés en Haïti. Vous savez, RFI, donc on suit les Grenadiers et on les suivra particulièrement. Ça tombe bien. L'émission qui suit, Radio Foot, on va parler de la liste du Brésil dévoilée hier. Mmh. Et le Brésil. Vous y serez à ce match-là le 20 juin, Brésil-Haïti.
1: Brésil-Haïti,
4: c'est pas mal quand même.
1: Il est où déjà? Il est soit à Philadelphie. Ouais, j'ai tout regardé. Hein. Et match, je vais aller. Oui.
0: Non, il va falloir que vous donniez à jouer Douai de Filet le programme de la Coupe du Monde.
4: Wow. Il n'est pas impossible que Brésil-Haïti soit diffusé sur les antennes de RFI.
1: Ah. Parce que je pense que c'est mieux là-bas aussi. Je pense que c'est mieux de le vivre en direct.
4: Ah,
0: évidemment.
1: Et je vais aller.
0: Dans les
4: vous
0: tribunes.
4: Vous diriez pas le contraire.
1: Ah, oui.
4: On a vécu quelques-unes, mais c'est pas grave. L'affiche en tout cas méritera le détour. Et j'imagine la fête en Haïti ce jour-là.
1: Incroyable.
4: Jouer le Brésil.
0: On vous retrouve en tout cas, Olivier, dans 10 minutes pour Radio Foot avec au programme
4: le Brésil.
0: Et c'est tout.
4: Oui.
0: Okay.
4: Non, la finale de la Ligue Europa aussi demain.
0: Merci beaucoup, Joël Douai de Filet. Merci d'avoir été avec nous.
1: Merci à vous.
0: Hate Love, votre nouvel album à découvrir vendredi le 22 mai. Et puis on le rappelle, la Défense Arena le 5 décembre prochain. C'est bien simple, on ne peut pas trouver une salle plus grande en France. Enfin, une salle fermée. Après, c'est en extérieur.
1: Ça,
0: on peut avoir plus. Je crois que c'est 40 000 places, c'est ça. Et c'est déjà complet.
1: C'est ça.
0: Bravo à vous sur le Pont des Arts avec Pierre Plantier à la réalisation, Clémence Delfort à la coordination. On se dit à demain. Et demain, un sculpteur américain parmi les plus grands, Alexandre Calder, auquel la Fondation Louis Vuitton rend hommage avec Rêver en équilibre. Superbe exposition, les mobiles, les sculptures, miniatures ou gigantesques sont à voir dans les murs et les jardins de la Fondation. RFI, restez avec nous, à suivre dans une minute, le journal en français facile.
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7: 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Le journal vous est présenté par Gilles Moreau. Bonjour Gilles.
3: Bonjour Caroline, bonjour à tous. Le patron de l'OMS se dit profondément préoccupé par l'ampleur et la rapidité de l'épidémie d'Ebola en République démocratique du Congo. Selon les autorités congolaises, cette épidémie est vraisemblablement à l'origine de 131 décès recensés et de 513 cas suspects. Quelques jours après Donald Trump, c'est maintenant Vladimir Poutine qui est reçu à Pékin. En plein conflit au Moyen-Orient, les présidents russes et chinois devraient évoquer la crise énergétique. Dans le même temps, l'armée russe entame 3 jours d'exercice et d'entraînement à l'arme nucléaire. En France, l'Assemblée nationale au chevet des agriculteurs, elle entame l'examen d'un texte de loi sur les questions du stockage de l'eau, des pesticides ou bien encore de l'élevage. C'est la RDC face à la flambée d'Ebola. La résurgence du virus a donc officiellement causé 131 décès et 513 cas suspects en République démocratique du Congo. L'épicentre se situant en Ituri, province du Nord-Est, frontalière de l'Ouganda et du Soudan du Sud. L'ampleur et la rapidité avec laquelle Ebola se propage ont poussé l'OMS à déclarer dès dimanche l'urgence sanitaire mondiale. Et cela sans attendre les recommandations de son comité d'urgence. Une première dans l'histoire de l'organisation. Jérémy Lanche, vous êtes à Genève pour RFI.
8: Oui, le comité d'urgence de l'OMS doit se réunir dans la journée pour préciser les recommandations à prendre face à la souche Bundibugyo qui sévit actuellement et contre laquelle il n'existe aucun traitement ni vaccin. Mais ce n'est pas la seule raison qui a conduit le patron de l'OMS, le docteur Tedros, à déclencher l'alerte rouge dimanche dernier. Il l'a expliqué ce matin devant les États membres lors de l'Assemblée générale de l'OMS.
9: La deuxième raison, c'est que l'on a recensé des cas dans des zones urbaines. Troisièmement, du personnel de santé a été contaminé, ce qui indique qu'il y a une transmission dans ce contexte-là. Quatrièmement, il y a beaucoup de mouvements de population dans l'est de la RDC. Et vous savez ce que cela veut dire avec Ebola.
8: Et il y a près de 2 millions de déplacés rien qu'en Ituri et au nord Kivu, beaucoup plus si on ajoute le sud Kivu. Le Rwanda a annoncé qu'il fermait partiellement ses frontières avec la RDC. Elle resterait a priori ouverte pour le personnel de santé, dit l'OMS, qui assure que même sans vaccin ou traitement, on peut casser la chaîne de transmission du virus en utilisant notamment ce qu'on a appris des dernières épidémie d'Ebola, c'est la 17e en RDC. Le problème, c'est que les programmes humanitaires ont toujours été sous-financés dans le pays, encore plus depuis le désengagement américain. Pour le moment, l'ONU a reçu un tiers des près de 1,5 milliard de dollars qu'elle a demandé pour la RDC pour 2026. Jérémy Lanche, Genève, RFI.
3: En RDC, la situation est préoccupante au point que le président Félix Tshisekedi a appelé dans un message sur X la population au calme. Quant au prix Nobel de la paix, Denis Mukwege, il demande au groupe armé M23 de rouvrir l'aéroport de Goma afin de faciliter l'acheminement de l'aide. On a aussi appris que l'Allemagne avait accepté de soigner un ressortissant américain ayant contracté le virus Ebola en RDC. Les États-Unis avaient demandé l'aide de Berlin. Tout autre chose maintenant. En Bolivie, les manifestations se poursuivent contre la crise économique et pour le départ du président Rodrigo Paz. Depuis 2 semaines, la capitale La Paz est coupée du reste du pays du fait des blocages. Hier, une marche est arrivée dans la capitale pour s'opposer aux politiques néolibérales du gouvernement et avec dans la foule de nombreux partisans de l'ancien président Evo Morales. Reportage de notre correspondant Nils Sabin.
10: Après avoir parcouru 190 km en 6 jours, la marche pour la vie et pour sauver la Bolivie est arrivée dans le centre de La Paz, accompagnée d'autres secteurs mobilisés depuis plusieurs jours dans la capitale, comme les professeurs.
11: En 6 mois, le gouvernement de Rodrigo Paz a complètement démantelé l'économie du peuple bolivien.
10: Feliciano Vega Monte, dirigeant de la Confédération syndicale des travailleurs paysans de Bolivie.
11: C'est pour cela qu'il y a ce mécontentement, cette colère du peuple bolivien et donc qu'on est mobilisé.
10: Si les premières mobilisations demandaient surtout des solutions face aux pénuries de carburant et de dollars et face à l'inflation, les critiques envers le gouvernement sont désormais plus dures. Nelson Ferreira, dirigeant d'une organisation paysanne.
12: Nous vivons actuellement un modèle néolibéral de privatisation des ressources, des entreprises et des services. Cela revient à mettre les pauvres sur la paille et à enrichir les fortunés. C'est ça la politique de ce gouvernement.
10: Côté gouvernement, on dénonce des mobilisations politiques qui visent à déstabiliser le pays et qui seraient financées avec l'argent du narcotrafic. Des mandats d'arrêt ont été émis contre le secrétaire général du premier syndicat du pays et 24 dirigeants à la tête des mobilisations. Nils Sabin, La Paz, RFI.
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3: 23h05 à Pékin. Également dans l'actualité, beaucoup d'activités diplomatiques dans la capitale chinoise. Après Donald Trump, c'est au tour de Vladimir d'être reçu. Arrivé aujourd'hui, le président russe sera reçu demain par Xi Jinping, présenté comme son, je cite, bon ami de longue date. Sa visite intervient dans un contexte international particulièrement tendu. En plein conflit au Moyen-Orient, les deux présidents devraient aborder, entre autres, la crise énergétique. Alors que Vladimir Poutine est à Pékin, l'armée russe entame 3 jours d'exercice nucléaire mobilisant des milliers d'hommes. L'armée russe a la manœuvre aussi en Ukraine. Kiev a fait état de 4 morts et 20 de blessés après les attaques de missiles et de drones dans les régions de Tchernigiv et Soumy dans le nord de l'Ukraine. En France, l'Assemblée nationale examine à partir d'aujourd'hui un nouveau texte en réponse aux difficultés des agriculteurs. Un projet de loi d'urgence agricole. Un texte censé répondre au malaise durable que connaît la profession entre crise énergétique qui se succède, difficultés à vivre de son métier et débat sur la façon de cultiver la terre entre productivisme et respect de l'environnement. Déjà, des oppositions se font jour pour dénoncer un texte qui, de nouveau, fait la part belle au modèle de l'agriculture intensive. Simon Rosé.
13: Après la loi d'orientation agricole en février 2025, la loi du plomb en juillet dernier, c'est le 3e texte en moins de 2 ans sur l'agriculture à être examiné par le Parlement. La logique reste la même, une volonté de simplifier les conditions d'exercice du métier d'agriculteur dans un modèle productiviste, faciliter l'installation des méga-bassines, simplifier les règles pour les élevages intensifs, assouplissement des normes environnementales. Les mesures du texte promettent un débat houleux dans l'hémicycle. 2200 amendements ont été déposés et les discussions ont déjà été électriques en commission. La question de l'accès à l'eau est par exemple l'un des points chauds. Ressource vitale pour l'agriculture, elle se raréfie avec des sécheresses de plus en plus longues et intenses. Plusieurs dispositions du texte prévoient d'en faciliter l'accès aux agriculteurs en affaiblissant les moyens de recours ou de consultation des populations riveraines. Usage des pesticides, accès à la terre sont d'autres enjeux abordés par cette loi. Copieux agglomérat de 43 articles, un saupoudrage de mesures dénoncent ses opposants. Loin du débat nécessaire, quelle est l'agriculture que souhaite avoir la France pour les années à venir, alors que les effets du changement climatique se font de plus en plus sentir.
3: Et de son côté, l'Union européenne promet d'apporter un soutien exceptionnel aux agriculteurs face à la flambée du prix des engrais. Dans l'actualité économique, une belle commande pour le français Naval Group. La Suède va lui acheter 4 frégates pour plusieurs milliards d'euros. La Suède renforce sa marine dans le cadre de son effort de réarmement lancé depuis le début de la guerre en Ukraine et de son adhésion à l'OTAN. C'était en 2024. À la page politique en France, le candidat à la présidentielle François Ruffin se défend de tout racisme dans les colonnes de Libération. Il répond à des accusations très virulentes venues d'une partie de la gauche, notamment LFI. En cause notamment une planche issue d'une bande dessinée publiée récemment par François Ruffin, Raphaël Delvolvé.
14: Il voulait innover et se retrouve à devoir critiquer son propre ouvrage pour lancer sa campagne. François Ruffin a préféré une bande dessinée à un énième ouvrage autobiographique. La BD raconte des scènes réellement vécues par le député de la Somme, notamment ce jour où dans un train, il intervient pour calmer une confrontation entre des policiers et des passagers de couleur. La députée insoumise Emma Fourreau y voit du racisme.
15: François Ruffin se met lui-même en scène comme un sauveur blanc qui vient aider les pauvres, aider les personnes racisées. Donc on a des personnes racisées notamment qui font office de décor, de faire valoir pour François Ruffin.
14: Elle, comme d'autres élus insoumis, relaie abondamment depuis plusieurs jours la planche incriminée et la critique. Sous pression, François Ruffin choisit de dire dans Libération ce mardi entendre que ces images puissent blesser et ne pas se reconnaître dans ce passage de la bande dessinée. Dans l'entourage de l'ancien allié de Jean-Luc Mélenchon, on voit toutefois dans ses attaques un phénomène de meute, je cite, visant à affaiblir sa candidature, qu'il promet d'ailleurs de maintenir jusqu'au bout, même sans primaire à gauche. François Ruffin est d'ailleurs aussi ciblé sur un autre front par le reste de la gauche, cette fois pour avoir récemment dit son opposition, je cite, à l'immigration de travail.
3: Raphaël Delvolvé, décollage et mise en orbite réussie pour Smile, une mission spatiale peu commune, partie ce matin de Kourou en Guyane. Elle est menée par l'Europe et par la Chine pour mieux comprendre la météo spatiale. Enfin, un mot de tennis, la saison s'annonce assez désastreuse pour l'Espagnol Carlos Alcaraz, l'ancien numéro 1 mondial, puisqu'après Roland Garros, eh bien, il déclare également forfait pour Wimbledon en raison d'une blessure à un poignet. Voilà la suite sur RFI, c'est sur le Pont des Arts avec vous, Nathalie Amar, bonjour.
0: Bonjour Gilles Moreau, et merci sur le Pont des Arts, ça décolle dans 30 secondes avec Jouet Doué de Filet.
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0: à toutes et à tous. Il a partagé la scène avec Burna Boy ou avec Fally Ipupa. Il a chanté avec Aya Nakamura. Il a même fait danser Madonna sur du compas haïtien. Chanteur, compositeur, ingénieur du son au départ aussi. Jouet doué de filet, trace sa route musicale depuis des années. C'est en 2024 que sa carrière a littéralement explosé avec un succès qu'il a lui-même surpris, sur lequel il n'aurait peut-être pas misé. 4 campés qui le fait décoller. Aujourd'hui, c'est une star. Il s'est produit à Dakar, à Abidjan, aux États-Unis, au Canada et bien sûr en France. Après avoir rempli la Cigale, l'Olympia, le Zénith, l'Accor Arena 3 fois, dans quelques mois, il retrouvera Paris pour un concert unique à la Défense Arena. C'est déjà complet. Combien de fans s'en désespèrent? Il y en a d'ailleurs de l'autre côté de la vitre aujourd'hui à RFI. Eh bien, il et elle pourront se consoler avec son nouvel album Hate Love qui sort dans 3 jours. Jouet doué de filet est avec nous sur le Pont des Arts. Bonjour Jouet doué de filet.
1: Bonjour, bonjour.
0: Bienvenue sur RFI.
1: Merci, merci.
0: Merci de partager ce moment avec nous. D'abord, pourquoi ce titre, Hate Love, haine, amour?
1: Hate Love, parce que ma vision de l'amour aujourd'hui, c'est qu'il y a toujours une part de haine dans l'amour et vice-versa.
0: Ah bon? Mais ne me dites pas que vous, le love singer par excellence, vous n'y croyez plus à l'amour?
1: C'est pas que j'y crois plus, c'est que ma vision a un peu changé. L'amour, c'est quelque chose qui évolue, les sentiments, c'est quelque chose qui évolue, donc... Voilà pourquoi j'ai voulu parler de l'amour en 360. Dans l'amour, il y a du beau quand même, du mauvais.
0: Ouais, j'ai vu en préparant cette émission que vos followers parlaient de vous, en parlant aussi de Joey Therapy, parce que vos morceaux, ils sont si enveloppants, si dansants, qu'ils réconcilieraient même les couples qui se seraient engueulés très fort.
1: Ah, franchement, ça fait plaisir que s'il y a des couples qui se réconcilient, franchement, ça fait plaisir. Après, je pense que c'est important aujourd'hui de faire de la musique pour faire passer un message et pour transmettre des émotions, donc c'est vraiment mon but ultime. Et si ça marche, tant mieux.
0: Hate Love, on va en écouter en avant-première quelques extraits ensemble. Merci d'ailleurs de nous faire ce cadeau. Très heureux, évidemment, d'autant que nos ondes radio, Jouet doué de filet, portent jusqu'en Haïti, le pays de votre maman. C'est la maison pour vous, Haïti, quand vous allez là-bas?
1: C'est la maison, c'est
0: les saveurs,
1: c'est
0: les odeurs.
1: Vie, la culture, les odeurs, les plages, les bons repas, très importants. C'est toute ma vie, vraiment.
0: Tout vous est familier et on en parlera. Évidemment, vous y avez de nombreux fans que l'on salue. Bonjour Fanny Blechner.
2: Bonjour Nathalie.
0: Alors ce n'est pas d'Haïti que vous nous parlez, non. Vous. Quoi qu'il est question de colonisation et d'esclavage dans l'exposition d'art contemporain que vous avez vue pour nous au château des Ducs de Bretagne.
2: Oui, c'est la 4e édition de l'exposition Expression décoloniale, les autoportraits du photographe sénégalais Omar Victor Diop et les œuvres de l'artiste brésilienne Rosana Paulino s'invitent au milieu des collections permanentes et ils nous offrent ainsi de nouvelles perspectives, vous l'entendrez.
0: Et puis, Jouet doué de filet avec Jessica Taïeb. On va vous faire découvrir une série sud-coréenne qui cartonne déjà sur Disney+. Okay. Ça s'appelle Perfect Crown.
3: Bonjour Nathalie.
0: Bonjour Jessica.
3: Et oui, ça sort demain en France. Vous allez plonger avec moi dans une Corée du Sud alternative où les rois et les reines existent encore en 2026. Un univers très glamour et surtout très addictif.
0: À tout à l'heure Jessica pour saison 1, épisode 1. Tout de suite, Jouet doué de filet et son nouvel album sur RFI, Hate Love.
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0: un extrait du morceau I Know qui ouvre Hate Love. Vous nous l'avez un peu dit, hein, vous croyez que amour et haine, finalement, c'est un peu la même chose. À un moment donné, d'ailleurs, dans le titre, vous dites c'est le même feu, ça ne brûle juste pas pareil. Ouais. Mais vous y croyez vraiment qu'on a une flamme amoureuse qui peut se transformer en haine comme ça?
1: Oui, j'y crois fortement. Je pense qu'on ne peut pas détester une personne si on ne l'a pas aimée. Déjà, commençons par là. Je pense ça.
0: Mais l'inverse n'est pas vrai.
1: L'inverse, après, tout est relatif. On ne sait pas. Ça dépend vraiment de la personne. Ça dépend vraiment du point de vue. Mais pour ma part, moi, c'est ce que, avec l'expérience de vie que j'ai aujourd'hui, j'estime que, ouais, y a toujours ce petit côté de haine qui va arriver à un bout d'un moment. Même si ça, même s'il dure qu'un temps, il va forcément arriver à un moment.
0: Donc vous aimez et vous détestez. Vous jouez de Wetfield avec la même énergie et la même passion.
1: Je déteste même plus fort. Ça m'arrive de détester plus fort que d'aimer. Parce que quand on est vraiment, quand on est blessé par quelque chose que quelqu'un nous a fait, surtout une personne qui nous a fait, qu'on aime, qu'on apprécie, donc qu'on a vraiment, le fait d'avoir mal, c'est, amplifie la haine, je trouve. Mais comme je dis, ça reste pas, pour ma part, ça reste pas très longtemps.
0: Ouais, ce titre, deux ans, quoi. Ce titre, I Know, si je vous dis que je le trouve dans la tonalité de l'album, vous êtes d'accord? Il est quand même question de l'amour quand on déchante, quand les choses se passent mal. C'est plus tout à fait l'amour heureux.
1: C'est ça. Bah, en fait, j'ai voulu le mettre en premier titre. Pourquoi? Parce que je trouvais qu'il englobait beaucoup, beaucoup ce que je vivais en ce moment, ce que j'ai vécu ces dernières années. Et il reprenait vraiment en généralité les thèmes que j'aborde dans l'album. Donc,
0: ouais.
1: Voilà.
0: Il y en a un autre de titre où le message est même plus clair, hein, c'est fuck love.
1: Ouais, c'est
0: ça
1: vrai.
0: Suffit, on en a assez d'être déçu, d'avoir mal.
1: C'est exactement ça. Bon, ça, celui-là, il est plus de l'amour fraternel. On parle de proches, parce que j'ai aussi vécu pas mal de choses, avec mes proches. Donc, c'était un son où j'avais besoin de me lâcher. Donc, je me suis lâché. Voilà.
0: On en écoute un petit bout?
1: Avec plaisir.
0: Ouais, c'est parti.

0: Voilà, ça c'est l'un des titres qui donne lieu à l'une des grosses collabs de cet album.
1: Exactement.
0: Joué doit être filé avec le rappeur américain
1: Rich the Kid.
0: C'est une star lui aussi, aux États-Unis, d'origine haïtienne comme vous. Comment est-ce que ça s'est noué cette collaboration-là? C'est vous qui êtes allé le chercher? C'est lui qui vous a repéré?
1: Il m'a envoyé un message, je crois en 2025, ouais. Il y a presque un an, ouais. Quand même, et il est venu pendant la Fashion Week, donc on a eu le temps de se voir, d'aller manger un petit bout ensemble, et il est sur son album actuellement là, et comme j'étais sur mon album, j'ai juste proposé d'y participer, il m'a dit oui avec plaisir.
0: Et donc vous avez physiquement enregistré ensemble, c'était pas juste un échange de fichiers audio.
1: On s'est vu une première fois, ouais. Mais on n'a pas eu la chance de pouvoir être en studio ensemble parce qu'il était déjà rentré.
0: D'accord.
1: Donc je lui ai envoyé le titre, on s'est appelé, on a fait ça.
0: Avec lui, vous êtes un peu dans la veine rap, R&B, enfin rap peut-être dans le phrasé, mais j'allais dire que c'est compliqué de qualifier votre style, Joey doit être filé, parce que il emprunte à plein d'univers musicaux, les Caraïbes évidemment et le compas. Vous n'avez pas envie d'être rangé dans une catégorie? Tout ça, vous le revendiquez? Tout ça, c'est vous?
1: Oui, parce que moi, je pense que la musique, c'est super grand, c'est super ouvert, c'est super large. Et aujourd'hui, j'ai été inspiré de R&B, de rock, de salsa, de reggaeton, de jazz, un peu tout, de rap aussi, beaucoup d'hip-hop. Donc aujourd'hui, c'est un mélange de musique que j'ai écouté étant jeune qui font la musique que je fais aujourd'hui, le style de musique. Donc quand on me demande qu'est-ce que je fais comme style de musique, je dis juste que je fais de la musique, quoi.
0: Ouais, par plaisir.
1: Par passion. Exactement.
0: Et au fur et à mesure que vous avancez, que vous êtes de plus en plus connu, vous avez aussi envie de multiplier les collaborations avec des gens qui sont pas forcément dans votre zone ni géographique.
1: Bien sûr, je pense que le but, c'est vraiment de s'ouvrir. C'est vraiment de pousser la musique culturelle chez moi, le compas, le plus loin possible.
0: Ouais.
1: Donc si on peut le faire en faisant des collaborations, avec plaisir, allons-y.
0: Autre collab importante dans cet album avec la queen jamaïcaine.
1: Shenseea.
0: Shenseea.
1: Oui, incroyable.

0: I Don't Know, c'est ce titre c'est là ça. Que vous interprétez avec Shenzia. Pourquoi elle, jouer Dwight Filet?
1: Parce que c'est, comme vous l'avez dit, c'est la queen de la Jamaïque, la queen de la Caraïbe un peu. Donc c'était important. J'avais fait ce titre depuis pas mal de temps et je voyais vraiment qu'elle, c'était une vibe assez caribéenne. Je l'ai fait, j'étais aux Antilles. J'étais, je crois, en Guadeloupe ou en Martinique. Et j'étais dans cette énergie-là, un peu yacht, un peu plage bleue, un peu cocktail. Donc je me suis dit, il faut
0: ça allait avec.
1: Ça
0: ouais.
1: allait totalement avec.
0: Ça s'entend un peu sur ce titre-là.
1: Ouais, c'est vraiment, c'est comme dans, bah, le son, c'est clairement ça. C'est genre, je sais pas, mais je suis juste dans un bon mood là, donc profitons.
0: J'en profite.
1: C'est
0: ouais.
1: ça.
0: Les autres collab, en un mot?
1: Oui, KLN, avec qui j'ai
0: on
1: collaboré.
0: On va pas pouvoir toutes les écouter, mais ouais.
1: Il y a KLN avec qui, de la L2B, avec qui j'ai collaboré sur un titre qui s'appelle Essentiel. C'est un artiste que je kiffe. Je kiffe beaucoup, j'aime beaucoup ce qu'il fait, j'aime beaucoup ce qu'il propose aussi avec son équipe. Donc je l'ai juste appelé sur un titre et il a répondu présent. Et on a, si je ne m'abuse, je suis en train d'oublier mes feats. KLN, Shenzia. SDM, pardon.
0: Mais oui.
1: Pardon, SDM.
0: Ça, vous m'avez fait douter, moi aussi.
1: Ouais, non. SDM, grand rappeur, grand parolier, c'est pour ça. Donc, SDM, c'est quelqu'un que j'ai écouté depuis ses débuts, des premiers projets. Et c'était important aussi pour moi de l'inclure dans l'album.
0: Ouais.
1: Donc, il a répondu aussi présent. On a fait un très, très gros morceau qui s'appelle Titanic. Avec de très, très bonnes lyrics et des très bonnes mélodies.
0: Et qui sera donc à découvrir à partir de vendredi.
1: Partir de vendredi.
0: On va faire
1: exactement.
0: Un peu teasing là quand même. On a parlé évidemment tout à l'heure du lien avec Haïti et du compas dont
1: c'est
0: vous avez
1: ça.
0: Parlé, hein, qui est vraiment au cœur de votre culture musicale. Ça revient un peu en force tout ça. Ça,
1: le
0: en
1: compas.
0: Tout cas, en tout cas, ça arrive vers un public qui peut-être
1: qui
0: ne l'écoutait pas, qui est peut-être plus jeune parce que c'était le compas traditionnel était peut-être
1: aussi.
0: Associé à la génération d'avant. Comment est-ce que vous l'expliquez là cette arrivée en force du compas?
1: Comment l'expliquer? J'aime pas prendre cette responsabilité de dire que j'ai démocratisé le compas parce que je pense qu'il est là depuis très longtemps avec pas mal de groupes qui ont fait de grandes choses comme Karimi. J'aime bien citer Karimi, Tabou Combo, Tiva et Criolla. Donc c'est des groupes qui ont fait énormément pour le compas et je pense juste qu'aujourd'hui avec l'air du temps et la génération comme je suis quand même assez jeune donc la génération
0: oui, une trentaine d'années on l'a pas dit
1: trentaine
0: c'est vrai
1: d'années quand
0: mais
1: même
0: oui,
1: je suis quand même
0: oui,
1: assez
0: la
1: jeune
0: la fleur de l'âge
1: voilà. Donc je pense juste que j'ai juste ramené une autre vibe une autre couleur au compas et que les gens ont apprécié vu que comme je disais au tout début j'ai beaucoup d'influence R&B donc les personnes qui écoutent du R&B par rapport aux mélodies dans le compas ils vont juste on leur a juste proposé un style de musique avec le même style, avec le R&B, mais un peu plus chaloupé, un peu plus chaleureux.
0: Ouais. Quand je parlais du retour en force, en tout cas de l'arrivée en force du compas, Joué Doué Chilé, je pensais aussi à ça. D'abord.

0: Voilà, One Track Mind et Naïka, évidemment, Naïka, que beaucoup de nos auditeurs ont reconnu. C'est la même chose que vous, c'est-à-dire elle aussi, elle a renouvelé le genre.
1: Elle a démocratisé aussi d'une manière. C'est un combat plus jazzy, plus soul. Et c'est incroyable parce que moi je kiffe, j'écoute beaucoup Naïka.
0: Vous connaissez?
1: On a parlé. J'ai eu la chance d'aller à son concert à Paris. Elle a fait deux concerts. Je sais plus c'était où exactement. Je crois que c'est un théâtre ou quelque chose comme ça.
0: Ouais. Mais peut-être une future collab.
1: Bien sûr.
0: Ouais, ça va venir forcément.
1: Obligatoirement, c'est obligé.
0: Un jour, dans votre album Hate Love, on y revient quand même avec un nouvel extrait. Ça s'appelle Youn Poulot. On écoute. Même

0: pour l'autre, l'un pour l'autre.
1: C'est ça, en quelque sorte, c'est ça. C'est juste, là, je parle d'une relation où deux personnes s'aiment, mais ils savent que cette relation n'est pas bonne pour l'un pour l'autre.
0: D'accord.
1: C'est très toxique.
0: Et du coup, ils renoncent.
1: Oui, vaut mieux. Surtout une personne, ouais, vaut mieux y renoncer. Parce que là, ça mènera à rien. Quoi.
0: Je me trompe si je vous dis que c'est le seul titre qui est 100% en créole.
1: Il y en a deux.
0: Il y en a un
1: qui s'appelle Just Une Night, qui est sur un créole. 100% créole. Donc c'est les deux titres que j'ai voulu faire. Bah, c'est les deux seuls compas qui sont pas encore sortis, parce qu'il y a 4 Camp et Rihanna qui sont sortis déjà. Mais c'est les deux seuls titres compas qui sont en créole.
0: Qui sont, ouais. On n'a pas dit, je vous ai doué de filer, mais votre premier contact avec la musique, c'était à l'église.
1: Oui.
0: Votre maman, qui est née donc en Haïti, vous emmenait enfant en banlieue parisienne. Qu'est-ce que vous avez développé là, le goût du chant, évidemment,
1: oui,
0: le sens de la mélodie, du cœur. Qu'est-ce que ça a éveillé en vous quand vous étiez tout jeune, tout gamin?
1: La passion de la musique. Moi, vraiment, j'ai commencé à apprécier la musique à l'église. Je suis vraiment quelqu'un qui était tiré du lit à 9h du matin, forcé d'aller à l'église. C'est comme ça chez tous les Haïtiens, mais au fur et à mesure des années, bah, j'ai ressenti ce besoin et cette envie par moi-même d'aller à l'église pour apprendre et pour comprendre aussi.
0: Ouais.
1: Et c'est là où m'est venue, hormis la parole de Dieu, hormis la Bible, c'est là où m'est venue la passion pour la musique, le gospel, les harmonies.
0: Mais Joël Doit-Filé, il y a beaucoup d'enfants que leurs parents traînent à l'église, et c'est un peu une corvée pour eux, et qui ne deviennent pas ce que vous êtes devenu. Qu'est-ce qui s'est passé pour vous après cette première révélation? Comment ça s'est poursuivi?
1: Bah, ça a commencé à l'église, parce que c'est là que j'ai développé ma passion pour la musique, du coup, et je voulais absolument faire de l'instrument. On m'a acheté un piano, j'ai essayé.
0: Ah, c'est ça, il y a eu un piano qui est arrivé dans
1: le... Il y a
0: eu
1: un piano, une batterie construite avec des seaux d'eau et des collants, avec des CD pour faire des Charleston, tout plein d'ustensiles, et c'est parti de là, vraiment, c'est vraiment parti de là. J'ai fait du solfège aussi, on m'a inscrit au solfège, mais j'ai fait un an parce que on m'a fait croire que j'allais jouer du piano. Au bout de la deuxième année, on m'a dit qu'on va faire de la flûte. Donc, je suis parti. Et ouais, je suis parti. Je suis parti sur YouTube. Voilà. J'ai appris sur YouTube en écoutant et en essayant de reproduire. Et aujourd'hui,
0: Et vous êtes devenu, avant d'être chanteur, de produire vos compositions, vous êtes devenu beatmaker.
1: C'est ça, beatmaker. J'étais très bien derrière mon petit ordinateur. Et après, on m'a poussé à chanter parce que c'est pas quelque chose que je voulais faire de moi-même. C'était vraiment, j'étais tout le temps chez moi avec un ordinateur et un piano. Dès que j'ai fait le tour du piano et le tour de l'ordinateur, il reste le micro. Bah, j'ai envie de tester aussi le micro. Et du coup, j'ai commencé à balancer des sons où je faisais juste quatre phrases, après un couplet, et après.
0: Et alors, ça n'a pas été tout de suite en solo, parce que vous avez commencé par fonder un groupe.
1: Oui, bien sûr.
0: Qui s'appelait L'Espada, c'est ça?
1: Ouais.
0: C'était quoi, L'Espada, ce groupe-là?
1: C'était un groupe, c'est pareil, Curtis et Larry, c'est des amis à moi qui sont très très positifs, qui faisaient de la musique chacun de leur côté. Donc, on avait la chance d'avoir un studio. On y dormait, on était souvent là-bas, donc on a fait peut-être 400, 500.
0: C'était votre
1: titres.
0: Vie, quoi, de voilà. Ce studio-là.
1: Clairement.
0: 2019, le premier album, à deux.
1: À deux, ouais.
0: Et puis après, ça s'est jamais arrêté, en fait. Ça s'est enchaîné.
1: Ouais.
0: Calypso, 2021. Un autre album en 2023, avec des collaborations avec Dadju, avec Tiakola,
1: ouais.
0: À l'époque. Et puis, il y a eu ce single dans cet album-là, si je me trompe pas, en 2023. Il y a eu ce single en créole également, Femme Voye.
1: Femme Voye.
0: Femme Voye.
1: Oui, oui.
0: Fais-moi voyager.
1: Ouais, c'est ça.
0: Alors on y va. On voyage avec vous.

0: La femme voyée en 2023, c'est cette année-là, Jouer Doué Philly, que vous faites le premier Bercy. Pour ceux qui ne connaissent pas, qui ne sont pas à Paris, c'est énorme, hein, Bercy. C'est déjà, je crois, 20 000 places.
1: C'est,
0: c'est déjà vertigineux. Vous vous en souvenez de ce, ce moment-là où on change d'échelle?
1: Ah oui, je m'en rappelle. Vraiment.
0: Et c'est un bon souvenir plutôt?
1: Très bon souvenir. J'étais sceptique à l'idée de faire Bercy. De toute façon, toutes mes salles, je suis sceptique à l'idée de les faire. Mais c'était un moment incroyable.
0: Pourquoi? Parce que vous avez le trac?
1: Pas du tout. Franchement, ça fait, par la grâce de Dieu, ça fait très longtemps que j'ai plus le trac, mais c'était juste que je pensais pas qu'on allait remplir. Comme la Cigale, comme le Zénith, comme l'Olympia.
0: Vous ne croyiez pas en vous?
1: Pas que je croyais pas en moi. Je crois en ma musique, mais que les, je suis toujours dans un truc, même aujourd'hui. Par exemple, j'en parlais tout à l'heure avec ma chef de projet Candice. On fait un pop-up store. Je me dis, pourquoi les gens, ils vont se déplacer pour venir voir un mec qui chante, quoi? Je vois pas.
0: Bah, ça se fait quand même, hein, dans plein de villes, dans plein d'endroits, pour plein de gens.
1: Mais en tout cas, pour moi, je disais à Candice, vous voulez, en fait, vous me forcez à faire le pop-up show, je veux le faire. Mais je vois pas pourquoi les gens vont se dépasser pour
0: star
1: moi.
0: Star malgré lui, c'est beau quand même, hein. C'est magnifique.
1: Je reste, ouais.
0: Il y a une question que se pose Pierre Plantier, là, de l'autre côté de la vitre, qui est aux manettes. Voilà. Il me demande, là, dans le casque, vous qui avez commencé justement comme ingénieur du son, est-ce qu'aujourd'hui, maintenant, sur vos albums, vous déléguez tout ça?
1: Ah non.
0: Vous êtes encore aux manettes?
1: Non, je fais tout seul. Je suis très compliqué. Je suis très relou par rapport à ça. C'est-à-dire que le mix jusqu'au mastering, jusqu'au y a pas mal de compositions. Juste les compositions, j'ai un peu délégué parce que je pense que j'allais tourner en rond à faire mes propres prods. Mais il y a juste 2-3 titres où j'ai préféré composer, rester dans mon truc. Et après, j'ai bossé avec pas mal de compos sur l'album. Mais sinon, voilà. Mix, tout ça.
0: Bon.
1: Comme toi.
0: Voilà, vous faites un peu le même métier finalement. On était resté en 2023, et ben sur la lancée en 2024, il y a 15 nouveaux titres dans l'album Goumin terminé. Et puis en octobre, une petite bombe.

0: qui est devenu littéralement un tube, plus de 75 millions de vues sur YouTube. Il a inspiré des millions de vidéos TikTok. Il a obtenu une certification disque de diamant. C'est complètement fou. Et vous, vous l'aviez pas anticipé?
1: Pas du tout.
0: C'est exactement comme Bercy, en fait.
1: Moi, faut pas m'écouter, moi. Si on m'écoute, c'est n'importe quoi. Comme tous mes titres que j'aime pas, c'est les titres qui fonctionnent le plus. Quatre Campus est resté 4 mois dans mon téléphone parce que j'y croyais pas. Après, bon.
0: Mais alors, qui vous a convaincu de le,
1: mon équipe,
0: de le mettre sur le?
1: Il y a beaucoup de gens de mon équipe, comme Kevin, mon manager. Il y a beaucoup de collègues de travail. Il y a aussi, la personne qui m'a le plus convaincu, c'est MHD, à qui j'ai fait écouter ce titre et qui n'a rien à voir avec le compas de base.
0: Ouais.
1: Mais qui,
0: c'est de l'or.
1: Je lui ai fait écouter plein de titres. Il a fait son top. Après, je lui ai fait écouter 4 Campus. Il a refait son top. Donc là, j'ai compris qu'il y avait quelque chose et on est parti en studio le terminer.
0: Ouais. Alors, c'est vrai qu'à ce moment-là, votre carrière était déjà bien partie. Mais
1: oui,
0: là, c'est littéralement l'explosion. J'ai évoqué Madonna dans l'intro. C'est drôle. C'est vraiment un épisode drôle qu'il faut raconter pour ceux qui ne le connaissent pas, dites-nous, je vous ai doué de filer.
1: Ah, moi, j'y croyais pas.
0: Avec Madonna.
1: On m'envoie une vidéo où je vois Madonna en train de danser sur 4 Campus. Je me suis dit, c'est l'IA, c'est pas possible. Je me suis dit, il y a forcément un truc derrière. Mais après, il s'avère que c'était vraiment son compte, etc. Donc, je dis.
0: Et que le morceau était bien arrivé jusqu'à elle.
1: Jusqu'à elle.
0: L'avait jugé suffisamment bon pour
1: danser dessus et faire une vidéo aussi. Donc,
0: et alors, ça vous a fait quel effet?
1: Oh, ça m'a surpris. Je me suis dit, c'est quand même quelque chose de très, très grand. C'est quelque chose de fort. Et ça m'a fait super plaisir.
0: Mmh. Et pour le coup, vous avez été en contact avec elle après cet épisode ou c'est resté virtuel?
1: Non, j'ai juste liké et republié, c'est tout.
0: Et on est resté là. Mais sait-on jamais. Hein. En tout cas, il y en a une que vous suivez depuis presque toujours. C'est pas Madonna, Joey Doetfili, c'est Aya Nakamura,
1: oui,
0: qui fait partie de votre famille de cœur. C'est comme ça qu'on peut dire.
1: Clairement, il y a pas plus tard qu'il y a 2 jours, j'envoie une vidéo à Aya de ma fille qui est en train de danser sur son dernier titre Sexy Nana, et je lui ai dit, t'as tué ma fille, t'as tué ma vie parce qu'elle fait des mimiques, elle a 4 ans, elle fait des mimiques de princesse comme si elle était déjà arrivée. Donc non, franchement, je suis très proche d'Aya, avec qui j'ai collaboré et avec qui je continue à travailler aussi sur ce
0: projet. Parce qu'elle a enregistré, elle, dans ce fameux studio que vous aviez avant.
1: Elle est venue enregistrer à l'époque, tout début, ça fait des années, ça fait peut-être plus de 7 ans, 8 ans, je crois. Elle était venue enregistrer à l'époque, c'était déjà mon studio, elle était chez moi, donc elle était venue avec une amie à elle, avec qui je travaillais, donc elle est venue enregistrer. Et après, on s'est perdu de vue jusqu'à, là, il n'y a pas plus tard que 3-4 ans, je crois.
0: Mmh, mais le lien, il est resté, quoi. Voilà.
1: On s'était déjà vu, du coup. Le lien est resté.
0: Et avec elle, vous avez sorti ce titre qui s'appelle Baddies en 2025.
1: Baddies, ouais.
0: C'est vous, les deux Baddies?
1: C'est elle.
0: Qui vous réunit?
1: Plutôt elle. C'est plutôt elle. Non, moi, je suis juste, je regarde faire la Baddies, c'est tout. Mais, une collaboration incroyable avec qui on est parti faire un clip aussi. On m'a mis dans un hélicoptère pendant 1 heure. J'ai tellement flippé. Mais, le clip a un rendu incroyable. Et ça, c'était l'idée d'Aya.
0: D'accord.
1: Très inspiré de me mettre dans un hélicoptère, Aya. Merci beaucoup.
0: Et donc, vous échangez avec elle?
1: Très souvent. Comme je dis, on a fait pas mal de titres sur son dernier projet. J'ai peut-être 3 compositions. Baddies, son dernier qui vient de sortir aussi avec la rafle Sexy Nana, c'est moi et mon beatmaker Abel Génie, donc, ouais.
0: Mm-hmm. Et ben, on va en écouter un bout, tiens, pour le plaisir. Baddies. Mm-hmm.

0: t'imagines bien que je vais pas te répondre de toute façon. Je serais soit à Budapest, soit à côté du périphérique, je sais pas. Il y a pas mal d'événements ce jour-là.
1: Peut-être encore ailleurs.
0: Ou peut-être encore ailleurs, il y a pas mal d'événements, mais bon. Je te jure que tu peux y aller, ça va être un super concert, j'en suis sûr.
1: Mais je crois qu'elle a déjà sa place. Mais la question, c'était juste quel jour.
0: À quel jour? Faut aller les deux jours. Les trois jours, c'est trois jours qu'elle fait. Trois jours. Faut aller les trois jours, t'inquiète, trois jours. Peut-être que tu vas voir un jour, peut-être. Ah, je sais pas.
1: Voilà, le suspense reste intact. Jouer doué de filet, on va reparler évidemment de cet album Hate Love, on en écoutera encore un titre tout à l'heure. Mais d'abord, on vous entraîne au château des Ducs de Bretagne avec Fanny. Alors le château des Ducs de Bretagne, c'est à Nantes. Fanny, c'est un musée consacré à l'histoire de cette ville.
2: Oui, Nantes a été le principal port négrier de France au XVIIIe siècle. Et le musée s'intéresse justement à la traite atlantique et à l'esclavage à travers des tableaux, des objets anciens, mais aussi des artistes contemporains dans le cadre de la 4e édition de la manifestation Expression décoloniale. L'artiste sénégalais Omar Victor Diop est l'un des invités cette année.
3: Savoir ce que la colonisation a eu comme impact sur son histoire familiale, sur sa destinée personnelle quand on est né en 1980, pour moi, c'est se renforcer et se voir en contributeur plutôt qu'en victime.
1: Fanny Omar Victor Diop est photographe et on le connaît surtout pour ses autoportraits.
2: Oui, dans sa série Diaspora, il incarne plusieurs personnages historiques africains qui se sont illustrés hors d'Afrique, comme Jean-Baptiste Bellet, né au Sénégal au XVIIIe siècle, esclave puis affranchi, qui a entre autres été député, a participé au vote pour l'abolition de l'esclavage dans les colonies françaises. Le seul portrait historique de lui est à Versailles. Christelle Galdé est la directrice scientifique du musée et la commissaire de cette manifestation.
4: C'est vraiment une personnalité. Et dans nos collections, nous en avons très peu de choses. Grâce à la photographie qu'Omar Victor Diop en a réalisée, eh bien, nous pouvons aujourd'hui lui donner une place dans le parcours permanent. Lui donner une place à côté de l'incendie du Cap Français en 1791. Lui donner une place à côté de Toussaint Louverture. Lui donner une place à côté de Bonaparte. Donc nous pouvons tout à coup le mettre dans un film narratif.
1: Mais alors, à quoi ressemble cette photo interprétée par Omar Victor Diop?
2: Alors, la pose est la même, Nathalie. Un homme accoudé à un mur, redingote bleue, pantalon blanc, chemise à jabot, ceinturé de rouge, bleu, blanc, rouge donc. Mais le penseur Guillaume Thomas Reynal, dont le buste se trouvait au second plan sur le tableau, a été supprimé comme un affranchissement, tandis qu'un élément incongru est apparu sous le bras du personnage. C'est un ballon de football.
3: C'est un point d'ironie. Et de produire cette image où on s'arrête deux secondes et qu'on se dit « mais pourquoi il est habillé en, entre guillemets, d'Artagnan et qu'il a un ballon de foot ?» J'ai déjà marqué un point parce qu'on s'arrête, on se pose la question. Ce qui est intéressant aussi, c'est que ces personnages que je montre, c'était des, par exemple, des hommes de cour, on a des ambassadeurs, on a des mathématiciens, des ingénieurs, qui donc étaient célébrés pour ce qu'ils faisaient, mais pas pour qui ils étaient, parce que beaucoup d'entre eux ont vécu le racisme le plus vif. Mais dans le football aussi, on a des dieux du stade à qui on jette des pots de banane quand ils marquent pas. Ce regard qu'on pourrait qualifier de colonial et survé et descendant sur la chose africaine, il n'est pas complètement parti. Hein.
2: Et puis aussi une autre série de photos, Liberty, qui sur des fonds noirs très contrastés, cette fois rend hommage à des groupes de personnes qui se sont illustrées dans des mouvements de contestation des populations noires.
1: Et c'est toujours lui sur les photos?
2: Oui, alors son portrait est répliqué sur les photos de groupes d'hommes. Cette idée de l'autoportrait, en fait, elle est là pour susciter l'empathie.
3: Parce que derrière chaque autoportrait, il y a la phrase « ça pourrait être moi ». Et en fait, on a juste la chance, nous, d'être nés plus tard, hein, mais on aurait pu être des acteurs de cette histoire-là si on était nés quelques siècles plus tôt.
1: L'autoportrait permet donc aux visiteurs de se mettre à la place de ces hommes, de ces femmes. Mais concrètement, comment est-ce qu'il procède, Omar Victor Diop?
2: Alors, il utilise une télécommande pour déclencher son appareil à distance. Il y a aussi tout un travail de collage et d'ornementation végétale dans Liberty. Et puis, bien sûr, une partie importante est accordée aux costumes qui sont très référencés selon les époques.
3: Je fais travailler comme des couturiers, dakarois, depuis des années. Et puis, j'ai aussi ma petite machine à coudre. Donc, qui me permet d'altérer aussi des éléments de ma garde-robe ou, enfin, tous les moyens sont bons pour créer le look qu'il faut pour l'image que je crée.
1: Fanny, qui est le ou la deuxième dans le cadre de cette exposition Expression décoloniale?
2: Alors, il s'agit de l'artiste brésilienne Rosana.

0: Paolino, dans une salle du musée, des maquettes et des gravures de bâton négrier sont exposées. L'artiste, elle a repris ses codes et sur un mur entier sont collés de petits dômes de verre contenant sur du coton de petits amas de cheveux associés chaque fois à un prénom féminin, sachant que les personnes qui étaient transportées étaient intégralement rasées et qu'on n'a pas gardé de traces de leur nom.
1: Et il y a une autre œuvre de cette plasticienne qui vous a interpellé, Fanny.
0: Oui, sur ce fond musical, donc dans la dernière salle, de fins piliers noirs sont surmontés chacun d'écuelles en bois contenant une pierre en forme de sein d'où sort un ruban blanc satiné. Ils sont reliés les uns aux autres avec parfois quelques perles rouges, une façon d'aborder l'assujettissement du corps des femmes noires. Les esclaves devaient allaiter les enfants de leur maître. Aujourd'hui, ça se traduit différemment au Brésil.
2: Beaucoup de femmes qui vivent dans des conditions précaires sont obligées de quitter très jeunes, parfois 10 ou 12 ans, leur milieu familial pour devenir domestiques dans les familles les plus riches du Brésil, des familles qui sont descendantes de familles blanches, alors qu'elles sont afrodescendantes. Et ces nourrices, eh bien, elles vont parfois vivre chez leur propriétaire 6 jours sur 7. Parfois, y vivre même de manière permanente, renoncer à constituer des familles, renoncer à la vie maritale, elles vont se contraindre au célibat, et quand ce n'est pas le cas, elles vont devoir, du fait des conditions de travail qui leur sont imposées, renoncer à allaiter leurs propres enfants.
0: Enfin, à noter aussi, comme pour chaque édition, qu'une historienne a été invitée à collaborer dans cette exposition. Lily Ounien, béninoise, fondatrice et directrice de Totem Afrique Caraïbe, a rédigé une dizaine de cartels.
1: Expression décoloniale à découvrir donc à Nantes jusqu'au 8 novembre prochain. Merci beaucoup Fanny Blechner. Joël Douet-Filet, vous avez entendu Omar Victor Diop qui parle de l'esclavage et de la colonisation. Il dit, nous on a la chance d'être né plus tard. Vous pensez comme lui que c'est une chance d'être né aujourd'hui, ou vous vous dites au contraire parfois qu'être noir dans la France du 21e siècle, c'est pas forcément évident quand le racisme progresse, quand la parole se décomplexe?
3: C'est pas forcément évident, je suis d'accord avec ce qu'il dit. Mais c'est des choses sur lesquelles j'aime pas trop me prononcer. Donc voilà, je fais de la musique, je reste dans ma musique, c'est tout.
1: Vous étiez en contact avec Aya Nakamura quand elle a été prise pour cible au moment des JO 2024.
3: Oui, bien sûr. Je lui envoie plein de messages de soutien. C'est la seule chose que... Et j'ai aussi retweeté quelque chose parce que je trouvais ça abominable et d'être habité par la haine, par la méchanceté, alors que, comme je disais, on fait juste de la musique, nous, on fait ce qu'on aime faire, ce qu'on sait faire surtout, et ça s'arrête là, donc...
1: Dans un instant, on va vous faire découvrir une série coréenne qui cartonne. Mais d'abord, on va écouter un titre de cet album Hate Love qui sort dans 3 jours maintenant. Alors ça, c'est le single qui était sorti en avant-première. Je crois que c'était en avril dernier. Rihanna, c'est déjà un carton, ça. Rihanna, des millions de streams. C'est une déclaration d'amour, ce titre-là.
3: C'est juste une ambiance, quelque chose de chill. C'est juste une musique pour passer le ménage en chantant et en dansant.
1: Ouais, voilà,
3: pour être bien accompagné, tout simplement.
1: Ok, allez, on écoute.

0: Rihanna, donc ce titre qui fait partie de votre nouvel album, Joué Doué de Filet. La vraie Rihanna, elle fait partie de votre bande-son aussi?
1: Non, la vraie Rihanna, elle est dans son coin, je pense. Ah non, elle est à Paris, elle est à Paris, la vraie Rihanna.
0: Ah bon?
1: Ouais, à Paris, j'ai vu des vidéos comme quoi elle était avec son mari à Paris.
0: Incroyable.
1: Mais quand je parle de Rihanna, je parle de vraiment juste, je pense, comme je disais en antenne tout à l'heure, je pense que c'est pour certaines fans un objectif d'accomplir comme elle, de créer, d'être une businesswoman, quoi.
0: Un modèle d'indépendance, voilà, en fait.
1: Ça, de suffire à soi-même.
0: Sur le pont des arts, voici l'actualité des séries télé avec Jessica. Heaven's
2: prison. Come see it. Mashallah. Assalamu alaikum.
3: Alaikum salam.
0: On va parler K-drama, Jessica. K pour Corée du Sud, évidemment, drama pour série. Et cette semaine, on s'intéresse à une romance très attendue, Perfect Crown.

0: Et si la Corée du Sud était encore dirigée par un roi en 2026? Cette semaine, je vous parle de la série Perfect Crown qui sort enfin demain sur Disney+ en France après avoir déjà cartonné à l'international.
1: Pendant près de 600 ans, la dynastie Joseon régna en maître. Par la suite, bien qu'elle fût dans l'ombre d'une monarchie constitutionnelle, son autorité subsista, devenant même un honneur. Le pouvoir se mua en hiérarchie. Et cette hiérarchie de nature héréditaire survécut avec obstination.
0: Une plongée dans une monarchie du 21e siècle, un royaume moderne avec ses rois, ses reines, ses princes, ses princesses, mais aussi forcément de riches roturiers qui rêvent de la vie de château. C'est le cas de Song Wi-ju, qui est la fille légitime d'une famille riche et puissante. Elle vit sous la pression permanente de sa famille qui veut absolument la voir se marier. Et un soir, elle rencontre, pas tout à fait par hasard, vous l'avez compris, le prince Yan lors du banquet d'anniversaire du roi.
2: 성공합니다. 제가 길을 잃어서
3: 이름
2: 성희주입니다.
3: 소속
2: 저는 궁인이 아닌데요.
4: Alors, France.
0: Voilà, vous venez d'entendre en coréen la scène où leurs chemins se croisent. D'ailleurs, je vous conseille vivement, si vous le pouvez, de regarder la série en version originale avec les sous-titres. C'est toujours mieux. Et donc, dans cette séquence du premier épisode, on comprend assez vite que ce n'est pas la première fois que les deux personnages se voient. On comprend surtout que cette histoire naissante risque de bouleverser le royaume, car le prince subit, lui aussi, une énorme pression de la reine-mère déterminée à le voir se marier au plus vite.
5: Mmh, ça nous rappelle quelques souvenirs, Jessica, de dessins animés Disney. Notamment, c'est aussi une série qui respecte tous les codes des K-dramas.
0: Oui, alors ceux des K-dramas romantiques, hein, je précise, parce qu'en fait, le mot englobe toutes les séries sud-coréennes, donc tous les genres différents. Squid Game, par exemple, c'est un K-drama. Bon, là, on est loin de la royauté. Hein, on retrouve dans Perfect Crown ce qui fait le succès des séries d'amour. Des héros à la peau très lisse, aux lèvres légèrement rosées et des histoires un peu compliquées, mais toujours très romantiques.
5: Et tout ça explique en partie le succès de la série. D'ailleurs, vous le disiez en introduction, hein, Jessica, Perfect Crown a déjà battu des records d'audience en avril sur Disney+, un peu partout dans le monde.
0: Il faut dire que les deux acteurs principaux sont de méga stars en Corée du Sud. IU, chanteuse de K-pop, actrice, et Byun Woo-seok, l'un des acteurs les plus populaires du moment. Donc forcément, sur TikTok, j'ai vu passer de nombreuses vidéos. On sent l'impatience des fans français qui doivent encore attendre jusqu'à demain, mais aussi l'enthousiasme de certains créateurs de contenu qui ont déjà pu découvrir la série.
6: Sa fille. De pratiquement deux semaines qu'on attend Perfect Crown sur Disney+. Je ne comprends pas. Tout le monde est en train de regarder et puis nous, on est là, on attend comme des... Je me sens pas bien là. Je me sens pas bien.
7: IU et Byun Woo-seok sont en train de sortir une masterclass. Perfect Crown, c'est tellement bien. Eh, c'est trop. J'aime trop. Vraiment, j'attends avec impatience mes vendredis et mes samedis juste pour voir la suite. Je sais pas qui a eu l'idée de les caster tous les deux, mais c'est une très très bonne idée.
8: Perfect Crown, épisode 10, gros banger. Des ascenseurs émotionnels de fou. Des cliffhangers toutes les 5 minutes. Ah, ils m'ont retourné le cerveau, je vous le dis.
0: Vous aussi, vous aurez peut-être le cerveau retourné en regardant la série, qui sait. En tout cas, c'est assez unanime, hein. Perfect Crown sera l'un des grands succès du catalogue K-drama en 2026. Ça fait d'ailleurs plusieurs années que Disney+ mise sur les fictions coréennes et le pari est largement gagnant. Il y en a pour tous les genres, de l'action, du gore, du fantastique ou encore des séries historiques. Vous pouvez aller fouiller un peu et je suis sûre que vous allez trouver votre bonheur.
5: Mais évidemment, on ira voir ça. Merci Jessica.
0: Merci.
5: Saison 1, épisode 1, l'actualité des séries télé avec vous sur le Pont des Arts.

0: Voilà, et ça on l'a compris, hein, c'est le générique de cette série Perfect Crown. Vous seriez client, jouer doué de filet
1: Franchement, elle m'a convaincu. Hein.
0: Ah,
1: je ne suis pas série coréenne, mais là, surtout les messages de sur TikTok là, que j'ai entendus.
0: Des internautes.
1: Ouais, spoilé ouais, carrément, qui a parlé des épisodes 10. Donc, comment elle a fait quoi
2: voilà. C'est sorti en fait sur Disney+, mais dans les autres pays. Oh, c'est la France un peu en retard.
0: C'est aussi comme ça que se fait le succès, hein, avec les TikTokers qui se passent le mot. Vous aviez regardé Squid Game quand même, en parlant de série coréenne.
1: Bien sûr,
0: j'ai regardé Squid Game. Quasiment tout le monde.
1: Comme tout le monde, hein, j'étais branché Squid Game, tout, incroyable.
0: Jouer doué filet, oui. Vous êtes amateur de foot.
1: Ouais.
0: Je voudrais vous faire écouter quelque chose. Voilà, Haïti qui a obtenu son ticket pour la Coupe du Monde 2026. L'immense joie des supporters. Vous êtes très fiers, vous aussi,
1: très fier.
0: Ce ticket obtenu.
1: Super fier. Fier au point d'aller aux États-Unis pour regarder les matchs, je suis obligé.
0: Ah, carrément.
1: Ah oui, très très fier. Ça fait plus de 50 ans, comme je disais tout à l'heure, ça fait plus de 50 ans qu'on n'a pas été qualifié. Là, c'est le moment d'y aller. Et je pense qu'on y va avec une autre énergie, vraiment, avec cette envie de vraiment cette fin. Voilà.
0: Ouais.
1: Donc, je pense que.
0: Et donc, ça y est, vous avez les places pour les premiers matchs.
1: On va trouver ça, manager. Il va trouver ça.
0: On va débrouiller. Vous savez que vient de s'installer à côté de vous, Monsieur Foot, enfin un des Monsieur Foot de Radio France Internationale.
1: Ah, je pensais qu'il allait me faire des questions pièges.
0: Non, je pense pas. Non. Bonjour Olivier Pron.
3: On est là juste. Bonjour à tous et à toutes.
0: Et c'est vrai que c'est un événement, cette qualification
3: d'Haïti. Ah, c'est un événement sportif, on en a historique. Beaucoup parlé, puis on est très écouté en Haïti, vous savez, RFI, donc on suit les Grenadiers et on les suivra particulièrement, ça tombe bien, l'émission qui suit, Radio Foot, on va parler de la liste du Brésil dévoilée hier, et le Brésil, vous y serez à ce match-là le 20 juin, Brésil-Haïti.
1: Brésil-Haïti,
3: c'est pas mal quand même.
1: Il est où déjà, je crois il est soit à Philadelphie, voilà, j'ai tout regardé, hein. Et match, je vais aller. Oui.
0: Non, il va falloir que vous donniez à jouer doué de filet le programme de la Coupe du Monde.
3: Ouais. Il n'est pas impossible que Brésil-Haïti soit diffusé sur les antennes de RFI.
1: Je pense que c'est mieux là-bas aussi, je pense que c'est mieux de le vivre en direct.
3: Ah.
0: Évidemment.
1: Et je vais aller.
0: Dans les
3: vous
0: ne direz
3: pas le contraire.
1: Ah, oui.
3: J'en ai vécu quelques-unes. Mais c'est pas grave. L'affiche, en tout cas, méritera le détour. Et j'imagine la fête en Haïti ce jour-là.
1: Incroyable.
3: Jouer le Brésil.
0: On vous retrouve, en tout cas, Olivier, dans 10 minutes pour Radio Foot avec au programme
3: le Brésil.
0: Et c'est tout.
3: Oui,
0: okay.
3: Non, la finale de la Ligue Europa aussi demain.
0: Merci beaucoup, Joël Doué de Filet. Merci d'avoir été avec nous.
1: Merci à vous. Merci.
0: Hate Love, votre nouvel album à découvrir vendredi, le 22 mai. Et puis, on le rappelle, la Défense Arena, le 5 décembre prochain. C'est bien simple. On ne peut pas trouver une salle plus grande en France. Enfin, une salle fermée. Après, c'est en extérieur. C'est on peut avoir plus. Je crois que c'est 40 000 places,
1: c'est ça.
0: Et c'est déjà complet.
1: C'est ça.
0: Bravo à vous. Sur le Pont des Arts avec Pierre Plantier à la réalisation, Clémence Delfort à la coordination. On se dit à demain. Et demain, un sculpteur américain parmi les plus grands, Alexandre Calder, auquel la Fondation Louis Vuitton rend hommage avec Rêver en équilibre. Superbe exposition, les mobiles, les sculptures, miniatures ou gigantesques sont à voir dans les murs et les jardins de la Fondation. RFI, restez avec nous, à suivre dans une minute, le journal en français facile.
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7: 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Le journal vous est présenté par Gilles Moreau. Bonjour Gilles.
8: Bonjour Caroline, bonjour à tous. Le patron de l'OMS se dit profondément préoccupé par l'ampleur et la rapidité de l'épidémie d'Ebola en République démocratique du Congo. Selon les autorités congolaises, cette épidémie est vraisemblablement à l'origine de 131 décès recensés, de 513 cas suspects. Quelques jours après Donald Trump, c'est maintenant Vladimir Poutine qui est reçu à Pékin. En plein conflit au Moyen-Orient, les présidents russes et chinois devraient évoquer la crise énergétique. Dans le même temps, l'armée russe entame 3 jours d'exercice et d'entraînement à l'arme nucléaire. En France, l'Assemblée nationale au chevet des agriculteurs, elle entame l'examen d'un texte de loi sur les questions du stockage de l'eau, des pesticides ou bien encore de l'élevage. C'est la RDC face à la flambée d'Ebola. La résurgence du virus a donc officiellement causé 131 décès et 513 cas suspects en République démocratique du Congo. L'épicentre se situant en Ituri, province du Nord-Est, frontalière de l'Ouganda et du Soudan du Sud. L'ampleur et la rapidité avec laquelle Ebola se propage ont poussé l'OMS à déclarer dès dimanche l'urgence sanitaire mondiale. Et cela sans attendre les recommandations de son comité d'urgence. Une première dans l'histoire de l'organisation. Jérémy Lanche, vous êtes à Genève pour RFI.
9: Oui, le comité d'urgence de l'OMS doit se réunir dans la journée pour préciser les recommandations à prendre face à la souche Bundibugyo qui sévit actuellement et contre laquelle il n'existe aucun traitement ni vaccin. Mais ce n'est pas la seule raison qui a conduit le patron de l'OMS, le docteur Tedros, à déclencher l'alerte rouge dimanche dernier. Il l'a expliqué ce matin devant les États membres lors de l'Assemblée générale de l'OMS.
10: La deuxième raison, c'est que l'on a recensé des cas dans des zones urbaines. Troisièmement, du personnel de santé a été contaminé, ce qui indique qu'il y a une transmission dans ce contexte-là. Quatrièmement, il y a beaucoup de mouvements de population dans l'est de la RDC. Et vous savez ce que cela veut dire avec Ebola.
9: Et il y a près de 2 millions de déplacés rien qu'en Ituri et au nord Kivu, beaucoup plus si on ajoute le sud Kivu. Le Rwanda a annoncé qu'il fermait partiellement ses frontières avec la RDC. Elle resterait a priori ouverte pour le personnel de santé, dit l'OMS, qui assure que même sans vaccin ou traitement, on peut casser la chaîne de transmission du virus en utilisant notamment ce qu'on a appris des dernières épidémies. L'épidémie d'Ebola, c'est la 17e en RDC. Le problème, c'est que les programmes humanitaires ont toujours été sous-financés dans le pays, encore plus depuis le désengagement américain. Pour le moment, l'ONU a reçu un tiers des près de 1,5 milliard de dollars qu'elle a demandé pour la RDC pour 2026. Jérémy Lanche, Genève, RFI.
8: En RDC, la situation est préoccupante au point que le président Félix Tshisekedi a appelé dans un message sur X la population au calme. Quant au prix Nobel de la paix, Denis Mukwege, il demande au groupe armé M23 de rouvrir l'aéroport de Goma afin de faciliter l'acheminement de l'aide. On a aussi appris que l'Allemagne avait accepté de soigner un ressortissant américain ayant contracté le virus Ebola en RDC. Les États-Unis avaient demandé l'aide de Berlin. Tout autre chose maintenant. En Bolivie, les manifestations se poursuivent contre la crise économique et pour le départ du président Rodrigo Paz. Depuis 2 semaines, la capitale La Paz est coupée du reste du pays du fait des blocages. Hier, une marche est arrivée dans la capitale pour